0: 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Aïe. Avant d'entrer le message, parole bon Dieu.
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Déclarez le bouclier. 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La porte. L'hypercé. L'hypercé. 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Moi dis ça, Dieu l'a dit. 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

se gémir, posicionez-vous, n'a pas de

0: n'as pas droit. 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Nous posséder. 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N'a pas d'agriculture. 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Nous passer. 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Nous posséder. 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N'a pas de musique. 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Nous posséder. 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N'a pas de sécurité. Nous passer. 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

0: possédons. Nous possédons. Nous possédons. 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Possédez pour toi. Possédez. 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Premièrement, nous voulons saluer toutes les amis nous qui sont sur YouTube. Ou même les amis qui sont sur YouTube. Sous Gado Wamba Pajoua. Rouge. Bouton subscribe là, rouge. Ça veut dire pour connecter avec nous. Cliquez le pounia. Pour capable de connecter avec nous. Ça, c'est le premier bagage. Donc, cliquez pounia. Partagez enseignement à Soya. À Soya. Avec sept amis.
1: With seven friends.
0: Ça m'a enseigné là, semaine ça, mais réellement quoi, c'est des choses que toute nation a besoin d'entendre. 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Et la nation entendait ça, nous quoi la beauté un changement de mentalité. Donc partagez lien à soi avec au moins 3 à 7 amis, partagez. Ça c'est le premier bagage. 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Ou même qui poko est connecté avec nous sous Shekina.
1: If you're not connected with us on Shekina,
0: qui poko télécharger application Shekina.
1: If you've not yet downloaded
0: télécharger application Shekina Kunya.
1: Download it now.
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1: It will be a
0: télécharger application Shekina.
1: Download the Shekina app
0: Kunya
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1: until now,
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1: Is the people.
0: Mais nous pouvons tourner nous-mêmes une famille même.
1: We're even a family.
0: Nous nous reconnaître l'autre, nous nous connecter avec l'autre, etc.
1: We know each other, we connect with each other.
0: Mais nous pouvons venir communauté.
1: But we've not yet become a community.
0: Shekina, c'est une grande famille.
1: Shekina is a great family.
0: Mais nous pouvons venir communauté.
1: But we've not yet become a community.
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1: You make an impact.
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1: By becoming a community.
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1: You make impact.
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1: When you're organized.
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1: Is that right, dear friends?
0: Donc, la grande famille Shekina.
1: So the great Shekina family.
0: Qui a des millions.
1: With millions.
0: De personnes là-dedans.
1: Of people in it.
0: Si nous d'accord, organisez-nous.
1: If we're willing to be organized,
0: nous qu'a fait grand impact.
1: We can make great impact.
0: Pour bon Dieu.
1: For God.
0: Sur la nation.
1: Over the nation.
0: Tant à l'intérieur d'Haïti.
1: Both inside of
0: qu'à
1: Haiti,
0: l'extérieur d'Haïti.
1: As well as outside of Haiti.
0: Mais nous besoin organiser.
1: But we need to organize ourselves.
0: Qui peut dire organiser.
1: Look at your neighbor and say, be organized.
0: Donc c'est ça que fait.
1: That's why.
0: N'a fait appel.
1: We're making a call.
0: Donc c'est ça. Donc nous besoin organiser.
1: We need to be organized.
0: Modèle d'organisation nous choisit.
1: The model of organization we've chosen.
0: C'est modèle que nous joignons dans la Bible.
1: The one we find in the Bible.
0: Qui est la nouvelle Jérusalem.
1: Which is the new Jerusalem.
0: Autour de 12 secteurs.
1: Surrounded about the 12
0: qui représentés.
1: That represent.
0: Par les 12 tribus.
1: Represented by the 12 tribes.
0: D'Israël.
1: Of Israel.
0: Donc 12 secteurs, ça y est, c'est 12. 12, il y aurait les 12 portes.
1: Those 12 sectors are 12.
0: Ils ont représenté 12 secteurs.
1: They represent the 12 sectors.
0: Et ils viennent un modèle d'organisation.
1: And has become a model of organization.
0: Donc, où gagnent la porte de Lévi,
1: you have the Levi gate,
0: qui est la porte de la spiritualité, ou bien la porte de Ruben,
1: you have the Ruben gate,
0: qui est la porte de la famille, ça veut dire qu'on représente les secteurs de la famille, ou bien la porte de Dan, qui représente les secteurs de la justice, porte d'Azer, qui représente l'environnement, porte de Ruben, comme on dit qu'on représente la famille, porte d'Issachar, qui représente l'éducation, ok, next, porte de Judas, qui représente représenter la gouvernance, porte de Nephtali qui représentait la créativité, porte de Gad qui représentait défense, porte de Siméon qui représentait urbanisation, travail, infrastructure, etc. Porte Joseph qui représentait la santé, porte de Zabulon qui connectait avec affaires ou bien business. Donc ça c'est 12 grands secteurs. Donc nous allons encourager eux, ou même qu'ils voulaient connecter avec la communauté Shekina, ou dit qu'on s'accoune à me faire partie de cette communauté, cliquez sur lien numéro 34. 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
1: What will we do together?
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1: We'll do four things together.
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0: Lorsque nous rejoignons la communauté Shekinah,
1: when you join the Shekinah community,
0: nous divisons en petits groupes.
1: We'll divide into small groups.
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1: so that we can all shine.
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0: Lors rejoignent la communauté Shekinah.
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1: 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You can talk, nobody's going to care.
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1: When you shine.
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1: It gives you influence.
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1: You may have influence at your job.
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0: influence travail,
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1: you're there
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1: as a doctor,
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1: as a nurse,
0: le n'a fait une foire médicale,
1: when you're doing a medical fair,
0: ou là,
1: you're there
0: le n'a fait une foire et le n'a organisé des papiers pour les demander avec
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0: Ou commence à servir communauté.
1: When you start to serve your community.
0: Lors servir communauté.
1: And when you serve your community.
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1: You have influence in your community.
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1: Are you with me?
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0: C'est servir.
1: Is to serve.
0: C'est briller.
1: Is to shine.
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1: Secondly.
0: N'a créé opportunité pour nous servir ensemble.
1: We're creating opportunity for us to serve together.
0: Est-ce qu'on est ensemble, chers amis? 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
1: To serve together.
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1: The different needs.
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1: We who are professionals.
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1: If you want to transform.
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1: That's not true.
0: Pas d'aucun système qui pas fonctionnel.
1: There is no system that's truly dysfunctional.
0: Pas d'aucun pays pas marché bien.
1: There's no country really that's dysfunctional.
0: Tout pays,
1: every country,
0: a marché très bien,
1: is working very well,
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1: for a group of persons.
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1: 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The reason why it stays functional.
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0: et c'est ça
1: que
0: fait n'a besoin goumen ensemble.
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1: But one of the things you need to know.
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0: 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Martin Luther King.
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1: We're going to serve together.
0: Troisièmement, NAP.
1: Thirdly, we'll.
0: Combattre ensemble.
1: Fight together.
0: Et quatrièmement, n'a transformé ensemble.
3: Quand je suis abandonné, maltraité, découragé, humilié, j'écoute toujours.
0: Comment n'a transformé? La Bible dit, soyez transformés par le renouvellement
1: de l'intelligence.
0: L'on besoin, assoyez-moi, je vais parler de ça. L'on besoin, un groupe de personnes, façon transformer moun ou transformer communauté ou transformer nation. La Bible dit c'est par le renouvellement de l'intelligence. Est-ce qu'on est ensemble, chers amis? Renouvellement. Donc comment on a transformé ensemble? Ça veut dire dans quel que soit porte courrier, nous allons avoir des séminaires pour
1: vous-mêmes.
0: Si on a secteur médical,
1: if you're in the medical sector,
0: comme yon nurse,
1: as a nurse
0: chrétien,
1: a Christian nurse,
0: comment m'ka fait un impact pour bon Dieu dans domaine
1: pas? How can I make an impact for God in my
0: non seulement fait des séminaires pour
1: not only do I do seminars for you,
0: mais si gagnez jeune si nurse qui a peine gradué,
1: if you have new nurses just graduated,
0: yon en bas bras pour faire mentorat avec
1: now
0: you.
1: You're going to put them under your wings to mentor them.
0: Est-ce que n'avez main?
1: Are you with me?
0: Au lieu de nous combattre yon lot, nous yon a aidé yon lot. A des programmes de mentorat,
1: a
0: des programmes de formation, formation professionnelle dans différents cadres, dans différents domaines. Nous allons gagner des événements de réseautage, networking. OK? Donc, nous allons gagner des événements de réseautage.
1: By the way,
0: chaque soir, pendant semaine ça là et semaine prochaine, chaque soir, dans toute campus, de 6h à 7h du soir, dans quel que soit secteur là que nous avons focalisé sur lui, nous prié sur lui pour la soirée de 6h à 7h nous avons rencontré
1: donc
0: à soirée là de 6h à 7h nous avons rencontré à tout le monde qui est dans le secteur environnement
1: particulièrement
0: agriculture donc
1: à
0: soirée nous avons parlé avec eux un peu, nous avons connecté un peu etc. Demain soir Nous allons rencontrer avec tout le monde qui est dans la famille. Combien de monde qui est dans la famille là? Soit même dit gloire. Demain soir, ce sera la soirée de la famille. Nous allons prier pour la famille. Mais nous allons prier en tant que maman, en tant que papa, en tant que frère, en tant que soeur, en tant que tonton. Pour un agent de développement dans la famille et à travers la famille. Est-ce que nous d'accord avec moi? Ou songez-moi de dire nous comme ça que un parent, un papa, un maman sont gros agents de développement dans la société. Parce que c'est dans la famille, c'est la famille qui produit les citoyens de la nation. Et c'est la famille qui éduquait et qui développait les citoyens de la nation. Est-ce qu'on avait main? Yeah. Donc, demain soir, donc de 6h à 7h, tout le monde qui n'a porte la famille.
1: Everyone
0: was in the gate of the family. Dans toute campus,
1: we'll meet with you in all the
0: avant,
1: campuses before.
0: Et après, n'a fait service là,
1: and at the end of the service,
0: we'll pray for
1: you
0: rapidement au nom de Jésus. Donc moi dis ça pour vous dire.
1: So I tell you that to tell you.
0: Donc mon capable inviter tes amis ou capable cliquer sur lien ça QR code là. Moi dis tout ça pour vous dire.
1: I'll tell you all that to say,
0: ou même qui veut rejoindre la communauté Shekinah,
1: if you want to join the Shekinah community,
0: cliquez sur lien numéro 34.
1: Click on link 34.
0: À partir de dernier dimanche mois de septembre, nous allons commencer à rencontrer sur une base régulière pour nous organiser, pour nous connaître comment on avance. Cliquez sur lien numéro 34 pour faire partie de la famille. Lien numéro 34. Lien numéro 34. Lien numéro 34. All right. Seigneur, encore nous mando, nous bénissons, nous mando permettre que tant ça que nous allons passer, capable d'un grand temps d'apprentissage, encore un temps pour que nous connaissions, nous grandissons au nom de Jésus. Donc, en nous retournant, chers amis, bon, faisons une révision rapidement. Moi, je demande, est-ce que l'Église a un mandat de développement? Réponse là, c'est oui. Jérémie, chapitre 29, le verset 16. Le verset 7, donc il dit travaillez pour développer la ville où le Seigneur vous a exilé. Priez pour cette ville parce que votre bonheur dépend du bonheur de cette ville.
1: Donc,
0: est-ce que nous avons un mandat de développement? Oui. Est-ce que nous avons un modèle de développement?
1: Oui.
0: Qui modèle développement, bon Dieu, nous? La nouvelle Jérusalem. La nouvelle Jérusalem, c'est la vision de Dieu d'une société humaine.
1: Of a human society.
0: Comment une société humaine?
1: How does a human society?
0: Quelle c'est une communauté?
1: Whether it's a
0: quel c'est un pays,
1: or a country,
0: quel c'est une nation,
1: whether it's a nation,
0: ça doit fonctionner.
1: Should function.
0: Donc, après le film décrit nous la nouvelle Jérusalem.
1: After describing
0: donc,
1: the Jerusalem,
0: dit nous ça dans Apocalypse,
1: in Revelation,
0: chapitre 21.
1: Il
0: dit les nations
1: the nations
0: marcheront
1: shall
0: à sa lumière. Et les rois de la terre y apporteront leur gloire. Ça veut dire les nations de la terre y a marché à la lumière de la Nouvelle Jérusalem. La Nouvelle Jérusalem, c'est un modèle que lié pour les nations de la terre. Donc, mon cap besoin plus de détails ou capable de garder l'autre enseignement que je fais par rapport à ça. Numéro 3. Gagnons mandat, nous avons un modèle. Numéro 3. Est-ce que bon Dieu a une méthode?
1: Does God give us a method?
0: Oui.
1: Yes.
0: Méthode là,
1: the method,
0: c'est posséder les portes.
1: Is to possess the gates.
0: Genèse chapitre 17,
1: Genesis
0: 22, verset 17 et 18,
1: lit-il
0: comme ça, ta postérité possédera la porte de, tes ennemis, de ses ennemis. Et puis regardez verset 28 là, lit-il, et toutes les nations seront bénies en ta postérité. Si postérité ou possède portio, nation yo a béni si yo possède portio. Est-ce que la même jusqu'à présent? Donc le modèle, c'est posséder les portes. Maintenant, moi t'ai parlé de portio. À soi, je me suis dit parler des apôtres, mais je me rends compte que je suis l'autre bagage que je dois parler de lui pour capable comprendre apôtre. Avant que je parle de
1: before talking about the gates,
0: la nouvelle Jérusalem,
1: the New Jerusalem,
0: lit pas seulement dit comme ça que la Bible pas seulement dit la nouvelle Jérusalem t'a gagné 12 portes.
1: The Bible doesn't only tell us about the
0: mais lors lit Apocalypse,
1: but when you read Revelation,
0: chapitre 21,
1: chapter 21,
0: où remarquez,
1: you notice
0: que non seulement il a gagné 12 portes,
1: that not only did he have 12 gates,
0: mais la Bible montrait que également
1: the Bible shows also,
0: il a gagné 12 fondations.
1: It also had 12 foundations.
0: Okay? 12 fondements. Donc, 12 verset 14. En nous tous les ensemble.
1: Let's all read together.
0: Il dit la muraille.
1: Now the wall.
0: L'île fort. La muraille avait
1: of the city
0: 12 fondements.
1: 12 foundations.
0: Et sur eux,
1: and on them,
0: les 12 noms des arts.
1: Were the names of the 12
0: la muraille
1: the wall
0: de la Nouvelle Jérusalem avait 12 fondements.
1: Had 12 foundations.
0: So, avant de parler de question à apôtre,
1: so before I talk about the question of apostle,
0: parler de fondements.
1: I must talk about the foundations.
0: Texte a dit,
1: this text says,
0: nation.
1: The nation.
0: Nation.
1: The nation.
0: Ville que bon Dieu bâtit,
1: the city God
0: capital
1: built,
0: que bon Dieu bâtit,
1: the capital God built,
0: il était gagné 12 fondements.
1: It had 12 foundations.
3: That's
0: ça
3: that
0: veut dire,
1: that means,
3: vous faites bien,
0: l'eau a bâti une nation.
1: When you're building a nation,
0: ou bien l'eau a rétabli une nation.
1: Or when you're re-establishing a nation,
0: faut prêter attention au fondement.
1: You must pay attention to.
0: Est-ce qu'on est ensemble, chers amis?
1: Are we together, dear friends?
0: Faut prêter attention au fondement.
1: You must pay attention to the foundation.
0: Et nous disons que Haïti,
1: and I told you that Haiti,
0: problème d'insécurité,
1: the instability
0: que nous gagnons,
1: that we have,
0: c'est pas un problème. C'est pas insécurité à qui problème là vrai.
1: Insécurité
0: à c'est manifestation problème non.
1: Insecurity is the manifestation.
0: Mais problème non c'est que c'est une nation qui a fondement qui effondré.
1: The problem is that there's a nation
0: Haïti,
1: with a broken foundation.
0: C'est tout yon et tout son nation qui doit rebâti. C'est pas une nation où besoin régler un problème de sécurité. Son nation qui besoin rebâti et restaurer à zéro. Est-ce que l'église comprend ça, ma bien?
1: All right.
0: Maintenant, il y a ce qu'on appelle le fondement. La Bible dit, dans la Nouvelle Jérusalem, il y a 12 fondements. Ça veut dire, yon nation qui fondement.
1: A nation has foundations.
0: Est-ce que l'église allait samedi?
1: Does the church hear what I'm saying?
0: Yon nation qui ça?
1: A nation has what?
0: Dis-le encore. Yon nation qui ça?
1: A nation has what?
0: Dis-le before. Yon nation qui?
1: It has.
0: Même j'ai yon kai.
1: Just like a house.
0: Gen fondement.
1: Has foundations.
0: Yon nation gen fondement.
1: A nation also has foundations.
0: Et nation, hein?
1: And the nation
0: li aussi solide
1: is as solid
0: que fondement.
1: As its foundation.
0: Si fondement bon.
1: If the foundation is good.
0: Si fondement solide.
1: If the foundation is solid.
0: Nation est solide.
1: The nation will be solid.
0: Si son fondement pas solide.
1: If the foundation is faulty.
0: Nation est pas solide.
1: The nation is not.
0: Est-ce que vous avez mes chers amis?
1: Are you with me, dear friends?
0: Donc,
1: so,
0: bon, parlons de fondement.
1: Let me talk to you about foundation.
0: Fondement.
1: Foundation.
0: Your nation.
1: Of a nation.
0: Pour qui ça ça important?
1: Why is that important?
0: Et comment qu'embe nation?
1: And how does it uphold the nation?
0: Et nous allons regarder une nation comme Haïti qui fondement nation
1: we'll
0: et qui impacte les gagnants. Mais tout d'abord, on regarde l'importance fondement.
1: First, let's look at the importance of foundation.
0: La Bible raconte dans le livre des Actes des Apôtres.
1: The Bible talks about in the book of Acts.
0: Que gon le apôtre Paul
1: avec
0: Silas,
1: yo
0: te mette en prison.
1: They put them in prison.
0: Là yo mette en prison.
1: When they were put in prison,
0: yo commence à prier.
1: They started to pray.
0: Y a prié, y a loué bon Dieu.
1: They're praying and praising God.
0: Au milieu de la nuit,
1: in the middle of the night,
0: la Bible dit comme ça que l'Éternel fait une intervention.
1: The Bible says the Lord made an intervention.
0: Pendant à prier, gardez acte des apôtres chapitre 16 verset 26.
1: Look Acts 16 verse 26.
0: La Bible dit pendant à prier comme ça.
1: The Bible says while they were praying.
0: Tout à coup,
1: suddenly,
0: il se fit un grand tremblement de terre.
1: There was a great earthquake.
0: En sorte que la les fondements
1: so that the foundation
0: de la prison
1: of the prison
0: furent ébranlés.
1: Were shaken.
0: Et puis qui ça le dit que passé?
1: What does it say happened?
0: Coup fondement ébranlé, ça que passé?
1: Once the foundation were shaken.
0: Au même instant, ça que passé?
1: Immediately what happened?
0: Toutes les portes.
1: All the doors.
0: Coup fondement
1: the moment that
0: ébranlé.
1: The foundation were collapsed.
0: Portes ouvertes.
1: The doors were opened.
0: Ça veut dire quoi?
1: That means what?
0: Ce sont les fondements.
1: It's the foundations
0: qui contrôle les ports.
1: That control the gates.
0: Allons compter à vous là. Est-ce que comme allons compter à vous? Est-ce que comme tu comprends ça m'a dit là? Ce sont les coups fondements tremblés.
1: Moment the foundations were shaken. All the doors were open.
0: Et c'est ça que fait mal parler de fondement parce que ces fondements yo.
1: Because

0: 12 grandes ports qui représentaient 12 secteurs, gouvernement, éducation, business, art, environnement, la famille,
1: family,
0: justice,
1: etc.
0: C'est différents ports.
1: It's the different gates.
0: Différents ports qui différents secteurs.
1: Mais
0: qui ça contrôlait toute porte?
1: What controls all the doors?
0: C'est fondement.
1: The foundation.
0: Est-ce qu'on avait même?
1: Are you with me?
0: Est-ce que l'église avait même? Ça contrôlait toute porte.
1: What controls all the gates?
0: Coup fondement sur quoi?
1: The moment the foundation is shaken, it makes an impact on the doors.
0: Ça veut dire
1: qu'il y a
0: des fondements dans la nation haïtienne qui impactent l'éducation.
1: Il
0: y a des fondements dans la nation haïtienne qui impactent la famille.
1: Il
0: y a des fondements dans la nation haïtienne qui impactent l'église.
1: Il
0: y a des fondements dans la nation haïtienne qui impactent la politique.
1: Il
0: y a des fondements dans la nation haïtienne qui impactent le commerce.
1: Il
0: y a des fondements dans la nation haïtienne qui impactent l'environnement, etc. Est-ce que l'avez même? Écoutez, donc, fondements ont impacté porte.
1: The foundations impact the doors.
0: Mais est-ce que bon monde qui t'a aimé connaître qui sa fondement yo yé?
1: Would anybody like to know what are the foundations?
0: Monde qui t'a aimé connaître sa fondement yo yé, dis-moi gloire.
1: If you'd like to know, say glory.
0: Dis-moi gloire, gloire.
1: Say glory, glory.
0: Dis gloire, gloire, gloire.
1: Glory, glory, glory.
0: Parce que l'on a battu une nation de zéro.
1: A nation from ground zero. Going up.
0: Comme moi dis.
1: As I told you.
0: Moi même pas quoi.
1: I don't believe.
0: Qu'un président.
1: That there's any president.
0: Qui va le monter en Haïti.
1: Who will go up in power.
0: Qui va le changer pays d'Haïti.
1: That will change the country.
0: I don't believe it.
1: Back with him.
0: Absolument non. Pas grand rien. Un président qui doit venir là, qui doit être calme. Mais changer pays d'Haïti, pas de quel président.
1: No single president.
0: Ni dans 4 ans, ni dans 5 ans, qui va changer pays d'Haïti.
1: That will change the country of Haiti.
0: Pays d'Haïti, son pays, on nation besoin rebâti depuis à la base.
1: From the foundation all the way up.
0: Est-ce que vous connaissez samedi là?
1: Does the church hear what I'm saying?
0: Vous connaissez samedi là?
1: Regardez,
0: ça m'a dit là, me connais.
1: What I'm telling you,
0: grand pile monde li pas fait bien.
1: I know it doesn't do some good for
0: many
1: people.
0: Nous tout ta remè ouais. Dans 2 3 ans, 4 ans,
1: 2 to 3 years, 4 years,
0: 5 ans,
1: 5 years
0: pour une bonne nouvelle Haïti.
1: For us to have a new Haiti.
0: It's not gonna happen.
1: Li pas privé même.
0: Dans 4 ans ou pas bonne nouvelle Haïti.
1: You won't have a new Haiti.
0: Dans 5 ans,
1: in 5 years
0: ou pas bonne nouvelle Haïti.
1: You won't have a new Haiti.
0: C'est pas genou hier là.
1: That's not the way it is now.
0: Bamba nous la vraie vérité.
1: Let me give you a real truth.
0: Pour nous une nouvelle Haïti.
1: For us to have a new Haiti.
0: Faut nous d'accord.
1: We have to be willing.
0: Faire travail là.
1: To do the work.
0: De zéro monter.
1: From zero up.
0: Elle pas faite dans 4 ans.
1: And it won't be done
0: pas
1: in 4 years.
0: Dans 5 ans.
1: Not in 5 years.
0: Ou a besoin au moins une génération.
1: You'll need at least one generation.
0: Et une génération à pour 20 ans.
1: And a generation will take you 20 years.
0: En d'autres termes, si quelqu'un monde qui t'a pensé vrai pour la nation haïtienne, si quelqu'un leader qui t'a pensé vrai pour la nation haïtienne, nous t'a doué chita pour nous faire un plan
1: 2050.
0: Nous t'a doué chita pour nous faire un plan 2050. Côté nous t'a voulu arriver en 2050.
1: By the year 2050.

0: pas fait.
1: It won't happen.
0: Mba di pou Haiti pa gen président, non?
1: I'm not saying Haiti not have a president. Leader. A people must have a
0: Mais
1: leader. Clair. But let's be clear.
0: C'est pour nation on va le changer.
1: You're not going to change a nation.
0: Les Rwanda.
1: When Rwanda
0: passé dans une guerre civile.
1: Went from a civil war.
0: 800,000 moun mouri.
1: 800,000 people died.
0: Non génocide.
1: In a genocide.
0: Et puis ont besoin rebâti nation.
1: And they want to rebuild the nation.
0: Ou konn ki sa yo fè?
1: You know what they did?
0: Quoi, ce génocide là, dans les années 1990, 1994,
1: etc. Between 90 and 94.
0: Ils font plan.
1: They made a plan.
0: Les ont commencé à le sortir 56 ans plus tard.
1: Dans ce poste de
0: 2 millions.
1: Right around the year 2000.
0: En 2000.
1: In 2000.
0: Ils font plan de 20 ans.
1: They made a 20-year plan.
0: Ils ont appelé le Rwanda.
1: They called it Rwanda.
0: 2020.
1: 2020.
0: En 2000. Ils font plan 20 ans.
1: They made a 20-year plan.
0: Ils ont dit, mais qui pays nous t'arrive?
1: They say, here's the country we'd like to aspire to have.
0: Avant 20 ans arrivé,
1: before the 20 years
0: ils commencent à parler de Rwanda.
1: They started to talk about
0: Rwanda. Now a
1: country,
0: moun tap touye moun avec manchette.
1: People were chopping each other with machetes.
0: L'île d'un pays qui gagne plus sécurité dans le monde.
1: It becomes one of the most secure countries in the world.
0: L'île d'un pays qui plus propre dans le monde.
1: It becomes one of the cleanest countries.
0: Google mettait Google tout gros business a mette et banque l'autre bord.
1: All big businesses have their
0: bank. Google l'autre bord. Bank of America l'autre bord. Facebook l'autre bord, etc.
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1: pour
0: rebâti nation c'est pas un plan pour te gon président yo font plan pour yo rebâti yo
1: nation
0: et Paul Kagame rebâti nation à zéro
1: his nation from zero
0: yo rebâti la zéro
1: they rebuild it from ground zero.
0: Parce que vous n'avez pas quitté faire des gourmets entre vous.
1: C'était
0: ou même ou c'est ou tout.
1: Moi-même,
0: moi, c'est tout de
1: suite.
0: Etc. Baga ça yo, ou sorti dans telle race, ou sorti dans telle race.
1: T'es
0: tellement de haine, animosité.
1: So much animosity and
0: Marie touye madame.
1: Husband killed wives.
0: Marie rache madame à couteau. Madame rache Marie à couteau. Si
1: vous
0: n'êtes tout de suite, l'autre là, t'es ou tout. Vous rache l'autre. C'est comme ça, animosité.
1: That's how bad the animosity was.
0: Le monsieur a rebâti nation.
1: When he was rebuilding the nation.
0: Monsieur commence à prendre nation par secteur.
1: He started to take the nation by sectors.
0: Il commence à prendre nation par secteur. Tout le monde qui est dans le secteur de la santé.
1: Everyone in the health sector.
0: Il commence à faire des camps pour eux. Tout le monde qui est dans la justice.
1: Everyone in justice.
0: Il commence à faire des camps pour eux. Élève l'école même.
1: The students.
0: Oh, m'a songé combien de temps il élève l'école il passé. Mais élève l'école passé des mois.
1: The students spent months.
0: Il y a la retraite ensemble.
1: Il prend
0: action par secteur et puis fait retraite avec eux.
1: And had retreats with them.
0: Et puis il commence à dire à partir d'aujourd'hui.
1: Starting today.
0: Ou pas outil.
1: You're not Tutsi.
0: Ou pas tout, ou pas ou tout, ou pas
1: tout
0: si. Nous c'est Rwanda.
1: We are Rwandans.
0: Nous c'est Rwanda.
1: We are Rwandans.
0: Nous sommes seul peuple. Nous sommes seule nation. Li prend yo par secteur. Élève l'école. Li prend des mois. Et puis à travail et puis yo font plan de.
1: And made a plan.
0: Yo font plan de 20 ans. Yo travaille sur 20 ans.
1: 20-year plan and they worked on.
0: Avant 20 ans, tête yo levé.
1: The 20 years they were up.
0: Rwanda, c'est une nation qui plus respectée en Afrique.
1: Comme nation qui a émergé, as an emerging country growing up. What can't we do? What is it that we can't do?
0: Mais si bagala c'est chaque temps élection vini, tout le monde chaud, tout le monde besoin pourquoi? C'est problème, précisément problème dans ça. Pas des monde qui intéressé dans bâtir nation.
1: C'est
0: tout le monde intéressé dans pouvoir.
1: Everybody's interested in power.
0: Mais bâtir une nation.
1: But to build a nation.
0: Mandé ou à prend temps pour reposer fondement yo et bâtir base.
1: Donc moi te dis nous comme ça. I told you.
0: Fondement yo.
1: That the foundation.
0: C'est yo contrôler porte yo.
1: They control the gates.
0: So qui ça fondement yo
1: so exactement. What are the foundations exactly? Let's go.
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1: for
0: lia.
1: For you to understand the verse
0: of the name,
1: you need to know that
0: you know, no.
1: One of the names
0: pour la nouvelle Jérusalem,
1: for the New Jerusalem
0: dans la Bible,
1: in the Bible
0: c'est Sion.
1: Is Zion.
0: Ma fair wood, ou Sion.
1: On my way to Zion. Beautiful, beautiful
0: Zion. Christian,
1: let's move over towards Zion, our beautiful city of God.
0: Donc,
1: so,
0: Sion,
1: Zion
0: son autre nom pour la Nouvelle Jérusalem.
1: It's another name for New Jerusalem.
0: Donc gardez par exemple Hébreux chapitre 22.
1: For example, Hebrews 2.
0: Verset 22.
1: Verse 22.
0: Hébreux chapitre 22 verset 22.
1: Hebrews 12 verse 22.
0: Pendant m'a dit Hébreux chapitre 22 verset 22.
1: What I'm saying Hebrew.
0: Bam souligne un point, n'am ça m'a peine dire là.
1: Let me underline the point of what I just told you.
0: Pour nation haïtienne n'a capable changer.
1: For the Haitian nation to change.
0: Ou songe Daniel te dit un bagage en pile dans nous.
1: Daniel said something many of us.
0: Quoi n'a pour yon nouvelle Haïti.
1: We believe we'll see a new Haiti.
0: Moi même moi quoi elle.
1: I believe.
0: Moi même moi vle.
1: I want it.
0: M'vle la foi dans bon Dieu.
1: My faith in God,
0: dans bon Dieu.
1: My greatest wish
0: c'est
1: in
0: pour
1: God.
0: Moi, c'est pour moi même moi nouvelle Haïti.
1: It's for myself I see this new Haiti.
0: Est-ce que n'avez
1: Are you with me?
0: Cependant.
1: However.
0: Nous besoin gain même mentalité avec Daniel.
1: We need to have the same mindset as Daniel.
0: L'œil t'est paraît devant du feu.
1: When he appeared before the
0: Et
1: burning
0: dit,
1: fire.
0: Connais bon Dieu n'a gain capacité.
1: He says, I know my God has the ability
0: pour délivrer moi de du feu.
1: To deliver me from this fiery furnace.
0: Mais s'il pas t'a délivré.
1: But if he
0: au roi.
1: Okay.
0: Déjà fort connaît.
1: I'm letting you know already.
0: Papa d'ori faut Dieu.
1: I will not worship your false god.
0: Est-ce que la même?
1: Are you with me?
0: Connais bon Dieu capable faire.
1: I know God can
0: Mais
1: do.
0: Mais s'il
1: it,
0: pas t'a fait.
1: But should he not?
0: Ça m'gue pour me faire.
1: What I have to do, I will still do it.
0: Nous besoin d'une mentalité qui dit, moi connais bon Dieu capable.
1: That I know that God can
0: délivrer pays d'Haïti dans génération pam nan.
1: Deliver Haiti from
0: Et
1: my
0: moi
1: nation,
0: même moi
1: my generation, and for me to see this new Haiti.
0: Mais s'il pas t'a fait.
1: But if he didn't do it,
0: d'accord, travaille pour nouvelle Haïti,
1: still,
0: même si c'est pas moins quoi.
1: I'm still willing to work for the new Haiti, even if I'm not the one to see it.
0: Ça c'est là problème.
1: That's where the problem is.

0: moi elle-même.
1: He will make me see a
0: si pas ta femme,
1: if he didn't do it, I would still work. I'm still going to work anyhow.
0: C'est mentalité ça qui
1: manquait. That's the lacking mentality.
0: Nous sommes peuple qui manquait penser à long terme.
1: We're a people that lacks long-term vision.
0: Nous pensons pour le présent quart d'heure souvent seulement.
1: Current
0: et c'est problème dans ça. Donc c'est ça qui fait nous pas voulons prendre temps.
1: That's why we don't want to take the
0: pour
1: time
0: faire travail pour nous poser les fondements.
1: To do the grassroots work.
0: Donc nous t'abordons comme ça. Avant m'expliquer au fondement rapidement, besoin qu'on ait.
1: Sion
0: sont l'autre pour la nouvelle Jérusalem.
1: Zion is another name.
0: On nous lit ensemble.
1: Let's read together.
0: Hébreux chapitre 12 verset 22.
1: Hebrews 12 verse 22.
0: Il dit mais vous vous êtes approchés de là. Montagne de Sion, de là, cité du Dieu vivant. Qui cité du Dieu vivant? La Jérusalem céleste. Des myriades et qui forment le cœur des anges. Donc, vous pouvez remarquer dans le texte là. Sion. C'est un autre nom pour la Nouvelle Jérusalem. Ça fait ça. La Nouvelle Jérusalem, il bâtit son tête montagne. Et montagne là,
1: c'est
0: le Mont Sion. Est-ce qu'on avait même? Donc c'est ça qui fait qu'ils ont connecté ensemble.
1: Kounia,
0: on nous garde verset ça, c'est pour qu'on comprenne verset ça. On nous garde verset ça. Apocalypse, Esaïe chapitre 28, verset 16. Parce que l'expliquez-nous, Kounia, qui ça qui? Fondement,
1: it explains what the foundations are.
0: Esaïe 28, verset 16.
1: Isaiah 28, verse
0: 16. Let's read
1: together.
0: We got it? On nous lit ensemble. Il dit qui ça?
1: It says.
0: Il dit, voici
1: behold,
0: ce que déclare le Seigneur.
1: What the Lord
0: qui ça le Seigneur dit?
1: What does he say?
0: À Sion.
1: To Zion.
0: Ou bien, dans la Nouvelle Jérusalem.
1: Or in the New Jerusalem.
0: Parce qu'il te parlait de fondement dans la Nouvelle Jérusalem là. Il dit, à Sion,
1: he says, to Zion,
0: je vais placer une pierre
1: I
0: qui ça de
1: a what?
0: Fondation.
1: Donc, on y a,
0: l'Éternel a dit nous comment pour nous bâtir une ville, une communauté, une nation. Comment pour nous bâtir fondement ville là, fondement nation, fondement communauté. Jean la Nouvelle Jérusalem bâti. Donc, il dit à Sion, je vais placer une pierre de fondation pour vous mettre à l'épreuve. Et puis, il dit une précieuse pierre. Une précieuse pierre d'angle assise aux assises solides.
1: For the foundation.
0: Et puis regardez qui ça le dit.
1: Look at what it says.
0: Celui qui me fait confiance
1: the one who maintains his faith
0: aura la même solidité.
1: Will
0: celui
1: not
0: qui
1: tank
0: me fait confiance.
1: The one who
0: en nous lit la créole. En nous lit la créole. C'est peut-être ça.
1: Therefore,
0: en nous lit fort. C'est peut-être ça.
1: Therefore,
0: Kouliéa.
1: Right now.
0: Mais sa Seigneur a dit.
1: Thus says the Lord.
0: Gardez.
1: Look.
0: C'est moi-même.
1: Behold, it is I.
0: Cap mettez une fondation bien ferme.
1: Will place a solid foundation.
0: Bien solide.
1: Firm.
0: Dans la ville Sion.
1: In the city of Zion.
0: Dans coin fondation.
1: In the cornerstone.
0: Ça veut dire la pierre angulaire.
1: Dans
0: coin fondation.
1: In the cornerstone.
0: M'a mettez une grosse roche.
1: I'll place a huge
0: qui bien chita.
1: That's firm.
0: Sous lui,
1: upon it,
0: m'a marqué. Qui ça m'a écrit dans Wash Foundation?
1: What will I write on the stone?
0: Moun qui met confiance dans bon Dieu.
1: The ones who put their trust in God.
0: Pap jam gèkè.
1: Will never bear.
0: So ça qui écrit dans fondement.
1: So what's written on the foundation?
0: Confiance.
1: Trust.
0: Croyance.
1: Believe.
0: Follow me, follow me.
1: Suive-moi.
0: Fondement yon nation.
1: The foundation of a nation.
0: Ce sont les croyances.
1: Are the beliefs.
0: De la nation.
1: Of the nation.
0: M'a quitté ça rentrer.
1: I'll let that sink in.
0: C'est croyance.
1: It is a belief.
0: Yon nation.
1: Of a nation.
0: Qui base.
1: That is a foundation.
0: Toute nation.
1: Of the entire nation.
0: M'a quitté ça entre bon petit moment.
1: I'll let that sink in just a little bit.
0: C'est ça yon nation quoi?
1: It's what the nation believes.
0: Qui fondement.
1: That's the foundation.
0: Toute nation.
1: Of the entire nation.
0: Donc.
1: So.
0: Les croyances.
1: The beliefs.
0: Ne sont pas des opinions privées.
1: Are not private opinions.
0: I'll
1: say it again.
0: Some
1: people think what I believe
0: is
1: just my personal thought.
0: C'est juste son
1: it's just my private thought.
0: Les croyances
1: the beliefs
0: ne sont pas des opinions privées.
1: Are not private opinions.
0: Ce sont les bases de la nation.
1: They're the foundation of the nation.
0: I'll say it again. Les croyances.
1: The beliefs.
0: Ne sont pas des opinions privées.
1: Are not private thoughts, opinions.
0: Ce sont les bases.
1: They are the foundation.
0: Même. De la nation. En tant qu'Haïtien, ça me croit de bon Dieu, de tête pam, de ou même, c'est lui toute fondation nation. Oh, ma prépare encore. En tant qu'Haïtien, ça me croit de bon Dieu, de tête pam, de ou même, mais toute fondation nation. The other day,
1: I told you.
0: Le culte,
1: that the cult,
0: c'est la base,
1: is the foundation
0: de la culture,
1: of the culture.
0: Et la culture entre dans tout bagage.
1: And the culture is involved in everything.
0: Le culte, c'est
1: the
0: la base.
1: The cult is the foundation.
0: Je connais en anglais le mot culte qui a une mauvaise connotation.
1: There's a bad connotation.
0: Mais le mot culte,
1: but the word cult,
0: il signifie worship.
1: Means adoration.
0: Le mot culte,
1: the word cult,
0: signifie adoration.
1: Means worship.
0: C'est ça que fait les services dimanche matin.
1: That's why we call Sunday morning
0: le culte du dimanche.
1: The cult of Sunday.
0: Donc, ça y a une nation quoi?
1: What a nation believes
0: de bon Dieu,
1: about God,
0: de tête pâle,
1: of itself,
0: et de l'autre monde,
1: and of others,
0: c'est lui toute base.
1: That's the whole foundation.
0: Si croyant ça y a,
1: if those beliefs
0: bon,
1: are good,
0: okay,
1: all right,
0: get deux types de croyance.
1: There are two types of beliefs.
0: Get croyance.
1: Their beliefs.
0: Qui contribue au progrès.
1: That contribute to progress.
0: Des croyances qui résistent.
1: That resist.
0: Au progrès.
1: Progress.
0: I'm taking
1: you somewhere.
0: Des croyances.
1: Their beliefs.
0: Qui contribue.
1: That contribute.
0: Au développement.
1: To development.
0: Des croyances.
1: Their beliefs.
0: Qui résistent.
1: That resist.
0: Le développement.
1: Development.
0: Parce que croyance là,
1: because the belief,
0: c'est lui base nation,
1: is the basis of the nation,
0: et c'est lui qui affecte les portes.
1: And it affects the gates.
0: Oh, est-ce que l'église avait main? Est-ce que l'église avait main? Est-ce que l'église avait main? Est-ce que l'église avait main?
1: Are you with me, church?
0: Donc, et ça fait nous croyance.
1: That's why I told you beliefs.
0: C'est pas un bagage privé lié.
1: It's not a private thing.
0: C'est un bagage qui affecte toute une nation.
1: It affects the entire nation.
0: C'est un bagage qui affectait tout, qui affectait la vie de la nation.
1: It affects the life of the nation.
0: Des croyances.
1: There are beliefs.
0: Qui enrichir.
1: That enrich.
0: Une nation.
1: A nation.
0: Des croyances.
1: Their beliefs.
0: Qui appauvrit.
1: That impoverishes.
0: Une nation.
1: The nation.
0: Les croyances ne sont pas personnelles. Les croyances sont les bases, sont les fondements même
1: de la nation.
0: Même gens dans la vie privée.
1: Just as your private life.
0: Gen baga mwen kwè de tête mwen.
1: There's some things I believe in myself.
0: Ki ka enrichi
1: me. That can enrich me.
0: Gen baga mwen kwè de tête mwen.
1: There's some things I believe in myself.
0: Ki ka appauvri me.
1: That can impoverish me.
0: Si m kwè.
1: If I believe.
0: C'est moins responsable destiné.
1: That I'm responsible for my destiny.
0: C'est moins responsable la vie.
1: I'm in charge of my life or responsible for my life.
0: If it's gonna be, it is up to me.
1: Si la vie, la dépend de moi.
0: S'il doit faire, c'est à travers moi-même, libre à le faire. Est-ce que la même?
1: Are you with me?
0: Si m'gè croyance qui bat mon sens de responsabilité personnelle.
1: If I have the belief that gives me a sense of personal responsibility when I make a mistake.
0: Me dit c'est moins que responsable.
1: I said I'm responsible.
0: Peu importe.
1: No matter.
0: Ça qui passe.
1: What happens to me?
0: Famille m'te levé.
1: My family, j'ai m'te levé. The town I grew up.
0: C'est moins que responsable.
1: I'm responsible.
0: Il faut me sortir côté.
1: And
0: bien.
1: I must leave from where I am.
0: Est-ce qu'on avait main?
1: Are you with me?
0: Moun sa fait progrès.
1: That person will progress.
0: Mais gros moun li même quelque chose qui passe.
1: Whatever happens to them.
0: C'est cousin m nan.
1: It's my cousin.
0: C'est madame moi. C'est
1: ben,
0: li pas jamais responsable rien. Li toujours quoi? Son l'autre moun qui responsable. Vous pensez moun sa va l'autre côté dans la vie?
1: That person gonna make it far in life.
0: C'est pas parce qu'elle pas de talent non, c'est pas parce qu'elle pas de capacité non, c'est pas parce qu'elle pas intelligent non, croyance lui bloqué. Est-ce que la même, est-ce que la même, est-ce que la même, est-ce que la même? Il y a un monde qui doit arriver en côté.
1: Il
0: dit qu'on ça mon cher bail etc. Ah, quand on va le bagage, côté. Quand on va le médecin.
1: How are you going to be a doctor?
0: Quand on va le médecin, famille ou monde pas à l'école.
1: Nobody went to

0: contribuer au progrès.
1: That contribute to progress.
0: Et des croyances qui handicapent le progrès. C'est comme ça sur le plan national tout.
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0: des croyances qui contribuent à développer
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0: Développement d'un peuple. Toutes les croyances ne sont pas égales. C'est pas vrai.
1: That's not true.
0: Toutes les croyances ne sont pas égales. Soit quoi a fait un gros impact, soit positif ou bien négatif dans la vie ou en tant qu'individu, en tant que famille, en tant qu'église, en tant que société. Toutes les croyances ne sont pas les mêmes et toutes les croyances ne sont pas égales. Est-ce que l'église qu'on côté, est-ce que le commandement dit, hein?
1: Do you understand what I'm saying?
0: Bon Dieu dit, fondement de la nouvelle Jérusalem.
1: The foundation of the new Jerusalem.
0: C'est confiance.
1: Is trust.
0: C'est croyance.
1: Is belief.
0: Comme faut regarder.
1: Let me have you look.
0: Bon faut regarder un phénomène.
1: Let me look, have you look at an instant.
0: Et il y a deux messieurs.
1: There are two men.
0: Là, les États-Unis fait commencer.
1: When the United States first started.
0: Et puis, ils commencent à étudier le succès des États-Unis.
1: And they started to study the success
0: ça
1: of the United States.
0: Ça fait les États-Unis fait succès.
1: What made the United States have success?
0: De Monsieur Sayo.
1: Those two men.
0: C'est pas nécessairement chrétien,
1: they were not necessarily Christians.
0: C'était des professionnels dans leur domaine.
1: They were professionals in their field.
0: Youn.
1: One of them.
0: Youn, c'était un expert en sciences politiques.
1: Was a political science expert.
0: En France,
1: in France,
0: je dirais Alexis de Tocqueville.
1: His name was Alexis of Tocqueville.
0: Alexis de Tocqueville, c'était un diplomate,
1: historien,
0: un expert en sciences politiques.
1: An expert in political science.
0: Le regardé lui ouais, la Révolution française fin faite.
1: When he saw the
0: et puis l'Europe tête en bas, cependant les États-Unis lui-même l'a pas avancé. Monsieur a demandé, mais ça que fait les États-Unis un système, une vie publique, une vie politique, une stabilité politique, une bagaille qui permet qu'il y ait avancé, ça contribue à l'avancement de la nation. Monsieur vini aux États-Unis dans l'année 1831, il fait 2 ans à étudier le système américain. Et puis, mais qui conclusion, monsieur Rivière Avel?
1: Nous
0: allons côté Avel.
1: Néanmoins,
0: mais ça l'écrit non livre que l'écrit qui relait de la démocratie en Amérique. Mais qui ça, monsieur dit? Monsieur dit, néanmoins, l'Amérique est encore le pays du monde. Nous avons
1: moi?
0: Le pays du monde où la religion chrétienne a conservé le plus de pouvoir réel sur les âmes. Et rien ne démontre mieux combien elle est utile et naturelle à l'homme, puisque le pays où elle exerce le plus d'empire est aussi le plus éclairé et le plus libre. Ça, Alexis de Tocqueville a dit là. Après 2 ans, il finit voyager aux États-Unis, là, de tous côtés. Là, dans Wall Street, là, dans le tribunal, là, dans Bacali. Il visitait tout secteur. Il arrivait à conclusion. Ça contribuait à développement des États-Unis. Croyance sur la bonne Dieu.
1: Their belief in God.
0: Quel bagage une nation croit?
1: There's some things a nation believes.
0: Qui aide l'avancée?
1: That helps them to advance.
0: Quel bagage ils croient?
1: There's some things
0: qui aide l'avancée.
1: That don't help them to advance.
0: Deuxième témoignage.
1: The second testimony.
0: Sociologue allemand.
1: A German sociologist.
0: Max Weber. Monsieur lui-même l'était. Étonné par même phénomène dans tout.
1: He was astonished by the same phenomenon too.
0: Max Weber était étonné par un bagage d'ailleurs qui était dans le pays.
1: He was surprised about something.
0: Premier bagage Max Weber était remarqué dans
1: le
0: pays.
1: Il était
0: remarqué.
1: He noticed that.
0: Puis fort monde qui t'a prospéré dans le pays en Allemagne.
1: Most successful people there in his country in Germany.
0: C'était les protestants.
1: They were Protestants.
0: Puis remarqué les protestants c'était les plus riches
1: he
0: du pays.
1: The Protestants were the richest ones. Fin
0: garder pays parle.
1: After noticing his own country.
0: En deux pays là, qu'on y a commencé à regarder l'autre pays.
1: And then he started to take notice.
0: Il remarqué non seulement les individus les plus riches de son pays c'était les protestants, mais il commence à remarquer les pays les plus riches.
1: He started to notice all the richest countries.
0: C'était des pays protestants.
1: They were Protestant countries too.
0: Donc qu'on y a monsieur décidé il vient aux États-Unis.
1: So he decided to come.

0: faire une étude parmi un pays qui a avancé économiquement dans ça pour regarder qui s'allie. Donc, soit regarder là, donc là, monsieur remarque, mais ça va le faire étude là, il dit en Allemagne, à savoir le chef, que le chef. Les chefs d'entreprise, les propriétaires de capitaux, ainsi que les classes supérieures de la main-d'œuvre qualifiée, et encore plus le personnel technique et commercialement mieux formé des entreprises modernes sont massivement protestants. Donc ça c'est bagarre qui était bagarre. Monsieur dit mais comment faire tout ça mon yo, tout ça que t'es dans table c'était des protestants. Pour qui ça? Kounia monsieur étudier le bon valet temps.
1: He took a long time to study.
0: Et puis mais qui conclusion monsieur vini avec?
1: Here's the conclusion he reached.
0: Monsieur écrit conclusion ça.
1: He wrote this conclusion.
0: Dans livre là, the next one. Il dit Montesquieu a dit que les Anglais, alors là il a parlé des Américains parce qu'on connaît Américains qui étaient aux États-Unis, c'était monde qui était sorti en Angleterre, donc c'est de eux même il a parlé. Il dit Montesquieu a dit des Anglais qu'ils avaient progressé le plus loin, ok, le plus loin de tous les peuples du monde sur trois choses importantes: en piété, dans le commerce et dans la liberté. Et puis il dit, n'est-il pas possible que leur supériorité commerciale, donc de Tocqueville était analysé aux États-Unis sur le plan politique. Il dit, c'est croyance les États-Unis qui fait avancer rapide comme ça sur le plan politique. Monsieur Liam, il devine étudier les États-Unis sur le plan économique. Donc il dit comme ça, n'est-il pas possible que leur supériorité commerciale, leur adaptation aux institutions politiques libres soit liée de certaines manières à ce témoignage de piété que Montesquieu leur attribue. Quand ça piété, crainte de Dieu. Monsieur, comme un sociologue allemand,
1: c'est
0: pas monde qui convertit, c'est pas monde qui l'église. Après, monsieur finit d'étudier, monsieur dit, peuple ça a développé économiquement à cause de crainte qu'il y a pour bon Dieu. Gen bagay ou kwe ki edo devlope. Gen bagay ou kwe ki pa edo devlope. Parce que croyance là, c'est fondamentation. Est-ce que l'église a même mis jusqu'à présent? Maintenant, Alexis de Tocqueville, 1831. Max Weber, commencement du 20e siècle.
1: Beginning of the 20th century.
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1: Now let me help you see something.
0: Ou te ka di se bagay longtemps.
1: You can say this is old thing.
0: Kounya bom fò gade yon bagay.
1: Let me show you something.
0: An gade les pays les plus développés du monde jodi a.
1: Let's look at the most developed countries nowadays.
0: Les pays les plus développés du monde jodi a.
1: Nowadays, today.
0: Et an gade.
1: And let's look.
0: Trajectoire pour capable gon idée. Tout d'abord, avant de montrer ça m'a montré là.
1: First, before I show you what I'm showing you.
0: Il y a plusieurs manières pour mesurer développement.
1: There are many ways to measure.
0: Longtemps,
1: long ago,
0: yo te kon mesurer développement sous revenu général pays a, donc yo te kon yo le PIB ou bien GDP. OK?
1: OK.
0: Yo te kon mesurer développement
1: sous
0: valeur l'argent yon pays gagnent.
1: That a country has.
0: Mais avec le temps,
1: time,
0: yo vin rendre compte, c'est pas meilleure façon.
1: That's not the best way.
0: Pour analyser développement yon pays.
1: Analyze the development.
0: Parce que ça fait ça.
1: Why is that?
0: On pays gen wa plein l'argent.
1: A country may have lots of money.
0: Ça pa vle di moun ki nan pays ya.
1: Doesn't mean the people in the country.
0: A bénéficier de l'argent.
1: Are gonna benefit from that money.
0: Est-ce qu'on est ensemble?
1: Are we together?
0: On pays gen wa plein l'argent.
1: A country may be.
0: Mais ça pa vle di moun a bénéficier de l'argent.
1: Doesn't mean anybody's gonna benefit from the money.
0: Est-ce qu'on est ensemble?
1: Are we together?
0: La Chine très riche.
1: China is very rich.
0: Quel monde pauvre en Afrique.
1: On a poor people.
0: Quel monde pauvre pauvre en Chine.
1: In China.
0: Parce que l'argent en grande partie, c'est gouvernement gagnant. Avec gros autobrains qui connectent à gouvernement.
1: With the elites that are filled
0: mais le peuple général,
1: but the general people,
0: donc paquet de pauvreté, so la Chine du tout, malgré son grand pays.
1: Donc,
0: ils ont rendu compte que la meilleure façon de mesurer le développement,
1: ce
0: n'est pas qui valait l'argent le pays a gagné.
1: It's not the amount of money the country has,
0: mais c'est la vie citoyen yo même pour analyser.
1: The very life of the citizens you need to analyze.
0: Donc, c'est ça que fait.
1: That's why.
0: Yo parler de ça yo le développement humain.
1: They talk about human development.
0: Développement humain veut dire
1: human development
0: yo mesurer quatre bagages. Numéro 1, qui valait l'argent moun nan pays a gagné pour fonctionner.
1: The salary
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1: Are the people healthy?
0: Numéro 4, est-ce que moun ki nan pays a vivre longtemps.
1: Are the people long, have long life?
0: Donc l'argent, en éducation,
1: education,
0: santé, longévité. Donc ils utilisent des facteurs ça pour mesurer ça le développement humain.
1: Pour
0: nous avons regardé un phénomène.
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0: Gardez les 20 pays.
1: Look at the 20 countries.
0: Les plus développés
1: the
0: au monde.
1: Developed 20 countries in the world.
0: Selon l'indice de développement humain que
2: quand je suis abandonné, maltraité, découragé, humilié,
0: qui est sorti l'année dernière.
1: Regardons
0: okay? Bagala.
1: Look at something.
0: Pays.
1: Countries.
0: Les pays les plus développés au monde.
1: The most developed countries in the world.
0: Selon les indices de développement humain.
1: Donc
0: c'est pas l'argent non, mais côté citoyen yo bénéficier puis plus. Citoyen qui a plus moyen économique. Citoyen plus éduqué. Citoyen plus à vivre en santé. Citoyen vivre plus longtemps.
1: Live longer.
0: Donc yo mesuré yo.
1: So they measure those.
0: Gardez les mba ou les 20.
1: Give you the top 20.
0: Pour un premier pays.
1: Top 20.
0: Islande.
1: Iceland.
0: Presque toujours à la tête.
1: Almost
0: Islande.
1: Iceland,
0: Norvège.
1: Norway,
0: Suisse. Danemark. Allemagne. Suède. Australie. Hong Kong. Pays-Bas. Hong Kong, Belgique. Finlande.
1: Belgique,
0: etc. Royaume-Uni. Émirats arabes, Canada,
1: Emirates,
0: okay, Liechtenstein, Nouvelle-Zélande. By the way, where les États-Unis presque.
1: The U.S. is almost.
0: En banette.
1: Et
0: presque combien là? 19e. Ou qu'elle doit première dans la puissance économique. Mais ça ne veut pas dire grande richesse là, les joint nécessairement majorité.
1: Donc,
0: les États-Unis 19e, combien tu sais?
1: South Korea's.
0: Mais ça me donne mon regard.
1: Here's what I want you to see.
0: Garde tradition.
1: Look at the tradition.
0: Garde tradition religieuse.
1: The tradition, the religious tradition.
0: Les 20 pays les plus développés au monde.
1: The most developed countries in the world.
0: Islande.
1: Ireland. Iceland.
0: Protestant.
1: Protestant.
0: Tradition protestante, influence protestante. Islande, influence protestante. Norvège, influence protestante. La Suisse, influence protestante. Ou gagne Danemark, influence protestante. Allemagne, influence protestante. La Suède, influence protestante. Australie, influence protestante. Même Hong Kong,
1: le
0: pays asiatique, influence protestante parce qu'il était en bas Angleterre pour à peu près 250 ans. Donc, à travers Angleterre, Pays-Bas, influence protestante. Belgique, des cas qui sont exception parce que son pays majoritairement catholique. Irlande, moitié protestant, moitié catholique. Finlande, influence protestante. Singapour, influence protestante à travers la Grande-Bretagne. Royaume-Uni, influence protestante. Émirats arabes unis, différents, mais ils ont même connu un bagage pétrole l'autre bord. Canada, influence protestante. Liechtenstein, c'est catholique. Nouvelle-Zélande, influence protestante. États-Unis, influence protestante. Corée du Sud, influence protestante. Ça y a un peuple
1: quoi?
0: Ça y a un peuple quoi? Affecté gens développés. Ça y a un peuple quoi? Affecté gens développés. C'est pas le protestantisme qui développe. Ça différencie le protestantisme du catholicisme et puis de la Bible.
1: The Bible.

0: pour développement.
1: It gives you development.
0: OK.
1: All right.
0: On garde.
1: Let's look at.
0: Les m'a comparé avec les 30 pays les moins développés du monde.
1: I compare them with
0: 30 pays moins développés. Au lieu de me comparer à 20, mettez 30 pour qu'à côté Haïti. OK. 30 pays moins développés. Ou songe me parler de animiste.
1: Animiste.
0: Là je parle des pays croyance animiste. Animiste veut dire comme ça c'est moun qui adore toute bagaille. Croyance animiste,
1: yo
0: adore esprit dans pied bois, esprit dans rivière, esprit dans kafou, esprit dans bagaille. Ce grand paquet religion animiste. Vodou c'est youn. Santeria c'est youn. Au Cuba, Kondumble c'est youn. Afrique plein là dans yo d'ailleurs c'est
1: Africa has lots of them. That's where we came from.
0: Kounya gade les pays,
1: look at the countries,
0: les moins développés,
1: that are least developed,
0: les moins développés,
1: least developed,
0: les derniers du monde.
1: The last ones in the world.
0: Nigeria, Tanzanie, Haïti, Lesotho, Pakistan, Sénégal, Gambie, Congo, Malawi, Bénin, descendent jusqu'à ce que nous vivions, Soudan du Sud. Prends l'ISA.
1: OK. Take that.
0: Nigeria.
1: Nigeria.
0: Influence animiste.
1: Animist influence.
0: Pendant longtemps.
1: For a long time.
0: Alors, il faut dire qu'on est à Nigeria.
1: Nigeria,
0: l'évangile fait un pile chemin au Nigeria. D'ailleurs, on a dit que c'est la plus grande église chrétienne qu'on a au Nigeria. Mais c'est récent.
1: But it's recent.
0: Est-ce qu'on avait même?
1: Are you with me?
0: C'est récent.
1: But it's recent.
0: Traditionnellement,
1: traditionally,
0: son pays animiste.
1: It's animist country.
0: Ok, ça veut dire que les gens n'ont pas rivière. Type de bagages nous avons
1: dans votre.
0: Nigeria.
1: Animiste.
0: Tanzanie,
1: Tanzania,
0: animis.
1: Haïti,
0: Haiti,
1: animis.
0: Lesotho, Pakistan, un peu c'est un peu différent. Sénégal,
1: Senegal,
0: même animis. Gambie, Haïti, animiste. République du Congo, animiste. Malawi, animiste. Bénin, animiste. Guinée-Bissau, animiste. Djibouti, Mbato Konel. Soudan, animiste. Libéria, animiste. Guinée, animiste. Éthiopie, animiste. Mozambique, animiste. Madagascar, animiste. Sierra Leone, animiste. Burkina Faso, animiste. Burundi, animiste. Mali, animiste. Niger, animiste. Tchad, animiste. Et République Centrafricaine, animiste, etc. Qui s'engage là, Soudan du Sud, même bagaille, influence
1: animiste.
0: Les pays les plus développés,
1: the most developed
0: countries, est-ce qu'on remarquait,
1: have you noticed,
0: et ou pas joindre aucun pays
1: you don't find any country
0: de croyance animiste
1: of animist beliefs
0: parmi les plus développés.
1: Among the most developed.
0: Parmi nos 20 sur le plan, pas grand pays de croyance
1: animiste
0: qui n'a 20-30 pays plus développés. On connaît quelques bagages là, petit libamou. Vodou, pas mener nous en quel côté, t'as dit? Où t'as des sandoula? Où t'as des sandoula, monsieur? Où t'as des sandoula? Vodou, pas mener nous en quel côté? Li pas mener nous en quel? Et là, la tête de nous, t'as dit? Là, la tête de nous. Vodou, pas mener nous en quel côté?
1: Li
0: pas mener nous en quel côté? Parce que des croyances qui aident le développement, des croyances qui résistent au
1: développement.
0: Est-ce que l'église comprend ça m'a dit là? Est-ce que l'église comprend ça m'a dit là? Je comprends ça m'a dit là. Dis gloire! Dis gloire, gloire! Dis gloire, gloire, gloire! Oh non, pasteur Greg, c'est pas vrai.
1: It's not true.
0: C'est pas vrai, pasteur Greg.
1: It's not true.
0: Les pays sont riches.
1: The reason why those countries are rich.
0: Et puis pays noirs sont pauvres.
1: And the black countries are poor.
0: Et parce qu'ils ont été colonisés nous.
1: Because they colonized.
0: Nous voulons tout ça nous gagner.
1: They stole all our wealth and
0: riches. Nous avons riche, nous vins pauvres.
1: Now they became rich and we're poor.
0: À nous garder ça. Remettez l'islam.
1: Go show me the list again of the most developed.
0: Premier problème ou gagne.
1: The first problem you have.
0: Gon paquet pays là gagne en liste.
1: There are many countries you have.
0: Pays plus développés.
1: Of the most developed.
2: Radio Lael.
0: Qui pas jamais colonisé personne.
1: Never colonized.
2: Benin.
0: Islande pas jamais colonisé personne.
1: Never colonized any country.
0: La Suisse pas jamais colonisé personne.
1: Switzerland never colonized anyone.
0: Australie pas jamais colonisé personne.
1: Australia never colonized anyone.
0: Hong Kong. D'ailleurs lui-même l'était colonisé.
1: Mais pas jamais colonisé personne. Never colonized anyone.
0: South Korea.
1: South Korea.
0: Pas jamais colonisé personne.
1: Never colonized any country.
0: Et même Canada n'a pas une histoire
1: Canada,
0: de colonisation.
1: Ou
0: qu'on pas quel pays là qui n'a pas jamais colonisé. Mais,
1: ils
0: ont en commun.
1: Ils ont
0: une tradition qui est basée sur la Bible.
1: Ils ont
0: une tradition qui est basée sur la parole. Ils ont une tradition qui est basée sur l'évangile. Parce que il y a des choses qui le veulent. Et
1: qu'il y a
0: des choses qui regardent de ça. Un dernier exemple.
1: Let me give you a last example.
0: Mais raison fait thèse coloniale là pas marché.
1: Here's the reason why the colonialism thesis does not work.
0: Comparer Haïti
1: compare Haiti
0: avec la Barbade.
1: With Barbados.
0: Haïti avec la Barbade.
1: Haiti and Barbados.
0: Deux pays noirs.
1: Two black countries.
0: Deux pays qui subissent colonisation.
1: Two countries that went under colonization.
0: Deux pays côté.
1: Two countries where.
0: Et qui peuplés par des esclaves.
1: They are populated by slaves.
0: Qui sortis en Afrique de l'Ouest.
1: That came from West
0: ni Haïti ni la Barbade.
1: Both Haiti and Barbados.
0: Les ancêtres nous sortis même côté.
1: Our ancestors came from the
0: Ghana, Togo, Benin, Nigeria, Maka, etc.
1: Nigeria,
0: deux pays noirs, deux pays colonisés. Les ancêtres sortis même côté. Nous tout à fait même travail. Nous tous les deux étaient esclaves à travailler dans plantation sucre.
1: Both were slaves working in sugar plantation.
0: Ça veut dire deux pays qui ont une histoire similaire. Travaillent dans la plantation sucre.
1: Working in sugar plantation.
0: Excepté Haïtien qui travaillent dans la plantation sucre pour Français.
1: Haitians were working for French.
0: Yo même yo travaillent dans la plantation sucre pour Anglais.
1: They were working for the England.
0: Mais histoire similaire.
1: But similar history.
0: Haïti prend indépendance liée.
1: Haiti got its independence.
0: 1804.
1: In 1804.
0: Mais.
1: But.
0: Pays a arrêté pratiquement.
1: The country remained practically.
0: Catholique.
1: Catholic.
0: Et vaudouisant.
1: And Voodooism. Voodooist.
0: Pendant.
1: Or,
0: comment tu as dit ça là?
1: How could I say it?
0: Presque
1: nearly,
0: en 1930.
1: In 1930.
0: Taux de protestantisme en Haïti, c'est
1: 1.5%. Was 1.5%.
0: Malgré Henri Christophe,
1: although Henry Christophe
0: t'a essayé
1: tried
0: porter la Bible en Haïti.
1: To bring Bibles in Haiti.
0: Malgré t'a essayé faire des pasteur entrait bon pour raison l'autre bagarre pas trop marché. Pétion, c'est premier monde qui va l'inviter. Henri Christophe te dit j'ai besoin de Bible en Haïti parce que c'est la Bible
1: qui
0: va aider nous développer.
1: That will help us to be developed.
0: Mais pour raison pour l'autre ça pas marché. Pétion vient inviter les des protestants venir pour le message de la Bible et de l'évangile commencer à prêcher. Mais pas Jean Picop de 1804 à 1930 ou à 1.5%. 1970, pays a été still moins de 20% chrétiens évangéliques dans le pays d'Haïti.
1: Less than 20% evangelical Christians in Haiti.
0: C'est en 1980.
1: It's in 1980.
0: En 1980.
1: In 1980.
0: Réellement, l'évangile va commencer. Commencer prendre ses pieds en Haïti. Après
1: Duvalier.
0: L'évangile va prendre un bon.
1: The gospel will
0: moi même levant en Haïti dans les années 80.
1: I grew up in
0: still songe n'entends pas.
1: I remember in my days.
0: Les moun te dit bah gars ou c'est protestant ou à l'église sont ti bail sous côté. Est-ce que comme qui songe époque ça?
1: Anybody who remember that? You remember that era?
0: Et tu pas tu quand tu côté tête mari pas grand monde sait que tu es là. Donc ou gagné ou gagné là moins que 20% toujours. Nous bral arriver à 30%.
1: We'll get to 30%
0: en 2007.
1: In 2007.
0: Et l'église protestante ou bien les évangéliques, l'église va le boum après tremblement de terre là. C'est après tremblement de terre là. L'église protestante va le constituer la majorité pour y avoir 52%. Mais c'est avant elle là.
1: But it's just the other day.
0: L'évangile en Haïti is a new kid on the block.
1: C'est un nouveau team on the block là.
0: L'évangile en Haïti is the new kid qui fait pareil.
1: Just came around.
0: Parce que pendant longtemps,
1: long time,
0: l'église catholique
1: the Catholic Church
0: et le vaudou
1: n'ont
0: jamais quitté vrai. L'évangile doit pénétrer le pays d'Haïti. Les pasteurs ont arrêté, ont emprisonné, ont bagaillé, etc. Donc c'est ça que fait. C'est pour bagaille qui était jamais pick-up vrai pendant longtemps. Depuis la révolution,
1: ou quoi, pardon,
0: comment tu depuis Henri Christophe en 1807, t'as essayé de faire la Bible entrer, mais bagaille pas jamais pick-up. 1816, les premiers protestants dans la terre, mais pas jamais pick-up. Parce que c'était toujours persécuté. Donc c'est après où va le gombo.
1: You would have a boom.
0: OK.
1: All right.
0: Gardez la Barbade.
1: Look at Barbados.
0: La Barbade.
1: Barbados.
0: La Barbade. Prend indépendance li en 1966.
1: In 1966.
0: 1966.
1: 1966.
0: Avant
1: elle là.
0: Mais la Barbade, par contre,
1: Barbados, on the other hand,
0: développait nos traditions protestantes.
1: And a Protestant evolved,
0: on tradition biblique, on tradition la Bible, on tradition l'Église. Tandis que nous-mêmes, nous n'avons plus fort histoire, nous faisons nos traditions catholiques mélangées avec
1: voodoo.
0: Est-ce que l'Église avait mis là? Ma pensée, il faut comprendre le fondement d'une nation. Ma pensée, il faut comprendre la base d'une nation. La Barbade. La Barbade. Haïti. Struggle most of the time. Dans la liste de développement, index de développement humain, Haïti, 165.
1: Is at 165.
0: La Barbade,
1: Barbados,
0: 69.
1: Is
0: 69. Et 69 à et c'est Kounial descend à 60 ou bien Kounial vient pas être à 69
1: it's
0: parce que le 27 avant.
1: It was 27 before. Now it recently.
0: Mais c'est pas parce que le fait un retrait.
1: It's not because it went.
0: Mais c'est parce que quel autre pays, qui vient développer plus rapidement parce que les vignes ont déjà descend. Mais même la Barbade descend.
1: Even when Barbados went.
0: La Barbade still était.
1: Barbados still remained.
0: T'as dit ça?
1: Listen.
0: La Barbade still fait
1: Barbados
0: partie
1: still is part of
0: des pays, des 74 pays que ils ont considéré les pays les plus développé du monde. La Barbade fait partie des pays les plus développés du monde. Lorsqu'on apprend index de développement humain, économie, éducation, santé, longévité, etc. Plus au monde. Revenu par personne en Haïti.
1: Per person revenue in
0: ça y aurait les PIB per capita.
1: Per capita.
0: Revenu par personne en Haïti
1: the
0: pour année.
1: For the year,
0: $3,000.
1: $3,000.
0: Revenu yon moun ka vive dans la Barbade.
1: The revenue of somebody living in Barbados.
0: $30,000.
1: $30,000.
0: Ça y un peuple quoi?
1: What the people believe?
0: Fait yon impact.
1: That's making it
0: sous développement.
1: The development.
0: 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Les croyances d'une nation sont les bases de la nation.
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0: 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Qui ça m'a pensé faut comprendre?
1: What am I trying to help you understand?
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L'entraîne fortement. Lui changer mentalité. Lui changer façon de penser. Lui changer l'action. Lui changer en fonctionner. Et puis la porte des résultats. 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

Transformez-nous, levez-nous Seigneur, pour la gloire de ton nom.

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1: according to Genesis,
0: chapitre 41, verset 14.
1: 41, verse 14.
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1: Numéro 3.
2: Number 3.
1: Selon Exode chapitre 12.
2: According to Exodus 12.
1: Verset 11 et verset 33.
2: Verses 11 and 33.
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0: sans perdre du temps.
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0: Je déclare l'année prochaine, les consacres vont avoir un autre témoignage.
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2: Selon
0: Deutéronome 9, verset 3.
2: Deuteronomy 9, verse 3.
0: Selon Deutéronome 9, verset 3.
2: Deuteronomy 9.
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1: Nom de Jésus.
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2: Seventh prayer.
1: Selon 1 roi 20 verset 4.
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0: Marche à l'avenir.
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0: Au nom de Jésus.
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0: 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C'est pour 11e prière. Selon Psaume 31, verset 2. 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Selon Psaume 31, verset 2. 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
1: Selon Somme 69, verset 17. C'est vous aurez l'éternel ouvert pour le temps de prier ensemble du temps. C'est vous aurez l'éternel ouvert pour le temps de prier ensemble du temps.

0: Numéro 13. 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

Moi déclaré. 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

0: 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Seigneur, grondez. Le jour malheur, le jour ennemi, à faire attaque, le jour ennemi, à m'attaquer, même dans la nuit, dans le moment, moins vulnérable, dans le moment fatal.
1: Au nom de Jésus. Deuxième prière.
2: Deuxième prière.
1: Selon Esaïe verset 16 verset 5.
2: According to Isaiah 16 verse 5.
1: Selon Esaïe 16 verset 5.
2: Isaiah 16 verse 5.
1: Si on t'allait dans le tribunal.
2: If they called you to court.
1: C'est pour l'Éternel défendre cause ou sa
2: maîtrise. The Lord defend your case without
1: 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Quand si on t'allait dans le tribunal. C'est pour l'Éternel défendre cause ou sa maîtrise. Si on t'allait les petits dans le tribunal. 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
0: Au nom de Jésus.
1: Au nom de Jésus.
0: 16e prière. Esaïe 58, verset 8.
2: Isaiah 58, verse 8.
0: C'est pour guérison, mon Dieu. 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Jour maladie ta visite. C'est pour guérison, mon Dieu. 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
0: Au nom de Jésus, 17e prière. C'est pour l'éternel faire rassou, tourner au grand peuple sans perdre du temps. Selon Esaïe 61, verset 22, c'est pour l'éternel faire rassou, tourner au grand peuple sans perdre du temps. 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
1: Starting from you, it will be a big deal.
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1: Quand je suis abandonné, maltraité, découragé, humilié, j'écoute toujours. 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

0: Psaume 9. À nous lire ensemble et puis nous allons prier. Donc nous allons prier avec rage. Donc à nous lire. Il dit, moi fais louange.
1: I will praise you.
0: À tout cœur moi, Seigneur, m'a raconté belle merveille. Continuez. 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
0: En allez, continuez, verset 4.
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0: Oui.
2: Ou aimer mon notre nation, yo.
0: Oui.
2: Ou aimer méchant, yo.
0: Oui.
2: C'est ça. Moun qui connaît mon Seigneur, il a mis des confiances sur nous. Parce que, papa, il a mis
0: des confiances sur nous.
2: Verset 11. En fait, moi, Seigneur, ta couverture est souvent si haute. En fait, toute nation, on connaît ça, il est fait.
0: Alléluia.
3: Alléluia.
0: Alléluia.
3: Alléluia.
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1: Are you ready to pray tonight?
0: On part songer la Bible, attendez.
1: Listen.
0: La Bible dit, la Bible parle des anges.
1: The Bible speaks of angels.
0: La Bible dit les anges qui obéissent à la voix de sa parole.
1: The Bible says
0: les anges qui obéissent à la voix de sa parole. Bon, bon, un secret.
1: Let me give you a secret.
0: La parole de Dieu, c'est la parole de Dieu. Quel que soit notre bouche, l'y sortir.
1: The word of God remains the word of God no matter which mouth it comes from.
0: La parole de Dieu était la parole de Dieu, peu importe mais qui bouche, l'y sortir.
1: The word of God stays the word of God no matter which
0: la parole de Dieu, c'est la parole de Dieu s'il sortit dans bouche, mon Dieu.
1: If it comes from God's mouth, it's the word of God.
0: La parole de Dieu, c'est la parole de Dieu s'il sortit dans bouche, moi.
1: The word of God is still the word of God.
0: Depuis ces paroles-là, m'a prononcé.
1: Every word I pronounce.
0: L'écrit dans la Bible, là, m'a prononcé la parole de Dieu reste la parole de Dieu.
1: If it's written in the Bible and I still pronounce
0: la parole de Dieu reste la parole de Dieu que le sortit dans bouche, parle.
1: It stays the word, even if it comes from your
0: la parole de Dieu reste.
1: The word
0: la parole de Dieu, quel que soit, bouche.
1: Qui
0: prononce cela,
1: pronounces it,
0: depuis c'est la parole de Dieu,
1: if it's the word of God,
0: la guerre est faite.
1: It will have effect.
0: Ça veut dire pendant qu'on va prier là,
1: that means while you're about to
0: la
1: pray,
0: Bible dit les anges obéissent à la voix de sa parole.
1: The Bible says angels obey the word.
0: Il n'est pas obligé, c'est bon Dieu de prononcer parole là.
1: It doesn't need to be

0: 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Nous allons verset 3. 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De l'île encore.
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0: Ok, pendant 40 jours ça.
2: During this 40 days.
0: L'on va faire 40 jours comme ça.
2: When you're doing a 40 days like
0: ou pas qu'à faire sans objectif.
2: You can't do it without a goal.
0: Ou pas qu'à faire sans mission.
2: You can't do it without a mission.
0: Ou pas qu'à faire sans pas venir régler un bagage.
2: You can't do it without handling, having something in mind
0: donc,
2: to handle.
0: Donc, prions pour le faire là.
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0: ou paraît, l'ennemi ou y'a fait back.
2: The verse says, as soon as you appear, your enemies back away.
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2: You need to know which enemy.
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2: Need to back away from.
0: Pardon, bra le faire prier ça. Est-ce qu'on prêt?
2: Are you ready?
0: Est-ce que chaque monde gagne Goliath ou n'a pensé?
2: Everyone have their Goliath in mind.
0: Est-ce qu'on gagne Goliath ou n'a pensé?
2: You have your Goliath in mind.
0: Est-ce qu'on gagne Goliath dans n'a pensé?
2: You have your Goliath in mind.
0: 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What if

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Pas de l'autre souffle.

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3: You're gonna do an extraordinary prayer.
2: Et prière ça, gardez bien.
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2: C'est une plus grand secret.
3: It's one of the biggest secrets.
2: Dans l'évangile.
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3: But Satan knows.
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3: He uses it against us.
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3: The Lord is not only a king.
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3: He is a judge.
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3: But it's very rare.
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0: petits enfants, si nous péchons,
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1: I want after tonight.
0: Prier ça pour pas jamais refaire là.
1: You should never have to do this prayer again.
0: La vie chrétienne sont la vie de combat.
1: The Christian life is a life of combat.
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1: Gather all your forces.
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1: Do this prayer.
0: Est-ce que quelqu'un est d'accord avec moi?
1: Are you in agreement with me? 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
0: La Bible est un soldat.
1: The Bible calls me a soldier.
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1: I didn't say I won't fight.
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1: I won't do the same fight my whole life.
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1: I won't fight the same fight my whole life.
0: Faut combat ça fini.
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0: dans l'autre combat.
1: Go to another battle.
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1: But this one must end.
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1: toi monde dans la même vie. 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
2: I'm waiting for my testimony.
1: Selon Genèse.
3: According to Genesis.
1: Chapitre 41 verset 14.
3: 41 verse 14.
1: Moi déclare.
3: I declare.
1: Selon Genèse.
3: According to Genesis.
1: Chapitre 41 verset 14.
3: Chapter 41 verse 14.
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0: Selon Exode.
1: According to Exodus.
0: Chapitre 10, verset 16.
1: Chapter 10, verse 16.
0: Selon Exode.
1: According to Exodus.
0: Chapitre 10, verset 16.
1: Chapter 10, verse 16.
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1: 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Numéro 3. Selon Exode chapitre 12. Verset 11 et verset 33. 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

0: Numéro
1: 4.
0: Selon Deutéronome 9, verset 3. 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
2: Deutéronome 32.
1: Verset 35.
2: Verse 35.
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1: Selon 1 Samuel chapitre 17 verset 21.
2: According to 1 Samuel 17 verse 21.
1: Selon 1 Samuel chapitre 17 verset 21.
2: According to 1 Samuel 17 verse 21.
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1: Septième prière.
2: Seventh prayer.
1: Selon 1 roi 20 verset 4.
2: According to 1 Kings 20 verse 4.
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0: Huitième prière.
1: Eighth prayer.
0: Moi déclaré selon 2 Rois 9 verset 13.
1: According to 2 Kings 9 verse 13.
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1: 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Selon Job 5, verset 13. 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
1: Dixième prière.
2: Tenth prayer.
1: Dixième prière.
2: The tenth prayer.
1: Ça, c'est une prière qui est importante.
2: This is an important prayer.
1: Selon Psaume 22.
2: According to Psalm 22.
1: Verset 19.
2: Verse 19.
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2: sword.
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Verset 17. 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
2: Number 13.
1: Selon Somme 119, verset 8.
2: According to Psalm 79, verse 8.
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Selon Psaume 104, verset 5. 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
1: au nom de Jésus. Deuxième prière.
2: Qu'est-ce qu'on fait?
1: Selon Esaïe verset 16 verset 5.
2: According to Isaiah 16 verse 5.
1: Selon Esaïe 16 verset 5.
2: Isaiah 16 verse 5.
1: Si on t'allait là dans le tribunal.
2: If they called you to court.
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2: 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The Lord defend your case
1: 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C'est pour l'Éternel défendre cause ou sa bête. Si on t'allait les petits dans le tribunal. 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
0: Au nom de Jésus.
1: Au nom de Jésus.
0: Deuxième prière. Esaïe 58, verset 8.
2: Isaiah 58, verse 8.
0: C'est pour guérison, mon Dieu. 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Jour maladie t'a visité. 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Manifester dans la vie. 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
0: Au nom de Jésus, 17e prière. C'est pour l'éternel faire rassou, tourner au grand peuple sans perdre du temps. 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
1: 18e prière.
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0: 19e prière. 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
1: la chose arrive.
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3: 20th prayer.
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2: Daniel 1 verse 4.
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1: The God of Joseph.
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0: Gloire,
1: gloire,
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0: 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Continue à cliquer sur lien numéro 2. Lien numéro 2 dans
4: YouTube.
0: Continue à regarder le numéro de téléphone qui est sur l'écran. 786 505 1580.
4: Nous
0: continuons à frapper. 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
0: verset 3,
4: verse 3.
0: La voix de l'Éternel retentit sur les eaux. 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You na big grand miracle Jésus t'a fait.
4: One of the greatest miracles that Jesus
0: pendant tes sous ministère.
4: While in his ministry,
0: c'est l'air de marcher sur les eaux. 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Diable. 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Mais l'Éternel a dominé de l'eau. 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
2: 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Bonjour, bonsoir. Bon Dieu béni en famille, Radio Shekinah, Tabernacle de Gloire. Nous saluons dans le nom de Jésus-Christ. Nous disons que bon Dieu béni aujourd'hui. Nom c'est ministre James Jean-Baptiste. Moi salue dans le nom Jésus-Christ de Nazareth. Nom Père spirituel, le Bishop Grégory Toussaint et sa femme, notre mère spirituelle, Pasteur Patricia Toussaint. 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Émission que nous avons commencé lundi, rive vendredi 4h, pour arriver 5h dans le matin, côté nous passer temps ensemble dans la présence Seigneur. Et je vous dis, nous avons de gloire, louange, que nous seul mérité. Amen. Amen. Dès que nous là, je dis, on a commencé un autre jour, un nouveau jour. Et bien, pour nous commencer, nous pourrons lire un passage de louange, passage de louange nous, et après, nous finissons le passage de louange, nous pourrons entrer dans la prière de louange et de remerciement. Après tant ça, nous pourrons aller dans le louange et le remerciement. Nous allons continuer pour nous méditer et prier parole bon Dieu. Après tant de méditation, nous pourrons aller ensemble passons temps d'adoration et puis après temps d'adoration nous pourrons aller en deuxième partie côté pour méditer et prier ensemble jodia et 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Psaume 34. Amen. Psaume 34, c'est là que nous prenons la parole bon Dieu. Amen, pour nous entrer dans la prière de louange et de remerciement. On nous lit ensemble, il dit, « Je bénirai l'Éternel en tout temps. Sa louange sera toujours dans ma bouche. Que mon âme se glorifie en l'Éternel. Que les malheureux écoutent et se réjouissent. Exaltez avec moi l'Éternel. Célébrons tous son nom. J'ai cherché l'Éternel. » Et il m'a répondu, il m'a livré de toutes mes frayeurs, il m'a délivré de toutes mes frayeurs. Quand on tourne vers lui les regards, on est rayonnant de joie et le visage ne se couvre pas de honte. Quand un malheureux crie, l'Éternel entend et il le sauve de toutes ses détresses. L'ange de l'Éternel campe autour de ceux qui le craignent et les arrache au danger. Sentez et voyez combien l'Éternel est bon. Heureux l'homme qui cherche en lui son refuge. Craignez l'Éternel, vous ses saints, car rien ne manque à celui qui le craigne. Les lionceaux éprouvent la disette et la faim, mais ceux qui cherchent l'Éternel ne sont privés d'aucun bien. Venez, mes fils, écoutez-moi. Je vous enseignerai la crainte de l'Éternel. Quel est l'homme qui aime la vie, qui désire la prolonger pour jouir du bonheur? Préserve ta langue du mal et tes lèvres des paroles trompeuses. Éloigne-toi du mal et fais le bien. Recherche et poursuis la paix. Les yeux de l'Éternel sont sur les justes et ses oreilles sont attentives à leurs cris. L'Éternel tourne sa face contre les méchants pour retrancher de la terre leurs souvenirs. Quand les justes crient, amen, quand les justes crient, l'Éternel entend et il les délivre de toute leur détresse. L'Éternel est près de ceux qui ont le cœur brisé et il sauve ceux qui ont l'esprit de l'abattement. Le malheur atteint souvent le juste. Mais l'Éternel l'en délivre toujours. Il garde tous ses os. Aucun d'eux n'est brisé. Le malheur tue le méchant. Et les ennemis du juste sont châtiés. L'Éternel délivre l'âme de ses serviteurs. et tous ceux qui l'ont pour refuse échappent au châtiment. Alléluia. Amen. 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L'entend en détresse. Alléluia. Délivrez-nous. 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
2: 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Et maintenant, on va écouter émission de prière qui titre Sacrifice du matin. Émission de prière, nous avons commencé lundi, arrivé vendredi, 4h pour 5h. Amen. Nous passer temps ensemble dans la prière. Amen. Et bien, jeudi, nous prallons ensemble, dans la, nous prallons ensemble, méditer les paroles, bon Dieu. Nous prallons matin, dans Somme 34, même Somme, nous prallons méditer. Et je dis à la partie dans la prière. Nous allons méditer là dans la parole de bon Dieu et prier dans Somme 34. Invitez-vous pour l'ouvrir, pour nous lire ensemble. Nous allons méditer dans verset 4. C'est verset 4 que nous allons méditer ensemble dans la prière. Nous allons, excusez-moi, verset 5, je dis, en français, c'est verset 5, soit appelé en créole, verset 4. Les captions sont différents pour vous. Maintenant, dépendamment de qui, version ou langage qu'on applique. Amen. En nous lisant ensemble parole, bon Dieu, il dit, j'ai cherché l'Éternel et il m'a répondu. Il m'a délivré de toutes mes frayeurs. J'ai cherché l'Éternel. Il m'a répondu. Il m'a délivré de toutes mes frayeur. Mes chers amis, je dis, hein, une bagaille qui est vraiment important pour moi à reconnaître, c'est que ces aspects de guerre spirituelle, la guerre spirituelle. Parce que la vérité, il y a un bagage que mon Dieu mettait en dedans moi avec. Il y a un bagage que nous gain en dedans nous. Matin, il y a un bagage que nous gain à l'intérieur de nous et en mission sur la vie nous. 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
1: Seigneur.
0: 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Moi-même, je continue. Seigneur, peut-être le ciel t'est capable d'attendre.
1: 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Lord.
0: Le ce Kawaldi, ce Franklin
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1: Alléluia.
0: En partenariat
1: yes,
0: avec ce Kawaldi,
1: yes,
0: moi, je t'entends prononcer parole. Moi, connais le ciel, t'entends.
1: Yes,
0: mais matin, je compare ce Kawaldi.
1: Yes,
0: moi, déclare que ce Franklin de la France,
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0: il pas sorti même genre.
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0: Que le déandré dans mon même temps. 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De la France.
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0: Mais Seigneur, tu fais que les dévoyés ont quête de prière.
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0: 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Moi-même, moi connecté à ce que le ciel a donné. Papa,
4: 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Camper ferme.
0: Camper ferme dans la parole.
4: Camper ferme dans la parole.
0: Camper ferme dans la prière.
4: Camper ferme dans la prière.
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4: 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Camper ferme matin. Aïe, aïe, la maman, machikaya, la machikaya.
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0: Résister
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0: Fais des déclarations
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5: Seigneur,
0: fais des déclarations
4: au nom de Jésus.
0: Fais des déclarations.
4: Yes, Lord.
0: Seigneur,
4: non, préparez les

0: nom de Jésus, au nom de Jésus-Christ. Que parole soit tombée dans bonne terre, Seigneur, pour porter fruit. Au nom de Jésus-Christ de Nazareth. Parole qui est en lumière, Seigneur, qu'elle éclaire nos matières. Au nom de Jésus.
1: Yes, Lord.
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2: 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Présenter.
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2: 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Qui signifie bon Dieu qui a bâti justice.
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2: Prends tout mal yo fait.
0: Papa.
2: Prends tout mal yo fait.
1: Yes, Lord.
2: Interpellation.
0: Yo fait.
2: Pour poudre.
1: Yes, Lord.
2: Pour l'homme.
0: Seigneur.
2: Homme de nuit.
0: Oh, papa.
2: Violence
0: yes,
2: la nuit.
0: Yes, yes.
2: Prends tout mal yo fait.
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2: 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Prends tout mal yo fait.
1: Yes, Lord.
2: Humiliation.
0: Oh, Père.
2: Humiliation.
0: Moi, au Seigneur.
2: Humiliation.
0: Yes, Lord.
2: Humiliation.
0: Oh, Papa.
2: Humiliation.
0: Oh, Seigneur.
2: Humiliation.
0: Oh, yes, Lord.
3: Yes, humiliation. Oh, Père.
0: Oh,
2: mal fait.
0: Tout mal yo fait.
2: Mal.
0: Tout mal yo fait. Oh yes, tout mal yo fait. Yes, Lord.
2: Tout mal honnête.
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2: Tout mal honnête.
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2: Nous lago dans la rue.
3: 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Dieu de justice.
2: Sans maman, sans papa.
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2: Tout mal yo fait.
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2: Tout mal, yo fait.
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2: Humilié.
0: Tout mal, yo fait.
2: Tout mal.
0: Yes, Lord. Prends tout, Seigneur.
2: Sois abandonné.
0: Prends tout, Seigneur.
2: Tout mal, yo fait.
0: Oh, moi, au Seigneur.
2: Oh, yo. Jéhovah, c'est pour nous. Mon Dieu, capable de justice.
0: Mon Dieu qui a la justice.
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2: Et tout n'est en bien.
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2: Nous déclarer que bon Dieu qui a tout pouvoir.
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2: Toute autorité.
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2: Passez l'ordre.
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2: Passez l'ordre.
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2: Passez l'ordre.
4: Passez l'ordre.
2: Passez l'ordre.
4: Passez l'ordre.
2: Parole dit quand l'Éternel dit un mot.
4: Yes,
2: les messagers de bonne nouvelle est une grande armée.
4: Amen.
2: Passez l'ordre.
4: Passez l'ordre.
2: Pour sortir.
0: Yes, Lord.
2: Sans graines chevaux au parachute.
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0: Yes, Daddy.
2: Que Jéhovah n'ici.
4: Yes, Seigneur.
2: Qui va jamais perdre du bataille.
0: Jamais perdre du bataille.
2: Jéhovah n'ici, veut dire l'Éternel.
0: L'Éternel.
2: Bannière nous.
0: Ma bannière.
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2: Que Jéhovah n'ici.
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2: Qui va jamais perdre du bataille. Râler pour vous.
0: Amen.
2: Râler baler pour vous.
0: Amen.
2: Et pour un drapeau de victoire.
0: Moi recevoir au nom de Jésus.
4: Ah,
0: drapeau de victoire. À la Makata. Au nom de Jésus de Nazareth. Drapeau de victoire. Oh Seigneur.
2: Seigneur, des âmes pour vous.
0: Bataille pour nous, Seigneur. Bataille pour nous, Seigneur.
2: Seigneur, des stratégies.
0: Bataille pour nous, Seigneur.
2: Résister.
0: Bataille pour nous.
2: Résister
0: ma terre.
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0: Yes, Lord.
2: Il y a des principes.
0: Yes.
2: Il y a côté pour parler.
0: Amen.
2: Il y a des conversations
0: pour parler. Pas pour vous. Amen.
2: Il y a des portes pour parler.
0: À ouvrir. Oh, Seigneur. Que ton nom soit béni.
4: My God.
2: Apprends-nous.
0: Yes, Lord. Yes, apprends-nous, Seigneur.
4: Apprends-nous, Papa. Yes, Seigneur, apprends-nous.
0: Apprends-nous, petit Dieu, le Seigneur, comment nous résister. Au nom de Jésus.
2: La parole nous dit pour qu'à courir loin de nous.
0: Yes, résister. Aidez-nous pour résister, Seigneur. Aidez-nous, apprends-nous chaque jour, Seigneur, pour mettre la caille. Pour me retenir en présence au Seigneur. Pour me retenir, Seigneur. Alléluia. Alléluia. Alléluia.

0: Amen.
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0: pas qu'à résister.
1: Le pas de force. Matin.
0: M'accepte Jésus.
1: Parce que parole nous dit. L'Éternel donne la force. À celui qui est fatigué. Il lui donne la vigueur.
0: De ceux qui tombent en défaillance.
1: Matin, Seigneur.
0: Écris nombre dans le livre de vie.
1: Et équipez.
0: Pour me camper.
1: Pour me résister. Pour me résister. Pour me bâcher.

0: participer avec nous dans le service. 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Peut-être que pour la première fois, vous avez passé Christ, vous avez retourné dans la place, vous voulez plonger dans les eaux du baptême, vous voulez planter dans le ministère ça. Allez dans le numéro 1. 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Et pas nous des formations et nous va entrer en contact avec vous. Nous disons, Dieu, merci pour votre présence avec nous. Et que nous ayons une chance pour nous camper, pour nous résister ensemble.
1: Amen.
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0: 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Nous continuons à résister ensemble. Que la paix de Dieu soit avec nous.
1: Alléluia. Amen.

0: Alléluia. Saint-Esprit de Dieu, nous bénissons, nous exaltons, nous bâons gloire, nous bâons louange, que vous-même seul vous méritez. Seigneur, merci, parce que vous réveillez-nous encore. Réveillez-nous avec bon sens, nous. Réveillez-nous avec toute lucidité, nous, avec toute force, nous. Réveillez-nous, Seigneur, avec grâce, avec miséricorde, avec présence, nous. Avec présence, nous, dans la vie. 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Parole là c'est force. Parole là c'est la vie. Parole là c'est un réconfort. 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Ses ennemis se dispersent. Et ses adversaires fuient devant sa face. 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Au campé pour bénir, au campé pour délivrer, au campé pour sauver nous. 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Merci parce qu'on épargne nous de tout danger. 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
2: Oh yes, Lord. Ou même qu'à vivre, qu'à prier, pour tout temps et pour tout temps. Tiens, mais nous pocher la car au matin, mais nous pocher dans présence au matin. Mais nous venons dans pied. Mais nous venons dans la présence. Nous venons de causer à Jean-Lia. Nous venons parler de faiblesse, non Jean-Lia. Nous venons parler de problèmes que nous avons traversés à Jean-Lia, de difficultés que nous avons traversées à Jean-Lia. Nous venons parler de désobéissance à Jalia. Même qui collecte matière, qui est un moment de confession, ça. Confession, c'est leur dire, bon Dieu, exactement, sans faire. Nous devons méditer sur lui. Nous devons penser à elle. Nous devons réfléchir avant d'aller. Désobéissance, ça, non, c'est moi qui tombe là-dedans. C'est moi qui fais, c'est pas l'autre monde qui fait, c'est pas l'autre monde qui planifie pour moi, c'est moi qui planifie, c'est moi, it's me, c'est moi. C'est moi qui pense. Et puis mal réfléchir, me réfléchir, me penser, me méditer sur lui. Et puis mal faire désobéissance là. Le temps que grand David ça qui ouais fia et qui dit bon, il est là. Camper, me contempler. Waouh. Gardons causer, gardons bébé. Gardons monde pour que j'aime moi auparavant. Ouf. Et Tipier. Oui, Tipier, moi. Tipier, qui est-ce qui a cherché l'information pour connaître qui est lié.
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2: fille d'Eliam. N'est-ce pas la fille d'Eliam? Femme du le Hétien. Oh, ah, il est marié. Vous voyez. Il y a une bataille. Pendant moi là, dame là, il a besoin de consolation, il a besoin de moment. Le roi David prend le bal, il y a une consolation. Il est triste. Après des semaines, Marie a fait la bataille. Madame, ça a besoin de consolation. Je suis en consolation. Après une fois, Seigneur, mon Dieu, c'est comme ça nous penser péché avant nous faire. C'est comme ça nous méditer sur péché avant nous faire. Et là, comme ça, là, nous penser avec péché, avant nous faire, nous méditer sur péché avant nous faire, et puis nous, ouais, pas un problème pour nous faire. Après une fois, c'est qui t'est collé dans votre. Après une fois, c'est problème dans son problème familial. Il sortit dit, c'est le David qui fait le péché. Et puis David commence à confesser. Et puis il dit dans Psaume 51, verset 2, il dit, lave-moi complètement de mon iniquité. Et purifie-moi de mon péché. Lave-moi complètement de mon iniquité. Et purifie-moi de mon péché.
4: Sorcellerie faite avec tes ongles. S'ils ont gardé tes ongles coupés, s'ils ont été utilisés dans une potion maléfique, s'ils ont été mélangés à des substances de sorcellerie, je décrète que la puissance du sang de Jésus neutralise chaque élément. Tes ongles n'ont plus aucun pouvoir de connexion avec ton corps à des fins maléfiques. Je coupe le lien. J'annule la liaison. Je casse le pont spirituel. Ce qui était lié sur la terre est délié maintenant par le pouvoir céleste. Je décrète que toute sorcellerie faite dans ta nourriture est annulée. S'ils ont mis des substances de lien dans ta boisson, s'ils ont assaisonné ton repas avec de la poudre de cimetière, s'ils ont mélangé du sang menstruel dans ton jus, s'ils ont ajouté des ingrédients rituels dans ta nourriture, j'ordonne que le sang de Jésus entre maintenant dans ton système digestif et neutralise chaque poison spirituel. Le sang lave ton estomac. Le sang purifie ton intestin. Le sang nettoie chaque cellule de ton corps qui a été contaminé par un aliment ensorcelé. Je déclare que ton corps est le temple du Saint-Esprit et qu'aucune substance maléfique n'a plus de pouvoir d'opérer en toi. J'ordonne que toute poupée vaudou faite à ton image soit détruite maintenant. S'ils ont fabriqué une poupée à ta ressemblance et y enfoncent des aiguilles, je décrète que chaque aiguille est retirée par la puissance du sang. Si la poupée a été liée pour te retenir, je décrète que les cordes sont coupées par des épées angéliques. Si la poupée a été enterrée pour te tuer lentement, je décrète que des anges du Seigneur sont en train de la déterrer maintenant et que le feu du ciel la consume. Je vois la poupée prendre feu, je vois les flammes s'élever, je vois la fumée de la destruction, je vois les démons désignés pour agir à travers cette poupée crier de désespoir parce qu'ils ont perdu leur instrument d'attaque. La poupée devient cendre et avec elle, toute maladie, toute douleur, toute limitation qui avait été projetée contre ton corps à travers ce rituel. Je décrète que toute bougie allumée contre toi est en train de s'éteindre par le souffle du Saint-Esprit. Bougie noire pour attirer la mort, éteins-toi maintenant. Bougie rouge pour détruire les relations, éteins-toi maintenant. Bougie violette pour provoquer la confusion mentale, éteins-toi maintenant. Bougie marron pour empêcher la prospérité, éteins-toi maintenant. Toute bougie de 7 jours brûlant contre ta vie, toute bougie de magie noire, toute bougie ointe avec de l'huile de malédiction, je décrète, éteins-toi. La flamme s'éteint, la mèche meurt. La cire fond sans effet. Le sang de Jésus annule le pouvoir de cette flamme. La lumière des ténèbres s'éteint devant la vraie lumière. J'ordonne que tout point tracé avec ton nom soit effacé par le sang. s'ils ont tracé un point à un carrefour avec ton destin, s'ils ont dessiné des symboles sataniques pour invoquer des entités contre toi, s'ils ont formé des cercles de pouvoir pour t'emprisonner, je décrète que le sang de Jésus est versé sur chaque symbole maintenant. Le sang brouille chaque trait. Le sang annule chaque invocation. Le sang ferme chaque portail. Je vois la terre absorber le sang et devenir un territoire saint. Je vois les démons qui étaient invoqués par ce point perdre leur point d'entrée. Le portail est fermé, la porte est scellée, l'accès est bloqué pour toujours. Je décrète que toute offrande déposée à cause de toi perd son pouvoir maintenant. S'ils ont offert une poule noire pour demander ta destruction, s'ils ont offert de l'alcool aux entités en échange de ta ruine, s'ils ont déposé de l'argent sur un autel des ténèbres pour acheter ton malheur, j'ordonne que le sang de Jésus contamine chaque offrande. Ce qui a été donné en sacrifice maléfique est rejeté par le monde spirituel des ténèbres. Les démons ne peuvent plus recevoir le paiement. La transaction est annulée. Le contrat est déchiré. L'achat de ta destruction a été invalidé par un prix plus grand déjà payé, le sang de l'agneau sans tache. Je libère le feu sur tout pacte de sang fait contre toi. Si quelqu'un s'est coupé la main pour faire un pacte avec les démons pour ta mort, je brise ce pacte maintenant. Si quelqu'un a mélangé son sang avec le tien dans un rituel de lien, je dissous ce lien maintenant. Si quelqu'un a utilisé le sang d'un animal pour te consacrer aux ténèbres, j'annule cette consécration maintenant. Car il est écrit que nous avons été rachetés non par des choses corruptibles comme l'argent ou l'or, mais par le précieux sang du Christ, comme celui d'un agneau sans défaut et sans tache. Et ce sang est supérieur à tout sang versé dans un rituel satanique. Ce sang a plus de pouvoir, plus d'autorité et plus de valeur. Et par ce sang, tout pacte de sang fait contre toi est annulé en cet instant même. Je décrète que tout démon désigné pour ta vie est chassé maintenant. Esprit de maladie, sors. Esprit de pauvreté, sors. Esprit de confusion mentale, sors. Esprit de dépression, sors. Esprit de peur, sors. Esprit d'insomnie, sors. Esprit de dépendance, sors. Esprit de rejet, sors.

chanter, le son des cadenas tombant au sol, le son des portes de prison qui s'ouvrent. Tu étais prisonnier, mais maintenant tu es libre. Le sang de Jésus a payé ta caution. Le sang de Jésus a acheté ta liberté. Le sang de Jésus a brisé le pouvoir de la captivité. Je décrète que toute malédiction héréditaire est coupée de ta lignée. Si tes grands-parents ont fait des pactes avec des entités, je brise ce pacte maintenant. Si tes parents ont été consacrés à des esprits dans des rituels d'enfance, j'annule cette consécration maintenant. S'il existe dans ta famille un schéma de mort prématuré, je l'annule maintenant. S'il existe dans ta famille un cycle de pauvreté qui se transmet de génération en génération, je coupe ce cycle maintenant. S'il existe dans ta famille une répétition de divorce, de trahison et de relations détruites, je brise cette répétition maintenant. Car il est écrit que Christ nous a rachetés de la malédiction de la loi, étant devenu malédiction pour nous. Et par son sang, toute malédiction descendant par ton arbre généalogique est interceptée. L'héritage maudit ne passera plus. Le flux du mal est interrompu. À partir d'aujourd'hui, ce qui descend par ta lignée est bénédiction, non malédiction. J'ordonne que tout autel familial qui opère contre toi soit renversé maintenant. S'il existe un autel physique dans la maison de quelqu'un de ta famille où sont réalisés des rituels contre toi, je décrète que le feu de Dieu descend sur cet autel. S'il y a une personne dans ta propre maison qui pratique secrètement la sorcellerie contre toi, je décrète que son voile d'occultation est retiré. J'expose la source du mal, je révèle l'agent des ténèbres, je mets en lumière ce qui était caché et je décrète que cet autel familial est en train d'être consumé par les flammes du Saint-Esprit. Les images brûlent, les objets rituels fondent, les offrandes pourrissent, le pouvoir de cet autel est terminé. Je décrète que toute âme de mort qui a été envoyée pour te tourmenter est chassée maintenant. S'ils ont invoqué l'esprit d'un mort pour te hanter, s'ils ont envoyé une âme errante pour rester dans ta maison, s'ils ont utilisé la nécromancie pour relier la mort à ta vie, j'ordonne à cette âme de partir maintenant. Tu n'as aucune autorité ici, esprit de mort. Tu n'as pas la permission de rester, âme invoquée. Le sang de Jésus te chasse. Le nom de Jésus te commande. Les anges du Seigneur t'escortent dehors. Sors de cette maison. Sors de cette famille. Sors de la vie de cette personne. Va là où le Seigneur t'envoie et ne reviens jamais. Je libère le feu sur toute sorcellerie faite au cimetière contre toi. S'ils ont enterré ton nom avec un mort, s'ils ont fait un rituel sur une tombe en invoquant la mort sur toi, s'ils ont connecté ta vie à l'esprit de la mort par un travail de cimetière, je décrète que cette connexion est coupée maintenant. Je sépare ta vie de la mort. Je déconnecte ton destin de la tombe. Je retire ton nom du monde des morts. Tu appartiens au Dieu des vivants. Et il est écrit que Dieu n'est pas le Dieu des morts, mais des vivants. C'est pourquoi la mort n'a pas de pouvoir sur toi. C'est pourquoi le cimetière n'a pas d'autorité sur toi. C'est pourquoi tout travail fait dans une tombe contre toi est annulé maintenant par le sang de la vie éternelle. Je décrète que toute sorcellerie faite à un carrefour est détruite. S'ils ont laissé une offrande pour Exu en demandant ta destruction, s'ils ont fait un rituel pour Pomba Gira pour lier ta relation, s'ils ont allumé une bougie pour une entité de rue contre ta prospérité, j'ordonne que le feu du ciel descend à ce carrefour maintenant. Le feu consume l'offrande, le feu disperse les démons, le feu purifie le lieu, et je décrète que toute entité de carrefour qui a été payée pour détruire ta vie perd maintenant son contrat. Le paiement a été annulé par le sang de Jésus. La transaction a été interrompue par l'autorité céleste. Ces entités n'ont plus d'ordre de mission contre toi. Leur mission est avortée. J'ordonne que tout travail d'envoûtement amoureux soit annulé maintenant. S'ils t'ont lié pour t'empêcher de te lier à d'autres, je coupe ce lien. S'ils t'ont attaché pour te rendre obsédé par quelqu'un qui ne te veut pas, je coupe ce lien. S'ils ont envoûté ton conjoint pour t'abandonner, je coupe ce lien. S'ils ont fait un rituel pour que tu ne trouves jamais le véritable amour, je coupe ce lien. Je vois des cordes spirituelles autour de ton cœur et je les coupe avec l'épée de l'esprit. Je vois des nœuds dans ta vie sentimentale et je les défais par la puissance du sang. Ton cœur est libéré. Ta capacité à aimer est restaurée. Ta vie affective

0: est rendu au contrôle de Dieu. Je décrète que tout travail d'impuissance sexuelle fait contre toi est annulé. S'ils ont fait de la sorcellerie pour t'empêcher d'avoir des relations, s'ils ont lié ta virilité ou ta fertilité, s'ils ont lancé une malédiction sur ton intimité conjugale, je brise ce sort maintenant. Ton corps a été créé par Dieu pour fonctionner parfaitement. Et aucune sorcellerie n'a le pouvoir de modifier le dessein du Créateur. Je décrète une restauration complète. Je décrète un fonctionnement total. Je décrète un plaisir sain dans le mariage. Toute sorcellerie d'impuissance, de frigidité, d'infertilité causée par des rituels est brûlée par le feu du Saint-Esprit. Je libère le feu sur toute sorcellerie de blocage financier. S'ils ont fermé tes chemins pour empêcher l'argent d'entrer, j'ouvre ces chemins par le sang. S'ils ont enterré des pièces avec ton nom pour tuer la prospérité, je déterre ces pièces par la puissance de Dieu. S'ils ont fait un rituel pour que tout l'argent que tu gagnes te glisse entre les doigts, je brise ce sort maintenant. Je décrète que les écluses du ciel s'ouvrent sur ta vie. Je décrète que la bénédiction financière est déversée. Je décrète que des portes d'emploi s'ouvrent. Je décrète que des contrats sont conclus. Je décrète que les dettes sont payées. Je décrète que le manque cède la place à l'abondance. Car il est écrit que le Seigneur est ton berger, tu ne manqueras de rien. Et si Dieu a dit que rien ne te manquera, alors toute sorcellerie de pauvreté doit tomber. Je décrète que tout esprit de retard est chassé de ta vie. Si tu aurais dû être diplômé et tu ne l'es pas, si tu aurais dû être marié et tu ne l'es pas, si tu aurais dû être promu et tu ne l'as pas été, si tu as l'impression que ta vie est à l'arrêt alors que tous s'avancent autour de toi, je brise maintenant le pouvoir du retard. Esprit de retard, tu n'as plus de place dans cette vie. Tu es chassé par le sang de Jésus. Je décrète l'accélération. Je décrète la récupération du temps perdu. Je décrète que ce qui devait prendre 10 ans arrivera en 1 an. Je décrète que tu accompliras en quelques mois ce qui semblait impossible en des années. Le temps du retard est terminé. Le temps de stagnation est révolu. Nous entrons maintenant dans le temps de l'accélération prophétique. J'ordonne que toute maladie plantée par la sorcellerie soit arrachée de ton corps. S'ils t'ont envoûté pour développer un cancer, j'arrache ce cancer à la racine. S'ils t'ont maudit avec une douleur chronique sans diagnostic, j'annule cette douleur maintenant. S'ils ont planté une maladie dans ton utérus, ton estomac, ton cœur, tes reins, ton cerveau à travers un rituel maléfique, j'ordonne que la maladie plantée soit déracinée. Je vois des mains angéliques entrer dans ton corps et enlever des tumeurs spirituelles. Je vois le feu de Dieu cautériser les zones affectées. Je vois le sang de Jésus circuler dans tes veines et tuer chaque cellule de maladie spirituelle. Car par ces meurtrissures, nous avons été guéris. Et si nous avons été guéris, alors toute maladie de sorcellerie doit sortir. Je décrète que toute attaque nocturne est interrompue maintenant. Si tu te réveilles chaque nuit à la même heure, si tu fais des cauchemars répétitifs, si tu ressens une présence dans ta chambre pendant que tu dors, si tu es attaqué sexuellement pendant le sommeil par des entités, si tu te lèves plus fatigué que lorsque tu t'es couché, je brise le pouvoir des attaques nocturnes sur toi. Esprit d'incube, sors. Esprit de succube, sors. Démon de paralysie du sommeil, sors. Entité qui vole l'énergie pendant la nuit, sors. Je décrète que ta chambre est un territoire saint. Je décrète que ton lit est un lieu de repos. Je décrète que ton sommeil est réparateur. Je décrète que des anges gardent ta maison pendant que tu dors. Car il est écrit qu'il donne le sommeil à ceux qui l'aiment. Et tu es aimé de Dieu. Je libère le feu sur toute sorcellerie faite sur ton lieu de travail. S'ils ont enterré un travail sous ton bureau pour que tu sois licencié, s'ils ont mis du gros sel ou de la poudre de cimetière sur ta chaise pour t'empêcher de prospérer, s'ils ont fait un rituel pour que tes collègues te détestent et que ton patron te persécute, je décrète que le feu de Dieu est en train de balayer ton environnement de travail maintenant. Tout objet ensorcelé est neutralisé, toute énergie négative est dissipée, toute conspiration spirituelle est exposée et annulée. Je décrète la faveur dans ton travail. Je décrète la promotion. Je décrète la reconnaissance. Je décrète que là où il y avait sabotage spirituel, il y aura maintenant couverture divine. Je décrète que tout transfert spirituel par poignée de main est annulé. Si quelqu'un t'a salué,
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0: Maintenant, ce qui a été semé ne germera pas. Ce qui a été déposé est retourné à l'expéditeur. Ce qui a été transféré est annulé par le sang de Jésus. Je nettoie ton aura spirituelle. Je purifie ton champ énergétique. J'enlève toute contamination venue par contact physique avec des personnes qui pratiquent la sorcellerie. J'ordonne que tout esprit familier qui surveille ta vie soit aveuglé maintenant. S'il existe un démon chargé d'observer chacun de tes pas et d'en faire rapport aux sorciers, j'aveugle les yeux de cette entité. Tu ne peux plus voir cette personne, esprit familier. Tu as perdu l'accès visuel, tu as perdu ta capacité de surveillance. Le sang de Jésus a dressé un rideau de feu autour de cette vie et tu ne peux plus le traverser. Les sorciers qui dépendaient de tes informations sont désormais dans l'obscurité. Ils ne savent plus où tu es. Ils ne savent plus ce que tu fais. Ils ont perdu le GPS spirituel qu'ils avaient sur ta vie. Je décrète que toute malédiction lancée par des paroles est annulée. Si quelqu'un a dit que tu ne serais jamais personne, j'annule cette parole. Si quelqu'un a prophétisé la ruine de ta famille, j'annule cette prophétie. Si quelqu'un a maudit ton mariage, tes enfants, tes rêves, ta santé, tes finances, je brise le pouvoir de ces paroles maintenant. Car il est écrit que la langue a le pouvoir de vie et de mort. Mais il est aussi écrit qu'aucune arme forgée contre toi ne prospérera, et que toute langue qui se lèvera contre toi en jugement, tu la condamneras. C'est pourquoi je condamne maintenant toute parole de malédiction. Je rends nulle toute prophétie négative. Je déclare sans effet toute déclaration maléfique faite contre toi. Je libère le feu sur toute sorcellerie faite à travers des miroirs. S'ils ont utilisé un miroir noir pour t'espionner dans le monde spirituel, s'ils ont consacré un miroir pour emprisonner ton âme, s'ils font des rituels en regardant un miroir et en visualisant ta destruction, je brise le pouvoir de ce miroir maintenant. Je vois le miroir se fissurer. Je vois les éclats tomber. Je vois le portail qui existait à travers ce miroir se refermer. Aucun miroir magique n'a plus de connexion avec ta vie. La visualisation maléfique est interrompue. Le canal d'espionnage est coupé. Tu es invisible aux yeux de la sorcellerie. Je décrète que toute sorcellerie faite à l'aide de poupées de chiffon est en train d'être brûlée. S'ils ont cousu une poupée à ton image et qu'ils la gardent dans un endroit caché, s'ils plantent des épingles dans cette poupée à chaque nouvelle lune, s'ils enserrent son cou pour t'étouffer spirituellement, j'ordonne que le feu du Saint-Esprit enveloppe cette poupée maintenant. Le tissu brûle, le rembourrage devient cendre, les épingles fondent, la représentation de ton image est consumée. Et avec la poupée, toute malédiction associée, toute douleur projetée, tout mal souhaité, tout est incinéré par le feu céleste. J'ordonne que tout sort de séparation familiale soit brisé. S'ils ont fait un travail pour que tes parents se séparent, s'ils ont lancé un sort pour que tes enfants t'abandonnent, s'ils ont jeté une malédiction pour diviser ta maison, je renverse ce sort maintenant. La famille que Dieu t'a donnée ne sera pas détruite par la sorcellerie. Le foyer que Dieu t'a permis de bâtir ne sera pas démoli par la magie. Je décrète la restauration des relations familiales. Je décrète la guérison des blessures entre parents. Je décrète la réconciliation là où il y avait division. Je décrète l'amour là où la sorcellerie avait semé la haine. Je décrète que tout portail ouvert dans ta maison est fermé maintenant. Si toi ou un ancien résident avait pratiqué l'occultisme, s'il y a eu des rituels sataniques à cette adresse, si des objets maudits ont été enterrés sur ce terrain, je ferme chaque portail qui a été ouvert. Je scelle chaque passage dimensionnel. Je verrouille chaque porte spirituelle. Je renverse tout autel dressé dans cette propriété. Je purifie chaque pièce avec le sang de Jésus, du salon à la chambre, de la cuisine à la salle de bain, du jardin au garage. Le sang passe. Le sang nettoie, le sang sanctifie. Cette maison est désormais territoire du royaume de Dieu. Je libère le feu sur toute sorcellerie faite avec ta date de naissance. S'ils ont utilisé le jour, le mois et l'année de ta naissance pour établir une carte astrale de destruction, s'ils ont calculé une numérologie pour te maudire, S'ils ont fait un rituel spécifique le jour de ton anniversaire pour semer la mort, j'annule tout travail basé sur ta date de naissance. Les chiffres n'ont aucun pouvoir sur toi. Les astres ne déterminent pas ton destin, car il est écrit que les astres et les planètes sont la création de Dieu et ne peuvent gouverner les enfants du Créateur. Ton destin est dans les mains du Seigneur, non dans les mains des astrologues des ténèbres. Je décrète que tout esprit de folie planté par la sorcellerie est expulsé maintenant. S'ils ont fait un travail pour te rendre fou, s'ils ont lancé une malédiction de confusion mentale, de schizophrénie spirituelle, de voix tourmentante, de pensées suicidaires, j'expulse cet esprit de folie maintenant. Ton esprit est la propriété du Christ. Ta pensée est gouvernée par le Saint-Esprit. Car Dieu ne nous a pas donné un esprit de peur, mais de puissance, d'amour et d'équilibre mental. Je décrète une pensée saine sur toi. Je décrète des pensées de paix. Je décrète une clarté cognitive. Je décrète le discernement spirituel. La folie plantée est en train d'être arrachée. La confusion est remplacée par l'ordre divin. J'ordonne que toute sorcellerie faite avec de la terre de cimetière soit neutralisée. S'ils ont jeté de la terre de tombe devant la porte de ta maison, s'ils ont mélangé de la poudre de mort dans la nourriture qu'ils t'ont donnée, s'ils ont enterré ta photo avec de la terre de sépulture, je décrète que le pouvoir de la terre de cimetière est annulé par le sang de Jésus. La terre a été créée par le Seigneur et ne sert pas à maudire les enfants de Dieu. Je purifie toute terre qui a été utilisée contre toi. Je neutralise toute poussière qui a été manipulée. J'annule tout rituel qui a utilisé des éléments de sépulture pour te détruire. Je libère le feu sur tout autel aquatique qui agit contre toi. S'ils ont jeté un travail dans la mer pour te noyer spirituellement, s'ils ont déposé une offrande dans une rivière pour drainer ta prospérité, s'ils ont fait un rituel dans une cascade pour t'attacher aux entités des eaux, je décrète que le feu de Dieu est en train de faire bouillir ces eaux maintenant. Tout travail jeté dans l'eau est détruit. Toute offrande est rejetée, toute entité aquatique qui a reçu l'ordre de te détruire est confrontée par la puissance du sang. Car le même Dieu qui a fendu la mer rouge est en train de fendre maintenant toute eau utilisée pour te nuire. Les eaux s'ouvrent, le chemin se forme et tu passes sur la terre sèche, libre de toute sorcellerie aquatique. Je décrète que toute alliance maligne faite en ton nom est rompue. Si quelqu'un t'a dédié aux démons quand tu étais enfant, s'ils ont fait un pacte pour toi sans ta connaissance, s'ils t'ont baptisé dans des eaux d'entité sans ta permission, je brise ces alliances maintenant. Tu n'appartiens pas aux ténèbres. Tu n'es pas la propriété des démons. Tu n'es pas le serviteur des entités. La dédicace est annulée. Le pacte est annulé. Le faux baptême est révoqué. Je te consacre maintenant à l'unique vrai Dieu. Je te consacre au Seigneur Jésus-Christ. Je te baptise symboliquement dans le sang de l'agneau. Tu es enfant du Dieu Très-Haut et aucune alliance des ténèbres ne peut changer cette réalité. J'ordonne que tout esprit de mort envoyé contre toi retourne en enfer. S'ils ont envoyé un esprit de mort pour te faucher avant le temps, s'ils ont invoqué une entité de mort pour te poursuivre, s'ils ont fait un rituel pour que tu meures par accident, par maladie ou de toute autre manière, j'annule cette sentence de mort maintenant. Tu ne mourras pas. Tu vivras, car il est écrit « Je ne mourrai pas, mais je vivrai, et je raconterai les œuvres du Seigneur. » Et cette écriture est une sentence sur ta vie. L'esprit de mort a perdu son autorité, la mission est annulée, le décret de mort est révoqué par le décret de la vie éternelle. Tu vivras de nombreuses années, tu verras des enfants et des petits-enfants, tu accompliras le but pour lequel tu es né. Et quand ton temps arrivera, ce sera dans la vieillesse, rassasié de jours, et non par la sorcellerie. Je décrète que toute sorcellerie d'isolement social est brisée. S'ils ont fait un travail pour que personne ne t'aime, s'ils ont lancé une malédiction pour que tu sois rejeté partout, s'ils ont lié ta vie pour que tu restes seul et déprimé, je brise maintenant ce sort d'isolement. Je décrète l'entrée de véritables amitiés dans ta vie. Je décrète l'ouverture de portes relationnelles. Je décrète la faveur auprès des personnes. Je décrète que là où il y avait du rejet causé par la sorcellerie, il y aura maintenant une acceptation ordonnée par Dieu. Tu n'as pas été créé pour la solitude. Tu as été créé pour la communion. et la sorcellerie d'isolement n'a plus le pouvoir de te séparer des personnes que Dieu a préparées pour marcher avec toi. Je libère le feu sur toute sorcellerie de la mémoire. S'ils ont fait un travail pour que tu oublies des choses importantes, s'ils ont lancé une malédiction de confusion mentale, d'oubli chronique, de difficultés d'apprentissage causées par un sort, je brise maintenant cette attaque contre ta mémoire. Je décrète la restauration de ta capacité de te souvenir. Je décrète la clarté de pensée. Je décrète la facilité d'apprentissage. Je décrète un esprit renouvelé par la puissance du Saint-Esprit. La sorcellerie de la mémoire est brûlée. Le sort d'oubli est annulé. La malédiction de confusion mentale est annulée par le sang de Jésus. Je décrète que toute sorcellerie de blocage spirituel est supprimée. S'ils ont fait un travail pour que tu ne puisses pas prier, s'ils ont lancé une malédiction pour que la Bible n'ait aucun sens pour toi, s'ils ont lié ta foi pour que tu doutes de Dieu, je brise maintenant ce blocage spirituel. J'enlève
2: quand
0: le
2: je
0: voile
2: suis
0: de tes
2: abandonné,
0: yeux
2: maltraité,
0: je
2: découragé, humilié,
0: la voix du
2: j'écoute
0: Seigneur.
2: Toujours.
0: Je libère ta bouche pour prier avec puissance. Je reconnecte ton âme au ciel. La sorcellerie de blocage spirituel a échoué. Le canal entre toi et Dieu est restauré. La communication est rétablie. Tu ressentiras à nouveau la présence de Dieu. Tu retrouveras le plaisir dans la prière. Tu pleureras à nouveau de gratitude. La froideur spirituelle est terminée. J'ordonne que tout démon muet et sourd sorte maintenant. Esprit qui bloque la communication, sort. Démon qui empêche l'expression, sort. Entité qui paralyse la langue, sort. Esprit qui bouche les oreilles, sort. Au nom de Jésus, j'ordonne que ta bouche s'ouvre et que tes oreilles soient débouchées. Comme Jésus l'a fait avec le sourd muet lorsqu'il a dit « Ephata », ce qui signifie « ouvre-toi », je déclare sur toi « ouvre-toi ». Ta bouche s'ouvre pour proclamer, tes oreilles s'ouvrent pour discerner. Ta communication est restaurée, le blocage est supprimé. Je décrète que toute semence maligne plantée dans ton âme est en train d'être arrachée. S'ils ont planté une semence d'amertume, je l'arrache. S'ils ont planté une semence de haine, je l'arrache. S'ils ont planté une semence de peur, je l'arrache. S'ils ont planté une semence de rejet, je l'arrache. S'ils ont planté une semence de dépression, je l'arrache. Je vois des mains angéliques entrer dans ton âme et enlever chaque semence qui n'a pas été plantée par le Père. Car Jésus a dit que toute plante que mon Père céleste n'a pas plantée sera arrachée. Et en ce moment, des plantes malignes sont retirées de ta vie intérieure. La racine sort, la semence est expulsée, la terre de ton âme est purifiée pour recevoir uniquement les semences du ciel. Je libère le feu sur tout sceau satanique placé sur ta vie. S'ils t'ont marqué spirituellement comme propriété des ténèbres, s'ils ont posé un sceau démoniaque sur ton front, sur ton cœur ou sur n'importe quelle partie de ton être, je brise ce sceau maintenant. Le sang de Jésus dissout la marque de l'ennemi. Le sang efface le sceau satanique. Le sang enlève l'identification démoniaque. Et je place sur toi maintenant le sceau de Dieu. Il est écrit que Dieu a scellé ses serviteurs sur le front. Et je décrète que tu es scellé par le Saint-Esprit de la promesse. La marque de Dieu est sur toi. Et cette marque est plus grande, plus forte et plus permanente que toute marque que l'enfer a tenté de placer. Je décrète que toute structure spirituelle construite contre toi est en train d'être démolie. S'ils ont élevé une tour de guet pour te surveiller dans l'esprit, je renverse cette tour. S'ils ont construit des murs pour t'emprisonner, je renverse ces murs. S'ils ont érigé des forteresses pour te maintenir esclave, je démolis ces forteresses. Car les armes de notre combat ne sont pas charnelles, mais puissantes en Dieu pour la destruction des forteresses. Et j'utilise ces armes maintenant. Je détruis les raisonnements et toute hauteur qui s'élève contre la connaissance de Dieu. Je rends toute pensée captive à l'obéissance de Christ. Et je démolis toute structure que l'enfer a construite contre toi. J'ordonne que tout contrat signé avec du sang soit déchiré maintenant. Si, dans un moment de désespoir, tu as fait un pacte avec des entités, si tu as promis ton âme en échange de quelque chose, si tu as signé un contrat spirituel qui aujourd'hui te tourmente, je déclare que ce contrat est annulé par le sang de Jésus. Le sang de l'agneau a une valeur légale plus grande dans le monde spirituel que ton sang. Le sang de Jésus est la signature du Dieu Tout-Puissant. Et quand ce sang est appliqué sur un contrat démoniaque, le contrat perd toute validité. Je vois le document être déchiré. Je vois les mots être effacés. Je vois ta signature être retirée. Je vois ton âme être rendue à son légitime propriétaire, le Dieu qui t'a créé. Je décrète que tout sort de paralysie est brisé. Si tu te sens paralysé dans la vie, incapable de prendre des décisions, incapable d'agir, incapable d'avancer, je brise cette paralysie spirituelle maintenant. Comme Jésus a dit au paralytique, « Lève-toi, prends ton lit et marche. » Je te dis, « Lève-toi, la paralysie est terminée, le temps de rester couché est fini. » Prends ton lit, reprends ce qui t'a été volé, prends possession de ce qui t'appartient de droit et marche, avance vers tes rêves, progresse vers ton but. Mets-toi en mouvement, car l'esprit de paralysie a perdu son pouvoir sur ta vie. Je libère le feu sur toute sorcellerie de rejet. S'ils ont fait un travail pour que tu sois rejeté au travail, dans le mariage, dans la famille, dans l'église, dans les relations, je brise maintenant cette sorcellerie de rejet. Je décrète l'acceptation divine sur toi. Je décrète la faveur surnaturelle. Je décrète que des portes qui étaient fermées vont s'ouvrir. Je décrète que des personnes qui te rejetaient vont te rechercher. Je décrète que des opportunités qui passaient à côté de toi vont s'arrêter devant toi. Car si Dieu est pour toi, qui sera contre toi? Et si Dieu t'accepte, le rejet des hommes n'a pas le dernier mot. Je décrète que toute sorcellerie de honte est supprimée. S'ils ont lancé une malédiction pour que tu sois humilié publiquement, s'ils ont fait un travail pour que tu passes par la honte, s'ils ont planté un esprit de gêne dans ta vie, j'enlève maintenant cette malédiction de honte. Je vois la couverture de honte être retirée de tes épaules. Je vois un manteau d'honneur être posé sur toi, car Dieu a promis de donner la beauté au lieu des cendres, l'huile de joie au lieu du deuil, un manteau de louange au lieu d'un esprit abattu. Et je vois cet échange se produire sur ta vie maintenant. La honte sort, l'honneur entre, la gêne sort, la dignité entre. J'ordonne que tout esprit de confusion d'identité sorte maintenant. Si tu ne sais plus qui tu es, si tu as perdu la notion de ton identité, si tu as été tellement attaqué que tu ne te reconnais plus, je restaure maintenant ton identité. Tu es enfant de Dieu, tu es héritier du royaume, tu es plus que vainqueur. Tu es la tête et non la queue. Tu es la prunelle des yeux du Père. Tu as une valeur infinie. Tu as été racheté à un prix de sang. Et toute confusion d'identité plantée par l'enfer est en train d'être retirée. Tu te souviendras de qui tu es. Tu te reconnecteras à ton essence divine. Tu te lèveras comme l'enfant de Dieu que tu as toujours été. Je décrète que toute sorcellerie d'épuisement est brisée maintenant. Si tu te sens épuisé sans raison, si tu sens ton énergie être drainée, si tu n'arrives pas à te reposer même en dormant, je brise maintenant le sort d'épuisement. Je coupe toute sangsue spirituelle qui aspirait ton énergie. Je déconnecte tout vampire spirituel qui se nourrissait de ta vitalité. Je décrète un renouvellement des forces. Je décrète une énergie surnaturelle. Car il est écrit que ceux qui espèrent en l'Éternel renouvellent leurs forces. Ils prennent leur envol comme des aigles. Ils courent et ne se fatiguent pas. Ils marchent et ne se lassent pas. Cette promesse est pour toi. Le renouvellement commence maintenant. Je libère le feu sur toute sorcellerie de destruction de ministère. S'ils ont fait un travail pour que ton appel ne se manifeste jamais, s'ils ont lié ton ministère pour qu'il ne grandisse jamais, s'ils ont lancé une malédiction sur ton service à Dieu, je brise maintenant cette sorcellerie contre ton ministère. L'appel que Dieu a placé en toi va se manifester. Le ministère qui est né dans le cœur de Dieu va croître. Le but pour lequel tu as été créé va s'accomplir. Aucune sorcellerie ne peut annuler la vocation divine. Aucun sort ne peut annuler l'appel éternel. Ce que Dieu a planifié avant la fondation du monde s'accomplira dans ta vie. Je décrète que toute sorcellerie de mauvais témoignage est annulée. S'ils ont fait un travail pour détruire ta réputation, s'ils ont répandu des mensonges sur toi en utilisant la sorcellerie pour donner de la force aux calomnies, s'ils ont conspiré pour salir ton nom, je purifie ta réputation par le sang de Jésus. Je décrète que la vérité sera révélée. Je décrète que les menteurs seront exposés. Je décrète que ton nom sera restauré. car il est écrit que la vérité vous rendra libre, et la vérité est libérée sur ton histoire. La vérité va défaire les mensonges. La lumière va dissiper les ténèbres. Ton témoignage sera restauré. J'ordonne que tout esprit de limitation sorte maintenant. Esprit qui dit que tu n'y arriveras jamais, sors. Esprit qui dit que tu es né pour être médiocre, sors. Esprit qui impose un plafond à ta croissance, sors. Je décrète que les limites sont supprimées. Je décrète que le ciel est la limite. Et même le ciel ne limite pas celui qui a Dieu. Car rien n'est impossible à Dieu. Et si Dieu est avec toi, l'impossible n'est qu'un mot dans le dictionnaire de l'enfer qui ne s'applique pas à ta vie. Je décrète que toute sorcellerie de cauchemars prophétiques est annulée. S'ils ont envoyé des cauchemars pour te montrer des tragédies à venir, s'ils ont planté des rêves de mort, d'accidents, de malheurs pour créer la peur et manifester le mal, j'annule maintenant ces cauchemars prophétiques. Les mauvais rêves ne s'accompliront pas. Les visions de tragédie ne se manifesteront pas, car ce que Dieu n'a pas dit n'arrivera pas. Et Dieu ne parle pas de destruction à ses enfants par des cauchemars plantés par l'enfer. Je scelle tes rêves avec le sang de Jésus. À partir de maintenant, tes rêves seront des rêves de révélation divine et non de terreur démoniaque. Je libère le feu sur toute sorcellerie faite avec la lune. S'ils ont fait des rituels en pleine lune contre toi, s'ils ont travaillé avec la lune décroissante pour diminuer tes bénédictions, s'ils ont utilisé la nouvelle lune pour lancer de nouveaux sorts, j'annule tout travail fait à n'importe quelle phase lunaire. La lune a été créée par Dieu pour marquer les temps et les saisons et non pour donner du pouvoir aux rituels de sorcellerie. Je décrète que la lune ne gouverne pas ta vie. Le soleil de justice gouverne. Jésus est ton soleil. Et dans ce soleil, il n'y a ni ombre ni ténèbres. Je décrète que toute chaîne générationnelle de sorcellerie est brisée. Si ta famille pratique la sorcellerie depuis des générations, si tes grands-parents et arrière-grands-parents servaient des entités, s'il existe un historique d'occultisme dans ta lignée, je brise maintenant cette chaîne. Je décrète que tu es le point de bascule. À partir de toi, la lignée change. À partir de toi, la sorcellerie ne se transmet plus. À partir de toi, ce qui descend vers les prochaines générations, ce sont la bénédiction, l'onction et la couverture du sang de Jésus. Tes enfants n'hériteront pas de malédiction de sorcellerie. Tes petits-enfants naîtront dans une lignée libérée. Tu es la porte de transformation de ta famille. J'ordonne que tout esprit de suicide planté par la sorcellerie soit expulsé maintenant. S'ils ont lancé une malédiction de suicide sur ta vie, s'ils ont fait un travail pour que tu mettes fin à ta propre vie, s'ils ont envoyé un esprit d'autodestruction pour te tourmenter, j'expulse maintenant cet esprit. Tu ne te suicideras pas, tu vivras, tu auras de nouveau des raisons de sourire. Tu verras des jours de joie qui effaceront le souvenir des nuits de douleur. Je décrète la vie sur toi. Je décrète le désir de vivre. Je décrète une espérance renouvelée. Je décrète que les pensées de mort sont remplacées par des pensées de but. Tu as encore beaucoup à accomplir. Tu as encore beaucoup à offrir. Tu as des personnes que tu béniras encore. La mort n'est pas la fin de ton histoire. La vie abondante ne fait que commencer. Je décrète que toute sorcellerie de dépendance est brisée maintenant. S'ils ont fait un travail pour que tu deviennes dépendant de l'alcool, de la drogue, de la pornographie, des jeux ou de toute autre chose qui t'a servi, je brise maintenant ce sort de dépendance. Je libère ta volonté. Je restaure ta maîtrise de soi. Je décrète que tu es libre du pouvoir de la dépendance. Car là où est l'Esprit du Seigneur, là est la liberté. Et l'Esprit du Seigneur est sur toi maintenant, brisant les chaînes de la dépendance, rompant les entraves de l'esclavage et te libérant pour vivre dans la plénitude. Je libère le feu sur toute sorcellerie de blocage ministériel. S'ils ont fait un travail pour t'empêcher de prêcher, de prophétiser, de guérir ou de délivrer, je brise maintenant ce blocage. Les dons que Dieu a placés en toi vont se manifester, l'onction va couler, la puissance va opérer. Car les dons et l'appel de Dieu sont irrévocables et aucune sorcellerie ne peut annuler ce que Dieu a déclaré irrévocable. Je débouche la source qui était obstruée. J'ouvre le robinet qui était fermé. L'onction va jaillir. Les dons vont couler. Le ministère va exploser. Je décrète que toute sorcellerie de stérilité est annulée. S'ils ont fait un travail pour que tu n'aies pas d'enfant, s'ils ont lié ton ventre, s'ils ont maudit ta semence, je brise maintenant cette sorcellerie de stérilité. Si c'est la volonté de Dieu que tu aies des enfants, tu en auras. Le sein qui était fermé est en train de s'ouvrir. La semence qui était faible est en train d'être fortifiée. Le miracle de la vie est libéré. Car les enfants sont un héritage de l'Éternel. Et l'Éternel ne refuse pas l'héritage à ses enfants. J'ordonne que tout portail d'entrée ouvert par la sorcellerie soit fermé maintenant. Si la sorcellerie a ouvert une porte pour que des démons entrent dans ta vie, je ferme cette porte maintenant. Si la sorcellerie a déchiré le voile de protection, je recoue ce voile avec le fil du sang de Jésus. Si la sorcellerie a créé des brèches dans ton armure spirituelle, je répare ces brèches avec l'acier céleste. Tu es entier de nouveau. Tu es protégé de nouveau. Tu es blindé de nouveau. Aucun démon n'entrera plus sans permission et tu ne donneras pas la permission. Je décrète que toute sorcellerie de destruction de l'appel est incinérée. L'appel que Dieu a placé sur ta vie avant ta naissance va s'accomplir. Le dessein éternel va se manifester. La destinée prophétique va se réaliser. « Car je connais les projets que j'ai formés pour toi, dit le Seigneur, des projets de paix et non de mal, afin de te donner un avenir et une espérance. Et cet avenir ne peut pas être annulé par la sorcellerie. Cette espérance ne peut pas être détruite par un sort. Le plan de Dieu pour toi est irrévocable. Je libère le feu final sur toute œuvre des ténèbres. Brûle, feu saint, brûle toute sorcellerie restante, brûle tout sort caché, brûle toute malédiction dissimulée, brûle tout travail enterré, brûle toute offrande déposée, brûle tout pacte oublié, brûle tout lien non identifié. Le feu balaie chaque domaine de ta vie. Le feu entre dans chaque compartiment. Le feu atteint chaque cachette. Rien ne tient debout devant le feu de Dieu. Je décrète une restauration complète. Tout ce que la sorcellerie a volé et rendu. Tout ce que la sorcellerie a tué et ressuscité. Tout ce que la sorcellerie a détruit et reconstruit. Car Dieu a promis de restaurer les années dévorées par la sauterelle. Et la sorcellerie a été une sauterelle dans ta vie. Mais le temps de la destruction est terminé. Le temps de la restauration a commencé. Tu récupéreras au double. Tu recevras au triple. La compensation divine arrive. Je scelle cette prière avec le sang de Jésus. Je place la couverture du sang sur toi, sur ta maison, sur ta famille, sur ton travail, sur tes finances, sur ta santé, sur ton ministère et sur chaque domaine de ta vie. Le sang est ta protection permanente. Le sang est ton bouclier éternel. Le sang est ta garantie que l'enfer ne prévaudra plus contre toi. Effet, c'est accompli. La sorcellerie a été brûlée. Les sorts ont été annulés. Les démons ont été expulsés. Les autels ont été renversés. Les pactes ont été brisés. Et tu es libre, libre par la puissance du sang de Jésus. Maintenant, lève les mains, ferme les yeux et déclare avec moi à haute voix: je suis libre. La sorcellerie a été détruite. Le sang de Jésus m'a libéré. Je suis plus que vainqueur. Aucune arme formée contre moi ne prospérera. Je marche dans la victoire. Je vis dans la liberté. Je suis enfant du Dieu très haut et rien ne peut m'arrêter. Si cette prière a touché ton cœur, si tu as senti la puissance de Dieu à l'œuvre, si des chaînes ont été brisées dans ta vie, laisse un commentaire en partageant ton témoignage. 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Je déclare que les ligatures faites avec des photos, des vêtements, des bougies noires et des sacrifices immondes pourrissent et se dissolvent sous le sang de l'agneau. Aucun pacte des ténèbres n'aura de pouvoir sur toi. Je décrète avec autorité spirituelle que toute œuvre de cimetière est annulée. Terre de sépulture, ossements, crânes, poupées, liquides de mort utilisés pour t'attacher sont maintenant incinérés dans le feu du Saint-Esprit. Le rugissement du lion de Juda fait trembler les portes de l'enfer et toute connexion entre ta vie et la mort est brisée pour toujours. Qu'ils soient confondus et couverts de honte, ceux qui cherchent ma vie. Qu'ils reculent et soient confondus ceux qui complotent mon mal. Cette parole s'accomplit aujourd'hui. Tout sorcier qui a orchestré ta chute trébuche dans son propre piège. Tout enchanteur qui a écrit ton nom sur des parchemins maudits tombe dans la disgrâce. Toute parole maudite se transforme en bénédiction qui ouvre tes chemins. Le sang de Jésus envahit maintenant ta maison comme un fleuve de feu. Chaque pièce, chaque mur, chaque porte et chaque fenêtre sont scellés. Je déclare que les esprits de tourment, d'insomnie, de cauchemar, d'anxiété et de maladie fuient saisis de terreur en voyant le sceau rouge de l'agneau sur ton foyer. Aujourd'hui, ta nuit sera de paix et ton repos sera restauré. Toute flèche que le diable a lancée contre ta santé est renvoyée multipliée. Les maladies apparues sans explication disparaissent maintenant. Les symptômes mystérieux se dissolvent. Les crises nerveuses, les douleurs dans le corps, la fatigue, les étourdissements et les évanouissements s'en vont à l'instant même. Par le sang du Christ, toute souffrance perd son pouvoir. Je lève un décret de prospérité. Tout esprit de misère, de dette, de pénurie, de retard financier qui opérait par la sorcellerie est paralysé. Je déclare que les démons dévoreurs sont liés et expulsés. Tes mains sont ointes de l'huile de la multiplication, et tout ce que tu toucheras prospérera. Les cieux s'ouvrent et tes ressources coulent dans l'abondance divine. Je parle maintenant directement contre l'esprit d'envie. Je déclare que tout regard malveillant, tout mauvais œil, toute parole de ruine, toute flèche de jalousie lancée contre ta vie ricochette sept fois plus fort contre celui qui l'a envoyé. L'envieux mangera le fruit pourri de sa propre méchanceté. Celui qui a désiré ta chute sera témoin de ton exaltation. Je lève le feu contre toute œuvre de santeria, contre toute invocation des morts, contre toute offrande d'animaux sacrifiés. Elles pourrissent, fondent et se transforment en fumée devant le sang de Jésus. Aucun autel de sacrifice ne résistera. Le feu éternel du ciel consume toute œuvre immonde. Je décrète que ton esprit est blindé. Toute attaque de confusion, toute pensée sombre, toute voix démoniaque qui murmure des mensonges contre toi est réduite au silence. Le sang de Jésus parle plus fort. Il proclame que tu es enfant, que tu es libre, que tu es béni et que ton destin est assuré entre les mains du Très-Haut. Je prophétise qu'à partir d'aujourd'hui, là où il y avait des portes fermées, des portails de gloire s'ouvrent. Là où il y avait des chaînes rouillées, les maillons se brisent. Là où il y avait un blocage, le chemin est dégagé. Là où il y avait du retard, vient une accélération surnaturelle. Le sang de Jésus active la justice divine et tes pas sont guidés vers la victoire. Déclare à haute voix avec moi, par le sang de Jésus, je brûle toute sorcellerie. Par le sang de Jésus, je détruis toute magie noire. Par le sang de Jésus, je brise tout lien et tout enchantement. Par le sang de Jésus, j'anéantis tout vaudou. Par le sang de Jésus, j'expulse les démons. Par le sang de Jésus, je ferme les portes de l'enfer et j'ouvre les chemins du ciel. Je décrète que le Saint-Esprit descend sur toi comme un feu dévorant. Ce feu nettoie ton passé, brûle tes peurs, arrache tes traumatismes et te revêt de puissance. Aucun démon n'aura de nouveau accès à ta vie. Aucun esprit des ténèbres ne volera plus ta paix. Aucun sorcier ne touchera plus ton destin. Tu es la propriété exclusive du Dieu Très-Haut. Aujourd'hui, j'annule toute sorcellerie héréditaire, les malédictions générationnelles, les pactes familiaux avec les ténèbres, les héritages de ruines et de maladies transmis par le sang sont annulés. Le seul pacte qui demeure sur toi est le pacte éternel du sang de Jésus. Je déclare que le lion de Juda rugit contre tes ennemis. Son rugissement fait trembler les fondations de l'enfer. Des anges guerriers descendent avec des épées enflammées pour entourer ta maison, ta famille, tes finances et ton avenir. Tu es blindé, tu es intouchable, tu es plus que vainqueur en Christ Jésus. Aujourd'hui, le sang de l'agneau inscrit ton nom dans le livre de la victoire. Aujourd'hui, ton histoire change. Ce qui était défaite devient témoignage. Ce qui était douleur se transforme en plateforme de gloire. Ce qui était ruine devient abondance. Ainsi je le décrète, ainsi tu le reçois par le sang puissant de Jésus-Christ. Déclare dans les commentaires, le sang de Jésus me couvre et me défend. Aucune arme forgée contre moi ne prospérera. 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Celui qui demeure dans le lieu secret du Très-Haut et se repose à l'ombre du Tout-Puissant dira de l'Éternel, « Il est mon refuge et ma forteresse, mon Dieu en qui je me confie. Je vois qu'aucun piège de l'oiseleur ne t'atteindra, qu'aucune peste pernicieuse ne t'atteindra, car il te délivre du piège de l'oiseleur et de la peste pernicieuse. Il te couvre de ses plumes et sous ses ailes tu trouves refuge. Sa vérité est un bouclier et un rempart. J'annule maintenant tout cycle répétitif de misère, de maladie, d'échec, de relations toxiques que l'ennemi a plantées sur ton chemin. Je brise la colonne de tout démon dévoreur qui a volé tes finances, ta joie, ta paix. Je désintègre toute flèche maligne lancée pour atteindre ta foi, ton espérance, ton amour. J'ordonne que la magie noire, le vaudou, le sortilège, l'enchantement, la plaie et la malédiction soient renvoyés avec intérêts et corrections à la source d'où ils sont venus, l'asséchant pour toujours. Je déclare que chaque parole de malédiction prononcée contre toi, contre tes enfants, contre ton mariage, contre ta carrière se transforme en bénédiction. Chaque macumba, chaque offrande, chaque œuvre faite au carrefour, aux cascades, dans les cimetières et dans les forêts est maintenant annulée par la puissance du sang de Jésus. Je vois le sang de Jésus comme un mur infranchissable autour de toi, empêchant tout mal de s'approcher. Je sens le feu du Saint-Esprit brûler toute oppression, toute angoisse, toute peur, toute perturbation que l'enfer a tenté d'installer dans ton esprit et dans ton cœur. J'expulse maintenant, au nom de Jésus, tout esprit de maladie qui ronge ton corps, tout esprit de dépression qui a volé ta joie, tout esprit d'insomnie qui a tourmenté tes nuits. J'arrache à la racine toute semence de découragement, de faiblesse spirituelle et de prostration que l'ennemi a tenté de semer dans ton âme. Je vois les anges guerriers du Seigneur entrer en action, défaire les pièges, désactiver les bombes spirituelles, disperser les camps ennemis qui planifiaient ton mal. Ils combattent pour toi, pour ta maison, pour ta famille. Je déclare que tu ne seras pas atteint, car 1000 tomberont à ton côté et 10 000 à ta droite. Mais toi, tu ne seras pas touché. De tes yeux seulement, tu regarderas et tu verras la rétribution des méchants. Parce que tu as fait de l'Éternel ton refuge et du Très-Haut ta demeure, aucun mal ne t'arrivera et aucune plaie n'approchera de ta tente. Car il donnera des ordres à ses anges, à ton sujet, afin qu'ils te gardent dans toutes tes voies. Ils te porteront sur leurs mains, de peur que ton pied ne heurte contre une pierre. Tu marcheras sur le lion et la spique, tu fouleras le lionceau et le serpent. J'ordonne que tout piège, toute ruse, toute conspiration de l'enfer contre ta vie soit révélée et démantelée maintenant. Je brûle les racines de toute envie, de toute jalousie, de tout mauvais œil qui a bloqué ta vie. Je défais toute œuvre de vengeance, de représailles et de persécution spirituelle. J'invoque le sang de Jésus pour laver, purifier et restaurer chaque domaine de ta vie qui a été touché par l'ennemi. Je déclare que l'enfer n'a plus aucun pouvoir sur toi, sur ta maison, sur ta famille. Tu es libre, tu es guéri, tu es prospère, tu es béni par la puissance du sang de Jésus. J'appelle à l'existence la restauration complète de ta santé, de ta paix mentale, de ta vie financière et de tes relations. Je vois le sang de Jésus comme un sceau indestructible sur toi, garantissant ta victoire dans toutes les batailles. Aucun sortilège, aucune malédiction, aucune sorcellerie, aucun vaudou ne prévaudra contre toi, car tu es sous la couverture du sang de Jésus. Je déclare que toute œuvre du diable est détruite maintenant. Écris dans les commentaires, « Le sang de Jésus me couvre, me défend et me libère de tout mal ». Aucune malédiction de mauvais œil, aucune parole de haine, aucune envie lancée contre toi ne peut pénétrer cette barrière sainte. Le même feu qui est tombé sur Sodome et Gomorre, le même feu qui a consumé les prophètes de Baal, est le feu qui brûle maintenant contre ceux qui ont osé toucher à ta vie. Je prophétise sur toi Là où il y avait le désert, il y aura des fleuves de vie. Là où il y avait la mort, il y aura résurrection. Là où il y avait la ruine, il y aura une multiplication surnaturelle. Car ainsi décrète le Dieu qui ne faillit jamais. Il transforme les cendres en gloire, les larmes en danse de victoire, la défaite en exaltation. Élève ta voix avec moi et déclare de toute ta force. Par le sang de Jésus, je ferme toute porte à la sorcellerie. Par le sang de Jésus, je détruis les pactes cachés. Par le sang de Jésus, je reçois une restitution totale. Par le sang de Jésus, j'active une victoire éternelle. Écoute bien, les anges de guerre restent en position. Des anges aux trompettes annoncent ta libération dans les cieux. Des anges scribes inscrivent ton nom dans les registres de victoire du royaume. Des anges guerriers aiguisent leurs épées contre tout ennemi qui tenterait de revenir. C'est un siège divin, une couverture surnaturelle qui ne peut être brisée. Je décrète que ta maison devient maintenant l'autel du Très-Haut. Là où les démons voulaient entrer, seul habite désormais la présence écrasante de Dieu. Ta chambre se remplit de paix, ta table se remplit d'abondance. Tes enfants sont gardés par le sang. Tes nuits seront de repos profond, sans cauchemar, sans terreur, sans attaque maléfique, car les anges du Seigneur gardent chaque recoin de ton foyer. Je déclare que ton nom, qui figurait dans des listes occultes de sacrifices, est aujourd'hui arraché des archives de l'enfer. Et je prophétise que ton nom est écrit en lettres d'or dans le livre de vie, scellé par le sang de l'agneau. L'enfer a perdu son pouvoir sur toi. Le ciel se lève en ta faveur avec une fureur sainte. Je lève un décret de restitution. Tout ce que tu as perdu revient maintenant. Le temps perdu revient multiplié. La santé volée est renouvelée. L'argent dissipé revient en une récolte abondante. Les relations détruites par l'envie sont restaurées avec une gloire encore plus grande. Dieu ne se contente pas d'annuler la sorcellerie. Il te bénit 7 fois plus que ce que tu as perdu. Et je prophétise que dans les 24 heures, il y aura des signes visibles. Un appel inattendu, une nouvelle de restitution, un contrat signé, une guérison soudaine, un changement radical dans ton atmosphère spirituelle. Le feu est déjà allumé et personne ne peut l'éteindre. Je décrète ce qui est écrit. Ils l'ont vaincu à cause du sang de l'agneau et à cause de la parole de leur témoignage. Aujourd'hui, cette parole est pour toi. Tu es vainqueur, tu es intouchable, tu es scellé par le sang incorruptible du Fils de Dieu. Élève ta voix maintenant et déclare avec une autorité inébranlable, « Seigneur Jésus, je reçois ton sang comme un feu dévorant. Je déclare que tout mal sur ma vie est consumé. Je déclare que ma maison est inviolable. Je déclare que mes chemins sont ouverts. Je déclare que ma victoire est éternelle, car ton sang me couvre maintenant et pour toujours. » Si tu as appuyé sur lecture à cet instant précis, ce n'est pas un hasard. Une guerre spirituelle est en train de se livrer sur ta vie en ce moment même. Mais à cet instant exact, toute malédiction cachée, toute parole prononcée dans les ténèbres, tout pacte fait dans l'obscurité est brisé maintenant par la puissance inégalable du sang de Jésus. Je m'adresse directement à toi qui vis sous un cycle interminable de douleurs, de manques, de maladies, de confusion, de pertes, de trahisons, de dépendance et de tourments spirituels. Tu n'es pas fou. Ce n'est pas de la malchance. C'est une guerre spirituelle. Mais aujourd'hui, dans cette vidéo, en cet instant précis, le ciel t'a localisé et t'a amené ici pour que la chaîne soit brisée, que la prison vole en éclats et que le joug soit détruit complètement. Par la puissance du sang de l'agneau, je déclare que toute œuvre faite contre ta santé, toute poussière de cimetière répandue contre ta maison, toute bougie allumée avec ton nom, toute offrande jetée au carrefour, toute image enterrée, tout vêtement consacré à la destruction est maintenant anéanti par le feu du Saint-Esprit. Là où se cache un démon, un esprit ancestral lié à ton sang, un autel satanique soutenant une malédiction héréditaire, j'ordonne au nom de Jésus de sortir maintenant, de fuir, de confesser la défaite, de perdre tout droit légal sur toi, sur tes enfants, sur ton foyer. Peu importe depuis combien de temps cette malédiction est dans ta lignée, elle peut venir de ton arrière-grand-mère, de ton grand-père, de générations entières de sang contaminé. Mais aujourd'hui, Dans cette prière, à cet instant même, le sang de Jésus entre dans ta lignée spirituelle et brûle tout depuis la racine. Malédiction héréditaire, sorcellerie familiale, maladie répétée de génération en génération, aujourd'hui est le jour de la sentence. Tout héritage maléfique est annulé maintenant par le sang. Je vois des chaînes se briser. Je vois des amulettes exploser en poussière. Je vois des visages de démons se tordre et reculer dans la terreur. Car la voix du lion de la tribu de Juda rugit.
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0: Tu ne ressentiras plus cette présence maligne te paralyser dans la nuit. Toute oppression nocturne, toute attaque pendant le sommeil, tout voyage astral involontaire, tout poids invisible sur ton corps tombe maintenant par la puissance du nom de Jésus. Si quelqu'un a fait de la sorcellerie avec ton nom, si quelqu'un a payé un sort contre ton mariage, s'ils ont livré ton nom dans un pacte de sang, s'ils ont utilisé tes vêtements, ton image, tes cheveux ou tout objet t'appartenant pour emprisonner ton âme, aujourd'hui je déclare, c'est défait maintenant. Toute ligature est coupée, tout lien est rompu, toute manipulation spirituelle est annulée par le sang de Jésus. Tu n'es pas une poupée de Macumba. Tu n'es pas une marionnette de sorcier, tu n'es pas esclave de la sorcellerie. Tu es enfant du Dieu Très-Haut, couvert par le sang de l'agneau. Et c'est pourquoi je prophétise. Tout sort jeté contre ta vie est en train de brûler maintenant. Et je dis plus encore, celui qui s'est mêlé de toi en verra le revers. Toute parole lancée contre toi, toute prière de destruction faite sous un faux nom, tout rituel de magie noire invoquant la ruine sur ta famille sera retourné 7 fois plus sur la tête de celui qui l'a fait. C'est le sang de Jésus qui crie maintenant. C'est l'épée de feu du ciel qui coupe toute légalité démoniaque. C'est le Saint-Esprit qui nettoie ta maison, lave ton esprit, embrase ton nom de sainteté et de séparation. À partir d'aujourd'hui, aucun esprit ne pourra te suivre. Aucun esprit d'attachement ne pourra te manipuler, aucun esprit de Pombagira, ni aucune entité d'Umbanda, de Kimbanda, de Candomblé, de Santeria, de Palomayombe ou de Vaudou n'aura de droit sur ton âme. Tous tombent à terre maintenant par la puissance du sang de Jésus. Et je déclare encore, tout esprit de misère, de pauvreté, de pénurie, de dette, de ruine financière, de chômage et de honte publique est brisé maintenant. Tout cycle de pertes financières sans explication, tout vol spirituel d'opportunité, tout blocage mental qui t'empêche d'avancer est arraché à la racine maintenant au nom de Jésus. Ton esprit est libéré, ton corps est purifié, ton âme est restaurée, ton esprit est activé. Aujourd'hui est le jour de ta percée spirituelle. Si tu crois à cette parole et sens que quelque chose bouge en toi, écris maintenant en commentaire. Par le sang de Jésus, toute malédiction est brisée. Ceci est un acte prophétique, un décret public. Et quand tu l'écris, tu actives les cieux, les anges enregistrent, les démons tremblent, l'enfer recule dans la terreur. Et si cette prière touche ton esprit profondément, partage-la maintenant avec quelqu'un que tu aimes. Appuie sur le bouton « J'aime », car chaque like propulse cette prière pour atteindre plus de vies qui ont besoin de cette délivrance urgente. Par le sang de Jésus, je décrète sur ta vie toute malédiction héréditaire qui te reliait à la sorcellerie de tes ancêtres est brisée maintenant. La lignée de sang maléfique est coupée. Tu es le commencement d'une nouvelle génération de bénis. Par le sang de Jésus, tout autel de Macumba portant ton nom, peu importe où il se trouve, cimetière, forêt, carrefour, rivière ou maison consacrée au mal, est détruit et consumé par le feu de Dieu maintenant. Par le sang de Jésus, toute sentence de mort, de maladie, de misère ou de folie prononcée contre toi par un sorcier, un prêtre païen, une sorcière, est annulée, brisée et transformée en bénédiction maintenant. Par le sang de Jésus, tout démon envoyé pour détruire ta vie, ta famille, ton mariage, tes finances ou ta santé perd toute légalité et est expulsé. Je t'ordonne, esprit impur, lâche cette vie. Retourne dans l'abîme d'où tu es venu et ne reviens jamais. par le sang de Jésus, toute arme de sorcellerie, tout vaudou, toute macumba, toute magie noire forgée contre toi est rendue inutile et sans effet maintenant. Elle se brise dans le monde spirituel avant même de t'atteindre. Ta vie est protégée par un bouclier divin. Je libère le sang de Jésus sur ton esprit. Toute forteresse de peur, d'anxiété, de confusion, de dépression et de pensée de mort, bâtie par des attaques de sorcellerie, est renversée maintenant. Ton esprit est purifié. Tu reçois l'Esprit de Christ, un esprit de paix, de clarté, de puissance et de victoire. Je libère le sang de Jésus sur ton corps.

objet consacré au mal, tout cadeau ensorcelé, tout symbole occulte placé dans ta maison pour ouvrir des portails aux démons perd sa puissance et est neutralisé. Désormais, ta maison devient un territoire saint, une forteresse inébranlable de Dieu. Par le sang de Jésus, tout esprit opérant à travers la macumba, la quimbanda, le vaudou pour apporter séduction, destruction, maladie, ruine, dépendance, dépression et folie, est sous l'autorité du nom de Jésus. Ils se plient maintenant, ils tombent maintenant. Ils sont expulsés maintenant de ta vie, de ta maison et de ta famille. La parole de Dieu dit que le Fils de Dieu s'est manifesté pour détruire les œuvres du diable. Et je déclare prophétiquement, les œuvres de la macumba dans ta vie sont détruites maintenant. Les œuvres de la sorcellerie sont détruites maintenant. Les œuvres de la magie sont détruites maintenant. Aucune œuvre de macumba ne prévaudra contre toi. Aucun autel de vaudou ne tiendra debout. Aucune sorcellerie faite avec ton nom ne restera debout. Car il y a un sang puissant, un sang éternel qui crie plus fort que toute sorcellerie. C'est le sang de Jésus. En ce moment même, je prophétise. Le sang de l'agneau est versé sur ta maison, ta famille, ton corps, ton nom, ton esprit et ton destin. Tout enchantement fait avec tes cheveux, ta photo, ton nom, au carrefour, dans les cimetières, au bord des rivières, sur des autels consacrés au mal et consumés par le feu ravageur du Saint-Esprit. Toute offrande faite pour te rendre malade, détruire ton mariage, bloquer ta vie financière, pour t'humilier, est annulée maintenant par la puissance du sang de Jésus. Je déclare, la voix du sang de Jésus crie en ta faveur. Elle fait taire les cris des démons. Elle réduit au silence les esprits d'accusation. Elle annule toute sentence proclamée contre toi dans le monde spirituel. Toute malédiction familiale, tout héritage spirituel maléfique, toute lignée de sang consacrée à l'occultisme est maintenant tranchée, car par le sang de Jésus, tu es reconnecté à la généalogie du royaume de Dieu. Tu n'appartiens plus à la descendance des ténèbres, tu n'hérites plus des pactes ancestraux. Tu es lavé, tu es libéré, tu es transféré au royaume de la lumière. Par le sang de Jésus, je déclare, tout démon envoyé pour surveiller tes pas, pour retarder tes projets, pour saboter tes relations, devient aveugle, sourd et impuissant maintenant. Ils perdent l'accès, perdent la force, perdent toute légalité. Toute chaîne invisible qui te maintenait lié au passé, à l'échec, à des cycles répétitifs de douleur, d'humiliation et de perte, est brisée maintenant par le feu du Très-Haut. Toute malédiction lancée contre ton nom, tout sortilège caché, toute magie noire déguisée en aide, toute bougie allumée derrière une prière fausse est dévorée par le feu de Dieu. Et s'il y a eu des paroles maudites lancées contre toi, des décrets de mort, des malédictions verbales, des prophéties négatives, des phrases comme « tu n'y arriveras jamais », « rien ne fonctionne pour toi », « tu mourras malade », « personne ne t'aimera », « je les annule maintenant ». Chaque parole est engloutie par le sang de Jésus. L'enfer avait pensé te détruire en silence, mais Dieu a élevé cette prière pour proclamer ta délivrance devant le monde spirituel. Tu n'es pas seul. Le ciel combat pour toi. Le lion de la tribu de Juda a rugi et l'enfer tremble dans ses profondeurs. Là où une sorcière t'observe, le feu de Dieu l'atteint maintenant. Là où une poupée à ton nom est poignardée, l'ange du Seigneur est en train de la détruire. Là où un rituel est fait pour te maudire, le sang de l'agneau est en train de l'annuler maintenant. Et je déclare encore, aucun sort ne durera, aucune macumba ne fonctionnera, aucun pacte fait dans les ténèbres ne se soutiendra, car le sang de Jésus est incassable, irrésistible, impénétrable. Le sang de Jésus est la fin de la malédiction, c'est la sentence finale contre le diable. C'est la destruction complète de toute sorcellerie. Si quelqu'un a tenté de t'emprisonner spirituellement, émotionnellement ou physiquement, sache que cette prison invisible est en train de se déchirer, de se rompre, de tomber à terre comme les murs de Jéricho. Par le sang de Jésus, je déclare, les yeux qui te jalousent sont aveuglés. Les langues qui te maudissent sont paralysées. Les mains qui t'attaquent spirituellement sont brûlées. Ils perdent leur force, perdent leur territoire, perdent leur domination, perdent le droit de te toucher, car tu es scellé du sceau du Très-Haut.

0: tu es marqué par le sang du Christ. Et je crie, sang de Jésus sur cet auditeur, sang de Jésus sur cette maison, sang de Jésus sur cette âme fatiguée de lutter seule. Brûle, Seigneur, brûle tout ce qui ne vient pas de toi. Maintenant, élève ta foi, car les démons crient de désespoir, les sorts fondent.
1: Quand je suis abandonné, maltraité, découragé,
0: et l'Esprit de Dieu
1: humilié,
0: balaie le territoire de l'ennemi avec une puissance absolue. Tu sentiras la paix envahir l'atmosphère. Tu sentiras l'oppression quitter ton corps. Tu percevras que quelque chose d'invisible a été ôté. C'est le sang de Jésus qui entre en action. Si cette prière brûle dans ton esprit, écris maintenant dans les commentaires « Le sang de Jésus brise toute sorcellerie ». Fais-le comme un acte prophétique et partage avec quelqu'un qui a désespérément besoin de cette délivrance, car ceci n'est pas une prière ordinaire. C'est un décret de guerre et toute parole de sorcellerie prononcée est en train d'être détruite. Là où il y avait une odeur de mort, maintenant se dégage le parfum de la vie. Là où il y avait des chaînes invisibles, maintenant il y a une liberté totale. Là où il y avait de l'oppression, maintenant règne la paix du Christ. Chaque cellule de ton corps, chaque pensée de ton esprit, chaque émotion de ton âme est baignée et purifiée par le sang rédempteur. Tu ne seras plus manipulé par des paroles étrangères, ni par des travaux occultes, ni par des alliances invisibles. Le sang du Christ est ton lien éternel avec le ciel. Et tout autre lien, toute autre corde maléfique est coupée maintenant par une épée flamboyante. Je vois ces liens se défaire, s'effriter, devenir poussière devant la lumière. Toute légalité que l'enfer avait sur ta vie est annulée. Tout pacte signé par tes ancêtres, toutes les malédictions héréditaires qui cherchaient à se répéter sont défaites par la puissance du sang de Jésus. Ceci est un décret irrévocable. Je déchire chaque contrat, chaque sentence, chaque verdict que l'enfer a tenté d'imposer sur toi. Le sang parle plus fort. Le sang crie pour la justice. Toute énergie négative envoyée contre ta vie revient maintenant comme un tourment sur ceux qui l'ont lancée. Toute offrande avec nourriture, boisson, animal ou sang faite pour te détruire est consumée par le feu divin. Et toute force qui venait de ces offrandes se transforme maintenant en douleur spirituelle, en confusion mentale et en ruine pour ceux qui persévèrent dans l'erreur. La table du mal est renversée, les assiettes d'enchantement tombent et se brisent au sol. Je prophétise qu'à partir d'aujourd'hui, ceux qui ont ri de ton combat respecteront ta victoire. J'ordonne que tout esprit et toute entité démoniaque soient enchaînés maintenant même et jetés dans le tourment éternel. Ils perdent le territoire, perdent la légalité, perdent le contrôle. Là où le sang de Jésus est invoqué, l'enfer tremble et les démons fuient épouvantés. C'est un moment de bascule. Ton histoire est en train d'être réécrite par la main de Dieu. Tu n'es plus une victime, tu es un conquérant. Pour sceller ce décret et activer les armées célestes en ta faveur, je te convoque maintenant à une déclaration de guerre. Écris dans les commentaires, avec toute ta foi et ton autorité, pour que l'enfer entende et que les cieux confirment. Le sang de Jésus me couvre, me défend et brûle toute sorcellerie contre moi. Je suis blindé par l'agneau, au nom qui est au-dessus de tout nom, le nom de Jésus. Je décrète maintenant que toute chaîne de malédiction qui te retient se brise en mille morceaux et que toute œuvre de magie noire, macumba, vaudou, sorcellerie ou pacte démoniaque dressé contre toi est annulée par la puissance du sang de l'agneau. Car il est écrit « Aucune arme forgée contre toi ne prospérera ». Et aujourd'hui, cette parole devient une épée qui transperce tout plan de l'enfer. Je parle directement à tout esprit de maladie envoyé contre toi. Esprit de tourment, sors maintenant. Esprit de dépression, sors maintenant. Esprit de ruine et de misère, lâche maintenant. Par l'autorité que me donne le sang de Jésus, j'ordonne que chaque démon désigné pour surveiller ta vie soit enchaîné et jeté dans les profondeurs. Père, que ton feu localise maintenant tout vêtement, cheveux, ongles, photographies, objets ou bien de cette personne qui a été utilisée dans des rituels. Que ce feu traverse les distances et voyage vers tout pays, ville, cimetière, rivière ou montagne où ils ont caché ce qui appartient à cette personne. Et que tout cela soit réduit en cendres, maintenant même. Je déclare qu'il n'existe aucun lieu où l'ennemi puisse cacher son œuvre que le feu de Dieu n'atteigne pas. Il n'y a ni sorcière, ni sorcier, ni prêtre des ténèbres capable de résister au décret qui sort aujourd'hui de la bouche de Dieu. Car cette bataille n'est pas contre la chair et le sang, mais contre les puissances spirituelles. Et nous combattons avec des armes puissantes en Dieu pour renverser les forteresses. Maintenant, avec l'épée de l'esprit, je coupe toute connexion entre ta vie et tout pacte conclu par tes ennemis. S'ils ont signé avec du sang, aujourd'hui, le sang du Christ efface cette signature. S'ils ont prononcé des malédictions, aujourd'hui ces paroles retournent à l'expéditeur multiplié par 7. S'ils ont allumé des bougies noires pour t'éteindre, aujourd'hui ces bougies s'éteignent par le vent du Saint-Esprit et ne se rallumeront jamais. Je te parle, toi qui m'écoutes. Lève ta main droite comme signe de guerre et déclare avec moi, par le sang de Jésus, tout pacte contre ma vie est détruit. Répète 3 fois avec autorité. Je vois dans le monde spirituel les cadenas se briser, les murs qui te maintenaient prisonnier tomber. Je vois des coffres s'ouvrir et libérer des bénédictions retenues pendant des années. Et tout cela parce que la puissance du sang agit maintenant. Seigneur, active maintenant des anges guerriers pour entourer cette personne. Que ces foyers se remplissent de lumière, que chaque pièce soit scellée par la puissance de l'agneau. Père, que tout objet maudit qui serait entré dans leur maison devienne inopérant, sans force, sans pouvoir, et qu'ils soient expulsés par eux-mêmes sous la conduite de ton esprit. J'entends des chaînes tomber et chaque bruit est une défaite de plus pour l'enfer. Je vois des sorciers tenter de réactiver leurs œuvres et échouer, car leurs mains se paralysent, leurs paroles se noient, et leurs autels restent sans vie. Ceux qui te voyaient autrefois à terre te verront relever. Ceux qui ont célébré ta chute verront ta victoire et devront reconnaître que ton Dieu est réel. Ô Seigneur, que chaque porte fermée s'ouvre, que chaque dette soit annulée, que chaque diagnostic soit renversé et que les larmes que cette personne a versées en secret se transforment en huile de joie. Je décrète qu'aujourd'hui commence une saison de restitution. Peu importe ce qu'on t'a volé, argent, santé, paix, relations. Le ciel ordonne que cela te soit rendu multiplié, car lorsque le voleur est découvert, il doit restituer 7 fois plus. Et aujourd'hui, dans le monde spirituel, le voleur a été exposé. En cet instant, Père, j'envoie ton feu comme un fleuve ardent qui parcourt la vie de cette personne, qui purifie chaque recoin, qui arrache toute racine d'amertume, tout traumatisme, toute oppression, et qui la remplit de ton esprit, jusqu'à déborder. Écoute ceci, la nuit sombre que tu as vécue n'était que le prélude de l'aurore la plus glorieuse. Aujourd'hui, le soleil de justice se lève sur toi avec la guérison dans ses ailes. Et tout cela parce que la puissance du sang a parlé en ta faveur. Je répète avec autorité, toute œuvre de sorcellerie est annulée, tout pacte est brisé. Toute malédiction est détruite, tout démon est expulsé et toute magie noire est brûlée dans le feu de Dieu. Si tu reçois cette parole, pose ta main sur ton cœur et dis « Je reçois ma délivrance, je reçois ma restitution, je reçois ma victoire. » Père, je scelle ces paroles avec le sang de Jésus et je déclare qu'à partir d'aujourd'hui, cette personne marche sous un ciel ouvert, entourée de ta gloire, protégée par ton feu et guidée par ton esprit. Écris dans les commentaires « Le sang de Jésus est mon bouclier. » Et fais-le comme un acte prophétique. Mets un like à cette vidéo. Car lorsque tu participes, tu laisses une marque dans le monde spirituel et les anges enregistrent ta foi et se mobilisent en ta faveur. Aujourd'hui, ton histoire change et l'enfer le sait. Que toute sorcellerie lancée contre ta vie brûle maintenant même dans le feu du Saint-Esprit. Toute œuvre de magie noire, tout vaudou, tout travail de macumba préparé avec ton nom, avec tes vêtements, avec ta photo ou avec l'un de tes éléments, se désintègre maintenant comme la cire devant la présence du Seigneur. Je déclare que toute ombre envoyée pour te suivre est maintenant liée par des chaînes de feu. Aucune présence démoniaque ne pourra continuer à rôder autour de ta maison, de ton travail ou de ta famille. En cet instant précis, des anges guerriers descendent avec des épées en flamme pour détruire les autels cachés, arracher les bougies allumées contre ta vie et réduire en poussière toute image, toute poupée, tout objet consacré qui représentait ton existence. Je décrète que ton nom, inscrit dans tout pacte satanique, soit maintenant effacé par le sang précieux du Christ. Ce sang crie plus fort que toute malédiction, plus fort que toute conjuration, plus fort que toute parole libérée par des lèvres chargées de haine. Et en cet instant, par l'autorité du Fils de Dieu, j'annule toute sentence spirituelle et je décrète que ton destin est entouré d'un mur de feu que l'ennemi ne pourra jamais traverser. J'entends des chaînes se rompre. J'entends des cris de désespoir dans les camps de l'adversaire. Aujourd'hui, l'enfer pleure parce qu'il perd le contrôle sur ta vie. Tout esprit envoyé pour te rendre malade, te ruiner ou détruire tes relations est maintenant lié, expulsé et jeté dans l'abîme. Au nom de Jésus, toute main qui a manipulé tes objets pour lier ta vie est maintenant brûlée par le feu céleste. Je déclare que chaque mèche de cheveux, chaque vêtement, chaque photographie utilisée dans la sorcellerie devient maintenant un témoignage vivant de la puissance de Dieu, car la malédiction est inversée et la bénédiction multipliée sur ta vie. Écoute attentivement, le sang de Jésus ne se contente pas de briser, il nettoie, il purifie, il restaure. Et je déclare que pendant que cette prière résonne dans le monde spirituel, un fleuve de ce sang te couvre de la tête aux pieds, effaçant toute trace de sorcellerie et rendant ton nom au registre céleste de la victoire. Tout pacte de mort est annulé maintenant. Tout décret de ruine financière est brisé. Toute parole d'échec lancée sur ta vie se transforme en parole de prospérité. Et toute porte que l'ennemi avait fermée commence à s'ouvrir maintenant par la puissance du Seigneur. Je vois dans l'esprit la lumière du Christ entrer dans des territoires où il n'y avait que des ténèbres. Je vois des pièces spirituelles où tes bénédictions étaient regardées être envahies par des anges du Très-Haut qui commencent à récupérer ce qui t'appartient. Reçois maintenant la restitution, des forces renouvelées, une paix qui dépasse l'entendement, des finances restaurées, la joie que l'ennemi a tenté de voler. Tout esprit de contrôle mental envoyé pour te confondre, pour affaiblir ta foi, est expulsé maintenant même. Ton esprit s'aligne avec l'esprit du Christ. Tes pensées se remplissent d'espérance. Ton cœur commence à brûler d'une foi nouvelle, car le Seigneur combat pour toi en cet instant. Au nom de Jésus, j'ordonne que toute racine de malédiction familiale, tout héritage spirituel de sorcellerie transmis depuis des générations, commence à sécher maintenant même. Tu ne porteras pas les chaînes de tes ancêtres. Tu es libre, scellé, marqué par le Saint-Esprit. Et ton sang sera un sang de bénédiction à partir d'aujourd'hui. Par l'autorité du ciel, je prends maintenant tous les traits qui ont été lancés contre ta vie et je les renvoie à l'expéditeur, sans pouvoir, sans force, sans autorité contre toi. Que le même feu qui te protège maintenant consume chaque stratégie de l'ennemi et expose les ténèbres devant tous. Le sang de Jésus est ton armure, ton bouclier et ton épée. Avec ce sang, j'invoque la protection sur tes chemins, sur ton entrée et ta sortie, sur tes nuits et tes jours. Je déclare que là où tu poseras le pied, la plante de ton pied touchera un sol consacré. Et l'ennemi fuira par sept chemins. C'est ton temps de te lever, c'est ton moment de victoire. Ne recule pas, ne crains pas. Car le lion de la tribu de Juda rugit en ta faveur, et à chaque rugissement, les murs de l'oppression s'effondrent et les forteresses de l'ennemi se dissolvent comme la poussière. Je prophétise, à partir d'aujourd'hui, tout sort jeté contre ta vie sera transformé en bénédiction. Ce qui a été envoyé pour te détruire sera le tremplin que Dieu utilisera pour t'élever. Et ton témoignage sera si impactant, si chargé de gloire, que beaucoup viendront à toi en cherchant la même délivrance. Par la puissance du sang de l'agneau, je déclare que toute œuvre de sorcellerie faite contre ta vie commence à brûler maintenant. Tout enchantement, tout rituel de Macumba, tout pacte diabolique, toute offrande plantée sur des croix ou jetée à la mer avec ton nom, tout cela devient cendre à l'instant même où cette prière est libérée. Peu importe si cela a été fait hier ou il y a 30 ans avec tes cheveux, ta photo, tes vêtements ou la terre sur laquelle tes pieds ont marché. Par la puissance du sang de Jésus, tout cela est brûlé maintenant. Toute invocation maléfique prononcée contre toi, toute malédiction lancée par des sorciers, des magiciens, des prêtresses ou des pratiquants du vaudou perd maintenant sa force. Je déclare, aucune parole n'aura de pouvoir sur ton esprit, sur ton corps ou sur ta maison. Par le sang de Jésus, tout esprit envoyé pour te surveiller est aveuglé. Tout esprit envoyé pour voler ta paix est enchaîné. Tout esprit envoyé pour détruire tes alliances est expulsé et ne revient jamais. Je vois des chaînes se briser, des chaînes anciennes, des chaînes familiales, des chaînes qui te maintenaient prisonnier dans des cycles de douleur et d'échecs. Ces chaînes ne résistent pas au sang de Jésus. Je vois des pactes cachés être déchirés maintenant dans le monde spirituel, des contrats démoniaques annulés, des autels détruits. Le feu du Saint-Esprit consume chaque point de contact que l'ennemi a utilisé contre ta vie. Et je ne me contente pas de déclarer. Je décrète avec autorité chaque larme que tu as versée en silence pendant que tu subissais des attaques invisibles et maintenant devant le trône comme preuve contre l'accusateur. Et l'accusateur ne touche plus à ta vie. Par le sang de Jésus, la sentence a déjà été scellée. Tu es libre. Toute magie noire faite pour rendre ton corps malade est détruite maintenant. Les esprits de maladie n'ont plus aucun droit sur toi. Sortez maintenant, par la puissance du sang de l'agneau. Toute oppression mentale, toute anxiété, tout poids spirituel que tu portais sans savoir pourquoi, se dissout maintenant. Et je parle directement à l'esprit qui rôdait autour de ta maison, celui qui te faisait ressentir des présences à l'aube, celui qui provoquait des cauchemars, celui qui tentait de te paralyser dans ton sommeil. Par le sang de Jésus, disparaît maintenant et n'ose jamais revenir. Le territoire de cette maison est scellé. L'air est purifié par la présence du Saint-Esprit. Toute œuvre enterrée, tout travail fait dans un cimetière, toute offrande lancée sur des montagnes, dans des vallées, des rivières ou des carrefours. Tout ce qui a été consacré pour détruire tes chemins est maintenant neutralisé. Le feu de Dieu tombe sur ces objets et les réduit à néant. Il n'existe aucune sorcellerie qui résiste au sang de Jésus. S'il y avait une chaîne de retard sur ta vie, si les portes se fermaient à l'instant de ta bénédiction, je déclare, cette chaîne est brisée, ce cycle est interrompu. Et les portes que Dieu a ouvertes pour toi, personne ne pourra les fermer. Et maintenant, prophétise à voix haute, je suis libre par le sang de Jésus, aucune malédiction n'aura de pouvoir sur moi. Avant de commencer, j'ai besoin que tu fasses quelque chose maintenant. Si tu es arrivé jusqu'ici, ce n'est pas un hasard. C'est le Saint-Esprit qui t'a conduit ici. Alors, laisse un like, partage cette vidéo avec quelqu'un qui traverse des batailles que personne ne comprend. Et abonne-toi à la chaîne car Dieu va utiliser cette prière pour changer ton histoire. Combien de fois as-tu senti que quelque chose d'invisible bloquait tout dans ta vie? Combien de portes se sont fermées sans explication? Combien de relations ont été mystérieusement détruites? Combien de nuits t'es-tu réveillé en sueur, le cœur battant, ressentant une présence que tu ne pouvais pas voir? Combien de fois l'argent est-il entré, puis a disparu comme s'il avait des ailes? Combien de maladies les médecins n'ont-ils pas pu diagnostiquer? Je vais te révéler quelque chose maintenant. Tu n'es pas fou. Tu n'imagines pas des choses. Il y a une guerre réelle qui se passe contre ta vie. Et aujourd'hui, par la puissance du sang de Jésus, nous allons exposer, confronter et anéantir chaque œuvre des ténèbres qui a été levée contre toi. Au nom de Jésus, je décrète que cette prière est une sentence du ciel contre tout autel qui agit contre ta vie. Je déclare que le feu du Saint-Esprit descend maintenant sur chaque œuvre de sorcellerie, chaque rituel de magie noire, chaque poupée vaudou, chaque bougie allumée avec ton nom, chaque offrande déposée à un carrefour, chaque pacte fait sans ton consentement. Je vois le feu consumer, je vois des autels être renversés, je vois des entités crier de peur car le sang de l'agneau est en train d'intervenir. J'ordonne maintenant que toute sorcellerie faite avec ta photo soit brûlée. S'ils ont pris ton image et l'ont mise sous une bougie noire, si ta photo a été enterrée dans un cimetière, si elle a été placée dans un pot avec du vinaigre, du piment et des aiguilles, je déclare que le sang de Jésus est en train d'entrer dans ce récipient maintenant. Le sang fait bouillir cette eau sale. Le sang dissout chaque ingrédient maléfique. Le sang libère ton image de la captivité spirituelle. Je déclare que ta photo n'appartient plus à aucun autel des ténèbres. Ton image est propriété du Dieu vivant et aucun sorcier, aucune sorcière, aucun prêtre des ténèbres n'a plus autorité pour la manipuler. Je décrète que toute sorcellerie faite avec ton nom complet est annulée par la puissance du sang. S'ils ont écrit ton nom sur du papier et l'ont brûlé avec une intention maléfique, s'ils l'ont gravé sur une bougie et l'ont laissé fondre, si ton nom a été prononcé dans des rituels d'invocation démoniaque, s'il a été consacré à des entités dans les ténèbres, je brise maintenant ce lien. Ton nom n'appartient pas à l'enfer. Ton nom est écrit dans le livre de vie. Ton nom est scellé par le sang de l'agneau. Et tout démon désigné par ton nom pour te poursuivre, te rendre malade, t'appauvrir, te rendre fou et te détruire, est chassé maintenant. Sors. Au nom de Jésus, sors. Lâche cette vie. Retire tes griffes. Le sang de Jésus te chasse. J'ordonne que toute sorcellerie faite avec tes vêtements soit détruite en ce moment. S'ils ont pris tes sous-vêtements pour faire un travail de lien, si tes vêtements ont été enterrés, s'ils ont été utilisés sur une poupée vaudou, s'ils ont été brûlés dans un rituel satanique, je décrète que le sang de Jésus lave chaque fibre de ce tissu dans le monde spirituel. Le sang dissout chaque sortilège imprégné. Le sang annule chaque parole de malédiction prononcée sur ce tissu. Je déclare que ton corps physique ne répond plus à aucune manipulation faite à travers tes vêtements. Le lien est brisé. La connexion est coupée. Le canal est fermé par le sang de l'agneau. Je décrète que toute sorcellerie faite avec tes cheveux est incinérée par le feu du Saint-Esprit. S'ils ont coupé tes cheveux et les ont gardés pour un rituel, s'ils les ont noués avec un ruban rouge et noir, s'ils les ont mis dans une poupée, s'ils les ont enterrés avec un mort, j'ordonne que le feu céleste brûle chaque mèche maintenant. Chaque mèche de tes cheveux détenue par les ténèbres est consumée. Le feu descend. Le feu brûle, le feu réduit en cendres toute œuvre maléfique, et je décrète qu'à partir de maintenant, aucun cheveu de ta tête ne sera plus jamais utilisé pour te nuire. Le sceau du sang est sur ta tête. Je libère le feu sur toute sorcellerie faite avec tes ongles. S'ils ont gardé tes ongles coupés, s'ils ont été utilisés dans une potion maléfique, s'ils ont été mélangés à des substances de sorcellerie, je décrète que la puissance du sang de Jésus neutralise chaque élément. Tes ongles n'ont plus aucun pouvoir de connexion avec ton corps à des fins maléfiques. Je coupe le lien. J'annule la liaison. Je casse le pont spirituel. Ce qui était lié sur la terre est délié maintenant par le pouvoir céleste. Je décrète que toute sorcellerie faite dans ta nourriture est annulée. S'ils ont mis des substances de lien dans ta boisson, s'ils ont assaisonné ton repas avec de la poudre de cimetière, s'ils ont mélangé du sang menstruel dans ton jus, s'ils ont ajouté des ingrédients rituels dans ta nourriture, j'ordonne que le sang de Jésus entre maintenant dans ton système digestif et neutralise chaque poison spirituel. Le sang lave ton estomac, le sang purifie ton intestin, le sang nettoie chaque cellule de ton corps qui a été contaminée par un aliment ensorcelé. Je déclare que ton corps est le temple du Saint-Esprit et qu'aucune substance maléfique n'a plus de pouvoir d'opérer en toi. J'ordonne que toute poupée vaudou faite à ton image soit détruite maintenant. S'ils ont fabriqué une poupée à ta ressemblance et y enfoncent des aiguilles, je décrète que chaque aiguille est retirée par la puissance du sang. Si la poupée a été liée pour te retenir, je décrète que les cordes sont coupées par des épées angéliques. Si la poupée a été enterrée pour te tuer lentement, je décrète que des anges du Seigneur sont en train de la déterrer maintenant et que le feu du ciel la consume. Je vois la poupée prendre feu, je vois les flammes s'élever, je vois la fumée de la destruction, je vois les démons désignés pour agir à travers cette poupée crier de désespoir parce qu'ils ont perdu leur instrument d'attaque. La poupée devient cendre, et avec elle, toute maladie, toute douleur, toute limitation qui avait été projetée contre ton corps à travers ce rituel. Je décrète que toute bougie allumée contre toi est en train de s'éteindre par le souffle du Saint-Esprit. Bougie noire pour attirer la mort, éteins-toi maintenant. Bougie rouge pour détruire les relations, éteins-toi maintenant. Bougie violette pour provoquer la confusion mentale. Éteins-toi maintenant. Bougie marron pour empêcher la prospérité. Éteins-toi maintenant. Toute bougie de 7 jours brûlant contre ta vie, toute bougie de magie noire, toute bougie ointe avec de l'huile de malédiction, je décrète, éteins-toi. La flamme s'éteint, la mèche meurt, la cire fond sans effet. Le sang de Jésus annule le pouvoir de cette flamme. La lumière des ténèbres s'éteint devant la vraie lumière. J'ordonne que tout point tracé avec ton nom soit effacé par le sang. S'ils ont tracé un point à un carrefour avec ton destin, s'ils ont dessiné des symboles sataniques pour invoquer des entités contre toi, s'ils ont formé des cercles de pouvoir pour t'emprisonner, je décrète que le sang de Jésus est versé sur chaque symbole maintenant. Le sang brouille chaque trait. Le sang annule chaque invocation. Le sang ferme chaque portail. Je vois la terre absorber le sang et devenir un territoire saint. Je vois les démons qui étaient invoqués par ce point perdre leur point d'entrée. Le portail est fermé, la porte est scellée, l'accès est bloqué pour toujours. Je décrète que toute offrande déposée à cause de toi perd son pouvoir maintenant. S'ils ont offert une poule noire pour demander ta destruction, s'ils ont offert de l'alcool aux entités en échange de ta ruine, s'ils ont déposé de l'argent sur un autel des ténèbres pour acheter ton malheur, j'ordonne que le sang de Jésus contamine chaque offrande. Ce qui a été donné en sacrifice maléfique est rejeté par le monde spirituel des ténèbres. Les démons ne peuvent plus recevoir le paiement. La transaction est annulée. Le contrat est déchiré. L'achat de ta destruction a été invalidé par un prix plus grand déjà payé, le sang de l'agneau sans tache. Je libère le feu sur tout pacte de sang fait contre toi. Si quelqu'un s'est coupé la main pour faire un pacte avec les démons pour ta mort, je brise ce pacte maintenant. Si quelqu'un a mélangé son sang avec le tien dans un rituel de lien, je dissous ce lien maintenant. Si quelqu'un a utilisé le sang d'un animal pour te consacrer aux ténèbres, j'annule cette consécration maintenant. Car il est écrit que nous avons été rachetés non par des choses corruptibles comme l'argent ou l'or, mais par le précieux sang du Christ, comme celui d'un agneau sans défaut et sans tache. Et ce sang est supérieur à tout sang versé dans un rituel satanique. Ce sang a plus de pouvoir, plus d'autorité et plus de valeur. Et par ce sang, tout pacte de sang fait contre toi est annulé en cet instant même. Je décrète que tout démon désigné pour ta vie est chassé maintenant. Esprit de maladie, sors. Esprit de pauvreté, sors. Esprit de confusion mentale, sors. Esprit de dépression, sort. Esprit de peur, sort. Esprit d'insomnie, sort. Esprit de dépendance, sort. Esprit de rejet, sort. Esprit d'échec, sort. Esprit de mort, sort. J'ordonne que vous quittiez cette vie maintenant. Vous n'avez plus de droit légal. Les autels qui soutenaient votre opération sont brûlés. Les pactes qui vous donnaient autorité sont brisés. Les portails que vous utilisiez sont fermés. Vous êtes illégaux dans cette vie. Et je vous ordonne de sortir maintenant au nom de Jésus. Je vois des chaînes se briser autour de tes pieds. Des chaînes qui t'empêchaient d'avancer. Des chaînes qui te retenaient dans des cycles répétitifs. Des chaînes qui te faisaient tourner en rond. Je vois les maillons se rompre. Je vois le métal se briser. J'entends le son de la liberté, le son des cadenas tombant au sol, le son des portes de prison qui s'ouvrent. Tu étais prisonnier, mais maintenant tu es libre. Le sang de Jésus a payé ta caution. Le sang de Jésus a acheté ta liberté. Le sang de Jésus a brisé le pouvoir de la captivité. Je décrète que toute malédiction héréditaire est coupée de ta lignée. Si tes grands-parents ont fait des pactes avec des entités, je brise ce pacte maintenant. Si tes parents ont été consacrés à des esprits dans des rituels d'enfance, j'annule cette consécration maintenant. S'il existe dans ta famille un schéma de mort prématuré, je l'annule maintenant. S'il existe dans ta famille un cycle de pauvreté qui se transmet de génération en génération, je coupe ce cycle maintenant. S'il existe dans ta famille une répétition de divorce, de trahison et de relations détruites, je brise cette répétition maintenant. Car il est écrit que Christ nous a rachetés de la malédiction de la loi, étant devenu malédiction pour nous. Et par son sang, toute malédiction descendant par ton arbre généalogique est interceptée. L'héritage maudit ne passera plus. Le flux du mal est interrompu. À partir d'aujourd'hui, ce qui descend par ta lignée est bénédiction, non malédiction. J'ordonne que tout autel familial qui opère contre toi soit renversé maintenant. S'il existe un autel physique dans la maison de quelqu'un de ta famille où sont réalisés des rituels contre toi, je décrète que le feu de Dieu descend sur cet autel. S'il y a une personne dans ta propre maison qui pratique secrètement la sorcellerie contre toi, je décrète que son voile d'occultation est retiré. J'expose la source du mal, je révèle l'agent des ténèbres, je mets en lumière ce qui était caché et je décrète que cet autel familial est en train d'être consumé par les flammes du Saint-Esprit. Les images brûlent, les objets rituels fondent, les offrandes pourrissent, le pouvoir de cet autel est terminé. Je décrète que toute âme de mort qui a été envoyée pour te tourmenter est chassée maintenant. S'ils ont invoqué l'esprit d'un mort pour te hanter, s'ils ont envoyé une âme errante pour rester dans ta maison, s'ils ont utilisé la nécromancie pour relier la mort à ta vie, j'ordonne à cette âme de partir maintenant. Tu n'as aucune autorité ici, esprit de mort. Tu n'as pas la permission de rester, âme invoquée. Le sang de Jésus te chasse. Le nom de Jésus te commande. Les anges du Seigneur t'escortent dehors. Sors de cette maison. Sors de cette famille. Sors de la vie de cette personne. Va là où le Seigneur t'envoie et ne reviens jamais. Je libère le feu sur toute sorcellerie faite au cimetière contre toi. S'ils ont enterré ton nom avec un mort, s'ils ont fait un rituel sur une tombe en invoquant la mort sur toi, s'ils ont connecté ta vie à l'esprit de la mort par un travail de cimetière, je décrète que cette connexion est coupée maintenant. Je sépare ta vie de la mort. Je déconnecte ton destin de la tombe. Je retire ton nom du monde des morts. Tu appartiens au Dieu des vivants. Et il est écrit que Dieu n'est pas le Dieu des morts, mais des vivants. C'est pourquoi la mort n'a pas de pouvoir sur toi. C'est pourquoi le cimetière n'a pas d'autorité sur toi. C'est pourquoi tout travail fait dans une tombe contre toi est annulé maintenant par le sang de la vie éternelle. Je décrète que toute sorcellerie faite à un carrefour est détruite. S'ils ont laissé une offrande pour Exu en demandant ta destruction, s'ils ont fait un rituel pour Pomba Jira pour lier ta relation, s'ils ont allumé une bougie pour une entité de rue contre ta prospérité, j'ordonne que le feu du ciel descend à ce carrefour maintenant. Le feu consume l'offrande, le feu disperse les démons, le feu purifie le lieu. Et je décrète que toute entité de carrefour qui a été payée pour détruire ta vie perd maintenant son contrat. Le paiement a été annulé par le sang de Jésus. La transaction a été interrompue par l'autorité céleste. Ces entités n'ont plus d'ordre de mission contre toi. Leur mission est avortée. J'ordonne que tout travail d'envoûtement amoureux soit annulé maintenant. S'ils t'ont lié pour t'empêcher de te lier à d'autres, je coupe ce lien. S'ils t'ont attaché pour te rendre obsédé par quelqu'un qui ne te veut pas, je coupe ce lien. S'ils ont envoûté ton conjoint pour t'abandonner, je coupe ce lien. S'ils ont fait un rituel pour que tu ne trouves jamais le véritable amour, je coupe ce lien. Je vois des cordes spirituelles autour de ton cœur et je les coupe avec l'épée de l'esprit. Je vois des nœuds dans ta vie sentimentale et je les défais par la puissance du sang. Ton cœur est libéré. Ta capacité à aimer est restaurée. Ta vie affective est rendue au contrôle de Dieu. Je décrète que tout travail d'impuissance sexuelle fait contre toi est annulé. S'ils ont fait de la sorcellerie pour t'empêcher d'avoir des relations, s'ils ont lié ta virilité ou ta fertilité, s'ils ont lancé une malédiction sur ton intimité conjugale, je brise ce sort maintenant. Ton corps a été créé par Dieu pour fonctionner parfaitement. Et aucune sorcellerie n'a le pouvoir de modifier le dessein du Créateur. Je décrète une restauration complète. Je décrète un fonctionnement total. Je décrète un plaisir sain dans le mariage. Toute sorcellerie d'impuissance, de frigidité, d'infertilité causée par des rituels est brûlée par le feu du Saint-Esprit. Je libère le feu sur toute sorcellerie de blocage financier. S'ils ont fermé tes chemins pour empêcher l'argent d'entrer, j'ouvre ces chemins par le sang. S'ils ont enterré des pièces avec ton nom pour tuer la prospérité, je déterre ces pièces par la puissance de Dieu. S'ils ont fait un rituel pour que tout l'argent que tu gagnes te glisse entre les doigts, je brise ce sort maintenant. Je décrète que les écluses du ciel s'ouvrent sur ta vie. Je décrète que la bénédiction financière est déversée. Je décrète que des portes d'emploi s'ouvrent. Je décrète que des contrats sont
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0: Le Seigneur est ton berger, tu ne manqueras de rien. Et si Dieu a dit que rien ne te manquera, alors toute sorcellerie de pauvreté doit tomber. Je décrète que tout esprit de retard est chassé de ta vie. Si tu aurais dû être diplômé et tu ne l'es pas, si tu aurais dû être marié et tu ne l'es pas, si tu aurais dû être promu et tu ne l'as pas été, si tu as l'impression que ta vie est à l'arrêt alors que tous s'avancent autour de toi, je brise maintenant le pouvoir du retard. Esprit de retard, tu n'as plus de place dans cette vie. Tu es chassé par le sang de Jésus. Je décrète l'accélération. Je décrète la récupération du temps perdu. Je décrète que ce qui devait prendre 10 ans arrivera en 1 an. Je décrète que tu accompliras en quelques mois ce qui semblait impossible en des années. Le temps du retard est terminé. Le temps de stagnation est révolu. Nous entrons maintenant dans le temps de l'accélération prophétique. J'ordonne que toute maladie plantée par la sorcellerie soit arrachée de ton corps. S'ils t'ont envoûté pour développer un cancer, j'arrache ce cancer à la racine. S'ils t'ont maudit avec une douleur chronique sans diagnostic, j'annule cette douleur maintenant. S'ils ont planté une maladie dans ton utérus, ton estomac, ton cœur, tes reins, ton cerveau à travers un rituel maléfique, j'ordonne que la maladie plantée soit déracinée. Je vois des mains angéliques entrer dans ton corps et enlever des tumeurs spirituelles. Je vois le feu de Dieu cautériser les zones affectées. Je vois le sang de Jésus circuler dans tes veines et tuer chaque cellule de maladie spirituelle. Car par ces meurtrissures, nous avons été guéris. Et si nous avons été guéris, alors toute maladie de sorcellerie doit sortir. Je décrète que toute attaque nocturne est interrompue maintenant. Si tu te réveilles chaque nuit à la même heure, si tu fais des cauchemars répétitifs, si tu ressens une présence dans ta chambre pendant que tu dors, si tu es attaqué sexuellement pendant le sommeil par des entités, si tu te lèves plus fatigué que lorsque tu t'es couché, je brise le pouvoir des attaques nocturnes sur toi. Esprit d'incube, sors. Esprit de succube, sors. Démon de paralysie du sommeil, sors. Entité qui vole l'énergie pendant la nuit, sors. Je décrète que ta chambre est un territoire saint. Je décrète que ton lit est un lieu de repos. Je décrète que ton sommeil est réparateur. Je décrète que des anges gardent ta maison pendant que tu dors. Car il est écrit qu'il donne le sommeil à ceux qu'il aime. Et tu es aimé de Dieu. Je libère le feu sur toute sorcellerie faite sur ton lieu de travail. S'ils ont enterré un travail sous ton bureau pour que tu sois licencié, s'ils ont mis du gros sel ou de la poudre de cimetière sur ta chaise pour t'empêcher de prospérer, s'ils ont fait un rituel pour que tes collègues te détestent et que ton patron te persécute, je décrète que le feu de Dieu est en train de balayer ton environnement de travail maintenant. Tout objet ensorcelé est neutralisé, toute énergie négative est dissipée. Toute conspiration spirituelle est exposée et annulée. Je décrète la faveur dans ton travail. Je décrète la promotion. Je décrète la reconnaissance. Je décrète que là où il y avait sabotage spirituel, il y aura maintenant couverture divine. Je décrète que tout transfert spirituel par poignée de main est annulé. Si quelqu'un t'a salué pour te transférer une malédiction, si quelqu'un t'a embrassé pour t'envoûter, si quelqu'un t'a pris dans ses bras pour semer la mort, je coupe ce transfert maintenant. Ce qui a été semé ne germera pas. Ce qui a été déposé est retourné à l'expéditeur. Ce qui a été transféré est annulé par le sang de Jésus. Je nettoie ton aura spirituelle. Je purifie ton champ énergétique. J'enlève toute contamination venue par contact physique avec des personnes qui pratiquent la sorcellerie. J'ordonne que tout esprit familier qui surveille ta vie soit aveuglé maintenant. S'il existe un démon chargé d'observer chacun de tes pas et d'en faire rapport aux sorciers, j'aveugle les yeux de cette entité. Tu ne peux plus voir cette personne, esprit familier. Tu as perdu l'accès visuel, tu as perdu ta capacité de surveillance. Le sang de Jésus a dressé un rideau de feu autour de cette vie et tu ne peux plus le traverser. Les sorciers qui dépendaient de tes informations sont désormais dans l'obscurité. Ils ne savent plus où tu es. Ils ne savent plus ce que tu fais. Ils ont perdu le GPS spirituel qu'ils avaient sur ta vie. Je décrète que toute malédiction lancée par des paroles est annulée. Si quelqu'un a dit que tu ne serais jamais personne, j'annule cette parole. Si quelqu'un a prophétisé la ruine de ta famille, j'annule cette prophétie. Si quelqu'un a maudit ton mariage, tes enfants, tes rêves, ta santé, tes finances, je brise le pouvoir de ces paroles maintenant. Car il est écrit que la langue a le pouvoir de vie et de mort. Mais il est aussi écrit qu'aucune arme forgée contre toi ne prospérera, et que toute langue qui se lèvera contre toi en jugement, tu la condamneras. C'est pourquoi je condamne maintenant toute parole de malédiction. Je rends nulle toute prophétie négative. Je déclare sans effet toute déclaration maléfique faite contre toi. Je libère le feu sur toute sorcellerie faite à travers des miroirs. S'ils ont utilisé un miroir noir pour t'espionner dans le monde spirituel, s'ils ont consacré un miroir pour emprisonner ton âme, s'ils font des rituels en regardant un miroir et en visualisant ta destruction, je brise le pouvoir de ce miroir maintenant. Je vois le miroir se fissurer. Je vois les éclats tomber. Je vois le portail qui existait à travers ce miroir se refermer. Aucun miroir magique n'a plus de connexion avec ta vie. La visualisation maléfique est interrompue. Le canal d'espionnage est coupé. Tu es invisible aux yeux de la sorcellerie. Je décrète que toute sorcellerie faite à l'aide de poupées de chiffon est en train d'être brûlée. S'ils ont cousu une poupée à ton image et qu'ils la gardent dans un endroit caché, s'ils plantent des épingles dans cette poupée à chaque nouvelle lune, s'ils enserrent son cou pour t'étouffer spirituellement, j'ordonne que le feu du Saint-Esprit enveloppe cette poupée maintenant. Le tissu brûle, le rembourrage devient cendre, les épingles fondent, la représentation de ton image est consumée. Et avec la poupée, toute malédiction associée, toute douleur projetée, tout mal souhaité, tout est incinéré par le feu céleste. J'ordonne que tout sort de séparation familiale soit brisé. S'ils ont fait un travail pour que tes parents se séparent, s'ils ont lancé un sort pour que tes enfants t'abandonnent, s'ils ont jeté une malédiction pour diviser ta maison, je renverse ce sort maintenant. La famille que Dieu t'a donnée ne sera pas détruite par la sorcellerie. Le foyer que Dieu t'a permis de bâtir ne sera pas démoli par la magie. Je décrète la restauration des relations familiales. Je décrète la guérison des blessures entre parents. Je décrète la réconciliation là où il y avait division. Je décrète l'amour là où la sorcellerie avait semé la haine. Je décrète que tout portail ouvert dans ta maison est fermé maintenant. Si toi ou un ancien résident avait pratiqué l'occultisme, s'il y a eu des rituels sataniques à cette adresse, si des objets maudits ont été enterrés sur ce terrain, je ferme chaque portail qui a été ouvert. Je scelle chaque passage dimensionnel, je verrouille chaque porte spirituelle, je renverse tout autel dressé dans cette propriété, je purifie chaque pièce avec le sang de Jésus, du salon à la chambre, de la cuisine à la salle de bain, du jardin au garage, le sang passe. Le sang nettoie, le sang sanctifie. Cette maison est désormais territoire du royaume de Dieu. Je libère le feu sur toute sorcellerie faite avec ta date de naissance. S'ils ont utilisé le jour, le mois et l'année de ta naissance pour établir une carte astrale de destruction, s'ils ont calculé une numérologie pour te maudire, s'ils ont fait un rituel spécifique le jour de ton anniversaire pour semer la mort, j'annule tout travail basé sur ta date de naissance. Les chiffres n'ont aucun pouvoir sur toi. Les astres ne déterminent pas ton destin, car il est écrit que les astres et les planètes sont la création de Dieu et ne peuvent gouverner les enfants du Créateur. Ton destin est dans les mains du Seigneur, non dans les mains des astrologues des ténèbres. Je décrète que tout esprit de folie planté par la sorcellerie est expulsé maintenant. S'ils ont fait un travail pour te rendre fou, s'ils ont lancé une malédiction de confusion mentale, de schizophrénie spirituelle, de voix tourmentante, de pensées suicidaires, j'expulse cet esprit de folie maintenant. Ton esprit est la propriété du Christ. Ta pensée est gouvernée par le Saint-Esprit. Car Dieu ne nous a pas donné un esprit de peur, mais de puissance, d'amour et d'équilibre mental. Je décrète une pensée saine sur toi. Je décrète des pensées de paix. Je décrète une clarté cognitive. Je décrète le discernement spirituel. La folie plantée est en train d'être arrachée. La confusion est remplacée par l'ordre divin. J'ordonne que toute sorcellerie faite avec de la terre de cimetière soit neutralisée. s'ils ont jeté de la terre de tombe devant la porte de ta maison, s'ils ont mélangé de la poudre de mort dans la nourriture qu'ils t'ont donnée, s'ils ont enterré ta photo avec de la terre de sépulture, je décrète que le pouvoir de la terre de cimetière est annulé par le sang de Jésus. La terre a été créée par le Seigneur et ne sert pas à maudire les enfants de Dieu. Je purifie toute terre qui a été utilisée contre toi. Je neutralise toute poussière qui a été manipulée. J'annule tout rituel qui a utilisé des éléments de sépulture pour te détruire. Je libère le feu sur tout autel aquatique qui agit contre toi. S'ils ont jeté un travail dans la mer pour te noyer spirituellement, s'ils ont déposé une offrande dans une rivière pour drainer ta prospérité, s'ils ont fait un rituel dans une cascade pour t'attacher aux entités des eaux, je décrète que le feu de Dieu est en train de faire bouillir ces eaux maintenant. Tout travail jeté dans l'eau est détruit. Toute offrande est rejetée.
1: Quand je suis abandonné, maltraité, découragé, humilié,
0: confronté par la puissance du sang, car le même Dieu qui a fendu la mer rouge est en train de fendre maintenant toute eau utilisée pour te nuire. Les eaux s'ouvrent, le chemin se forme, et tu passes sur la terre sèche, libre de toute sorcellerie aquatique. Je décrète que toute alliance maligne faite en ton nom est rompue. Si quelqu'un t'a dédié aux démons quand tu étais enfant, s'ils ont fait un pacte pour toi sans ta connaissance, s'ils t'ont baptisé dans des eaux d'entité sans ta permission, je brise ces alliances maintenant. Tu n'appartiens pas aux ténèbres, tu n'es pas la propriété des démons. Tu n'es pas le serviteur des entités. La dédicace est annulée. Le pacte est annulé. Le faux baptême est révoqué. Je te consacre maintenant à l'unique vrai Dieu. Je te consacre au Seigneur Jésus-Christ. Je te baptise symboliquement dans le sang de l'agneau. Tu es enfant du Dieu Très-Haut et aucune alliance des ténèbres ne peut changer cette réalité. J'ordonne que tout esprit de mort envoyé contre toi retourne en enfer. S'ils ont envoyé un esprit de mort pour te faucher avant le temps, s'ils ont invoqué une entité de mort pour te poursuivre, s'ils ont fait un rituel pour que tu meures par accident, par maladie ou de toute autre manière, j'annule cette sentence de mort maintenant. Tu ne mourras pas, tu vivras. Car il est écrit, « Je ne mourrai pas, mais je vivrai, et je raconterai les œuvres du Seigneur. » Et cette écriture est une sentence sur ta vie. L'esprit de mort a perdu son autorité. La mission est annulée. Le décret de mort est révoqué par le décret de la vie éternelle. Tu vivras de nombreuses années. Tu verras des enfants et des petits-enfants. Tu accompliras le but pour lequel tu es né. Et quand ton temps arrivera, ce sera dans la vieillesse, rassasié de jours, et non par la sorcellerie. Je décrète que toute sorcellerie d'isolement social est brisée. S'ils ont fait un travail pour que personne ne t'aime, s'ils ont lancé une malédiction pour que tu sois rejeté partout, s'ils ont lié ta vie pour que tu restes seul et déprimé, je brise maintenant ce sort d'isolement. Je décrète l'entrée de véritables amitiés dans ta vie. Je décrète l'ouverture de portes relationnelles. Je décrète la faveur auprès des personnes. Je décrète que là où il y avait du rejet causé par la sorcellerie, il y aura maintenant une acceptation ordonnée par Dieu. Tu n'as pas été créé pour la solitude, tu as été créé pour la communion. Et la sorcellerie d'isolement n'a plus le pouvoir de te séparer des personnes que Dieu a préparées pour marcher avec toi. Je libère le feu sur toute sorcellerie de la mémoire. S'ils ont fait un travail pour que tu oublies des choses importantes, s'ils ont lancé une malédiction de confusion mentale, d'oubli chronique, de difficultés d'apprentissage causées par un sort, je brise maintenant cette attaque contre ta mémoire. Je décrète la restauration de ta capacité de te souvenir. Je décrète la clarté de pensée. Je décrète la facilité d'apprentissage. Je décrète un esprit renouvelé par la puissance du Saint-Esprit. La sorcellerie de la mémoire est brûlée. Le sort d'oubli est annulé. La malédiction de confusion mentale est annulée par le sang de Jésus. Je décrète que toute sorcellerie de blocage spirituel est supprimée. S'ils ont fait un travail pour que tu ne puisses pas prier, s'ils ont lancé une malédiction pour que la Bible n'ait aucun sens pour toi, s'ils ont lié ta foi pour que tu doutes de Dieu, je brise maintenant ce blocage spirituel. J'enlève le voile de tes yeux spirituels. Je débouche tes oreilles pour entendre la voix du Seigneur. Je libère ta bouche pour prier avec puissance. Je reconnecte ton âme au ciel. la sorcellerie de blocage spirituel a échoué. Le canal entre toi et Dieu est restauré. La communication est rétablie. Tu ressentiras à nouveau la présence de Dieu. Tu retrouveras le plaisir dans la prière. Tu pleureras à nouveau de gratitude. La froideur spirituelle est terminée. J'ordonne que tout démon muet et sourd sorte maintenant. Esprit qui bloque la communication, sort. Démon qui empêche l'expression, sort. Entité qui paralyse la langue, sort. Esprit qui bouche les oreilles, sort. Au nom de Jésus, j'ordonne que ta bouche s'ouvre et que tes oreilles soient débouchées. Comme Jésus l'a fait avec le sourd muet lorsqu'il a dit « Ephata », ce qui signifie « ouvre-toi », je déclare sur toi « ouvre-toi ». Ta bouche s'ouvre pour proclamer, tes oreilles s'ouvrent pour discerner. Ta communication est restaurée, le blocage est supprimé. Je décrète que toute semence maligne plantée dans ton âme est en train d'être arrachée. S'ils ont planté une semence d'amertume, je l'arrache. S'ils ont planté une semence de haine, je l'arrache. S'ils ont planté une semence de peur, je l'arrache. S'ils ont planté une semence de rejet, je l'arrache. S'ils ont planté une semence de dépression, je l'arrache. Je vois des mains angéliques entrer dans ton âme et enlever chaque semence qui n'a pas été plantée par le Père. Car Jésus a dit que toute plante que mon Père céleste n'a pas plantée sera arrachée. Et en ce moment, des plantes malignes sont retirées de ta vie intérieure. La racine sort, la semence est expulsée, la terre de ton âme est purifiée pour recevoir uniquement les semences du ciel. Je libère le feu sur tout sceau satanique placé sur ta vie. S'ils t'ont marqué spirituellement comme propriété des ténèbres, s'ils ont posé un sceau démoniaque sur ton front, sur ton cœur ou sur n'importe quelle partie de ton être, je brise ce sceau maintenant. Le sang de Jésus dissout la marque de l'ennemi. Le sang efface le sceau satanique. Le sang enlève l'identification démoniaque. Et je place sur toi maintenant le sceau de Dieu. Il est écrit que Dieu a scellé ses serviteurs sur le front. Et je décrète que tu es scellé par le Saint-Esprit de la promesse. La marque de Dieu est sur toi. Et cette marque est plus grande, plus forte et plus permanente que toute marque que l'enfer a tenté de placer. Je décrète que toute structure spirituelle construite contre toi est en train d'être démolie. S'ils ont élevé une tour de guet pour te surveiller dans l'esprit, je renverse cette tour. S'ils ont construit des murs pour t'emprisonner, je renverse ces murs. S'ils ont érigé des forteresses pour te maintenir esclave, je démolis ces forteresses. Car les armes de notre combat ne sont pas charnelles, mais puissantes en Dieu pour la destruction des forteresses. Et j'utilise ces armes maintenant. Je détruis les raisonnements et toute hauteur qui s'élève contre la connaissance de Dieu. Je rends toute pensée captive à l'obéissance de Christ. Et je démolis toute structure que l'enfer a construite contre toi. J'ordonne que tout contrat signé avec du sang soit déchiré maintenant. Si, dans un moment de désespoir, tu as fait un pacte avec des entités, si tu as promis ton âme en échange de quelque chose, si tu as signé un contrat spirituel qui aujourd'hui te tourmente, je déclare que ce contrat est annulé par le sang de Jésus. Le sang de l'agneau a une valeur légale plus grande dans le monde spirituel que ton sang. Le sang de Jésus est la signature du Dieu Tout-Puissant. Et quand ce sang est appliqué sur un contrat démoniaque, le contrat perd toute validité. Je vois le document être déchiré. Je vois les mots être effacés. Je vois ta signature être retirée. Je vois ton âme être rendue à son légitime propriétaire, le Dieu qui t'a créé. Je décrète que tout sort de paralysie est brisé. Si tu te sens paralysé dans la vie, incapable de prendre des décisions, incapable d'agir, incapable d'avancer, je brise cette paralysie spirituelle maintenant. Comme Jésus a dit aux paralytiques, « Lève-toi, prends ton lit et marche. » Je te dis, « Lève-toi, la paralysie est terminée, le temps de rester couché est fini. » Prends ton lit, reprends ce qui t'a été volé, prends possession de ce qui t'appartient de droit, et marche, avance vers tes rêves, progresse vers ton but. Mets-toi en mouvement, car l'esprit de paralysie a perdu son pouvoir sur ta vie. Je libère le feu sur toute sorcellerie de rejet. S'ils ont fait un travail pour que tu sois rejeté au travail, dans le mariage, dans la famille, dans l'église, dans les relations, je brise maintenant cette sorcellerie de rejet. Je décrète l'acceptation divine sur toi. Je décrète la faveur surnaturelle. Je décrète que des portes qui étaient fermées vont s'ouvrir. Je décrète que des personnes qui te rejetaient vont te rechercher. Je décrète que des opportunités qui passaient à côté de toi vont s'arrêter devant toi. Car si Dieu est pour toi, qui sera contre toi? Et si Dieu t'accepte, le rejet des hommes n'a pas le dernier mot. Je décrète que toute sorcellerie de honte est supprimée. S'ils ont lancé une malédiction pour que tu sois humilié publiquement, s'ils ont fait un travail pour que tu passes par la honte, s'ils ont planté un esprit de gêne dans ta vie, j'enlève maintenant cette malédiction de honte. Je vois la couverture de honte être retirée de tes épaules. Je vois un manteau d'honneur être

et non la queue. Tu es la prunelle des yeux du Père. Tu as une valeur infinie. Tu as été racheté à un prix de sang. Et toute confusion d'identité plantée par l'enfer est en train d'être retirée. Tu te souviendras de qui tu es. Tu te reconnecteras à ton essence divine. Tu te lèveras comme l'enfant de Dieu que tu as toujours été. Je décrète que toute sorcellerie d'épuisement est brisée maintenant. Si tu te sens épuisé sans raison, si tu sens ton énergie être drainée, si tu n'arrives pas à te reposer même en dormant, je brise maintenant le sort d'épuisement. Je coupe toute sangsue spirituelle qui aspirait ton énergie. Je déconnecte tout vampire spirituel qui se nourrissait de ta vitalité. Je décrète un renouvellement des forces. Je décrète une énergie surnaturelle. Car il est écrit que ceux qui espèrent en l'Éternel renouvellent leurs forces. Ils prennent leur envol comme des aigles. Ils courent et ne se fatiguent pas. Ils marchent et ne se lassent pas. Cette promesse est pour toi. Le renouvellement commence maintenant. Je libère le feu sur toute sorcellerie de destruction de ministère. S'ils ont fait un travail pour que ton appel ne se manifeste jamais, s'ils ont lié ton ministère pour qu'il ne grandisse jamais, s'ils ont lancé une malédiction sur ton service à Dieu, je brise maintenant cette sorcellerie contre ton ministère. L'appel que Dieu a placé en toi va se manifester. Le ministère qui est né dans le cœur de Dieu va croître. Le but pour lequel tu as été créé va s'accomplir. Aucune sorcellerie ne peut annuler la vocation divine. Aucun sort ne peut annuler l'appel éternel. Ce que Dieu a planifié avant la fondation du monde s'accomplira dans ta vie. Je décrète que toute sorcellerie de mauvais témoignage est annulée. S'ils ont fait un travail pour détruire ta réputation, s'ils ont répandu des mensonges sur toi en utilisant la sorcellerie pour donner de la force aux calomnies, s'ils ont conspiré pour salir ton nom, je purifie ta réputation par le sang de Jésus. Je décrète que la vérité sera révélée. Je décrète que les menteurs seront exposés. Je décrète que ton nom sera restauré. Car il est écrit que la vérité vous rendra libre et la vérité est libérée sur ton histoire. La vérité va défaire les mensonges. La lumière va dissiper les ténèbres. Ton témoignage sera restauré. J'ordonne que tout esprit de limitation sorte maintenant. Esprit qui dit que tu n'y arriveras jamais, sors. Esprit qui dit que tu es né pour être médiocre, sors. Esprit qui impose un plafond à ta croissance, sors. Je décrète que les limites sont supprimées. Je décrète que le ciel est la limite. Et même le ciel ne limite pas celui qui a Dieu. Car rien n'est impossible à Dieu. Et si Dieu est avec toi, l'impossible n'est qu'un mot dans le dictionnaire de l'enfer qui ne s'applique pas à ta vie. Je décrète que toute sorcellerie de cauchemars prophétiques est annulée. S'ils ont envoyé des cauchemars pour te montrer des tragédies à venir, s'ils ont planté des rêves de mort, d'accidents, de malheurs pour créer la peur et manifester le mal, j'annule maintenant ces cauchemars prophétiques. Les mauvais rêves ne s'accompliront pas. Les visions de tragédie ne se manifesteront pas, car ce que Dieu n'a pas dit n'arrivera pas. Et Dieu ne parle pas de destruction à ses enfants par des cauchemars plantés par l'enfer. Je scelle tes rêves avec le sang de Jésus. À partir de maintenant, tes rêves seront des rêves de révélation divine et non de terreur démoniaque. Je libère le feu sur toute sorcellerie faite avec la lune. S'ils ont fait des rituels en pleine lune contre toi, s'ils ont travaillé avec la lune décroissante pour diminuer tes bénédictions, s'ils ont utilisé la nouvelle lune pour lancer de nouveaux sorts, j'annule tout travail fait à n'importe quelle phase lunaire. La lune a été créée par Dieu pour marquer les temps et les saisons et non pour donner du pouvoir aux rituels de sorcellerie. Je décrète que la lune ne gouverne pas ta vie. Le soleil de justice gouverne. Jésus est ton soleil. Et dans ce soleil, il n'y a ni ombre ni ténèbres. Je décrète que toute chaîne générationnelle de sorcellerie est brisée. Si ta famille pratique la sorcellerie depuis des générations, si tes grands-parents et arrière-grands-parents servaient des entités, s'il existe un historique d'occultisme dans ta lignée, je brise maintenant cette chaîne. Je décrète que tu es le point de bascule. À partir de toi, la lignée change. À partir de toi, la sorcellerie ne se transmet plus. À partir de toi, ce qui descend vers les prochaines générations, ce sont la bénédiction, l'onction et la couverture du sang de Jésus. Tes enfants n'hériteront pas de malédiction de sorcellerie. Tes petits-enfants naîtront dans une lignée.

0: Tu es libéré, tu es la porte de transformation de ta famille. J'ordonne que tout esprit de suicide planté par la sorcellerie soit expulsé maintenant. S'ils ont lancé une malédiction de suicide sur ta vie, s'ils ont fait un travail pour que tu mettes fin à ta propre vie, s'ils ont envoyé un esprit d'autodestruction pour te tourmenter, j'expulse maintenant cet esprit. Tu ne te suicideras pas, tu vivras, tu auras de nouveau des raisons de sourire. Tu verras des jours de joie qui effaceront le souvenir des nuits de douleur. Je décrète la vie sur toi. Je décrète le désir de vivre. Je décrète une espérance renouvelée. Je décrète que les pensées de mort sont remplacées par des pensées de but. Tu as encore beaucoup à accomplir. Tu as encore beaucoup à offrir. Tu as des personnes que tu béniras encore. La mort n'est pas la fin de ton histoire. La vie abondante ne fait que commencer. Je décrète que toute sorcellerie de dépendance est brisée maintenant. S'ils ont fait un travail pour que tu deviennes dépendant de l'alcool, de la drogue, de la pornographie, des jeux ou de toute autre chose qui t'a servi, je brise maintenant ce sort de dépendance. Je libère ta volonté. Je restaure ta maîtrise de soi. Je décrète que tu es libre du pouvoir de la dépendance. Car là où est l'Esprit du Seigneur, là est la liberté. Et l'Esprit du Seigneur est sur toi maintenant, brisant les chaînes de la dépendance, rompant les entraves de l'esclavage et te libérant pour vivre dans la plénitude. Je libère le feu sur toute sorcellerie de blocage ministériel. S'ils ont fait un travail pour t'empêcher de prêcher, de prophétiser, de guérir ou de délivrer, je brise maintenant ce blocage. Les dons que Dieu a placés en toi vont se manifester, l'onction va couler, la puissance va opérer. Car les dons et l'appel de Dieu sont irrévocables et aucune sorcellerie ne peut annuler ce que Dieu a déclaré irrévocable. Je débouche la source qui était obstruée. J'ouvre le robinet qui était fermé. L'onction va jaillir. Les dons vont couler. Le ministère va exploser. Je décrète que toute sorcellerie de stérilité est annulée. S'ils ont fait un travail pour que tu n'aies pas d'enfant, s'ils ont lié ton ventre, s'ils ont maudit ta semence, je brise maintenant cette sorcellerie de stérilité. Si c'est la volonté de Dieu que tu aies des enfants, tu en auras. Le sein qui était fermé est en train de s'ouvrir. La semence qui était faible est en train d'être fortifiée. Le miracle de la vie est libéré. Car les enfants sont un héritage de l'Éternel. Et l'Éternel ne refuse pas l'héritage à ses enfants. J'ordonne que tout portail d'entrée ouvert par la sorcellerie soit fermé maintenant. Si la sorcellerie a ouvert une porte pour que des démons entrent dans ta vie, je ferme cette porte maintenant. Si la sorcellerie a déchiré le voile de protection, je recouds ce voile avec le fil du sang de Jésus. Si la sorcellerie a créé des brèches dans ton armure spirituelle, je répare ces brèches avec l'acier céleste. Tu es entier de nouveau, tu es protégé de nouveau. Tu es blindé de nouveau. Aucun démon n'entrera plus sans permission et tu ne donneras pas la permission. Je décrète que toute sorcellerie de destruction de l'appel est incinérée. L'appel que Dieu a placé sur ta vie avant ta naissance va s'accomplir. Le dessein éternel va se manifester. La destinée prophétique va se réaliser. Car je connais les projets que j'ai formés pour toi, le Seigneur. Des projets de paix et non de mal, afin de te donner un avenir et une espérance. Et cet avenir ne peut pas être annulé par la sorcellerie. Cette espérance ne peut pas être détruite par un sort. Le plan de Dieu pour toi est irrévocable. Je libère le feu final sur toute œuvre des ténèbres. Brûle, feu saint, brûle toute sorcellerie restante, brûle tout sort caché, brûle toute malédiction dissimulée, brûle tout travail enterré, brûle toute offrande déposée, brûle tout pacte oublié, brûle tout lien non identifié. Le feu balaie chaque domaine de ta vie. Le feu entre dans chaque compartiment. Le feu atteint chaque cachette. Rien ne tient debout devant le feu de Dieu. Je décrète une restauration complète. Tout ce que la sorcellerie a volé et rendu. Tout ce que la sorcellerie a tué et ressuscité. Tout ce que la sorcellerie a détruit et reconstruit. Car Dieu a promis de restaurer les années dévorées par la sauterelle. Et la sorcellerie a été une sauterelle dans ta vie. Mais le temps de la destruction est terminé. Le temps de la restauration a commencé. Tu récupéreras au double. Tu recevras au triple. la compensation divine arrive. Je scelle cette prière avec le sang de Jésus. Je place la couverture du sang sur toi, sur ta maison, sur ta famille, sur ton travail, sur tes finances, sur ta santé, sur ton ministère et sur chaque domaine de ta vie. Le sang est ta protection permanente, le sang est ton bouclier éternel, le sang est ta garantie que l'enfer ne prévaudra plus contre toi. Effet, c'est accompli, la sorcellerie a été brûlée, les sorts ont été annulés, les démons ont été expulsés, les autels ont été renversés, les pactes ont été brisés, et tu es libre, libre par la puissance du sang de Jésus. Maintenant, lève les mains, ferme les yeux et déclare avec moi à haute voix: je suis libre, la sorcellerie a été détruite, le sang de Jésus m'a libéré, je suis plus que vainqueur, aucune arme formée contre moi ne prospérera, je marche dans la victoire, je vis dans la liberté, je suis enfant du Dieu très haut et rien ne peut m'arrêter. Si cette prière a touché ton cœur, si tu as senti la puissance de Dieu à l'œuvre, si des chaînes ont été brisées dans ta vie, laisse un commentaire en partageant ton témoignage. 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Je déclare que les ligatures faites avec des photos, des vêtements, des bougies noires et des sacrifices immondes pourrissent et se dissolvent sous le sang de l'agneau. Aucun pacte des ténèbres n'aura de pouvoir sur toi. Je décrète avec autorité spirituelle que toute œuvre de cimetière est annulée. Terre de sépulture, ossements, crânes, poupées, liquides de mort utilisés pour t'attacher sont maintenant incinérés dans le feu du Saint-Esprit. Le rugissement du lion de Juda fait trembler les portes de l'enfer et toute connexion entre ta vie et la mort est brisée pour toujours. Qu'ils soient confondus et couverts de honte ceux qui cherchent ma vie. Qu'ils reculent et soient confondus ceux qui complotent mon mal. Cette parole s'accomplit aujourd'hui. Tout sorcier qui a orchestré ta chute trébuche dans son propre piège. Tout enchanteur qui a écrit ton nom sur des parchemins maudits tombe dans la disgrâce. Toute parole maudite se transforme en bénédiction qui ouvre tes chemins. Le sang de Jésus envahit maintenant ta maison comme un fleuve de feu. Chaque pièce, chaque mur, chaque porte et chaque fenêtre sont scellés. Je déclare que les esprits de tourment, d'insomnie, de cauchemar, d'anxiété et de maladie fuient saisis de terreur en voyant le sceau rouge de l'agneau sur ton foyer. Aujourd'hui, ta nuit sera de paix et ton repos sera restauré. Toute flèche que le diable a lancée contre ta santé est renvoyée multipliée. Les maladies apparues sans explication disparaissent maintenant. Les symptômes mystérieux se dissolvent. Les crises nerveuses, les douleurs dans le corps, la fatigue, les étourdissements et les évanouissements s'en vont à l'instant même. Par le sang du Christ, toute souffrance perd son pouvoir. Je lève un décret de prospérité. Tout esprit de misère, de dette, de pénurie, de retard financier qui opérait par la sorcellerie est paralysé. Je déclare que les démons dévoreurs sont liés et expulsés. Tes mains sont ointes de l'huile de la multiplication et tout ce que tu toucheras prospérera. Les cieux s'ouvrent et tes ressources coulent dans l'abondance divine. Je parle maintenant directement contre l'esprit d'envie. Je déclare que tout regard malveillant, tout mauvais œil, toute parole de ruine, toute flèche de jalousie lancée contre ta vie ricochette sept fois plus fort contre celui qui l'a envoyé. L'envieux mangera le fruit pourri de sa propre méchanceté. Celui qui a désiré ta chute sera témoin de ton exaltation. Je lève le feu contre toute œuvre de santeria, contre toute invocation des morts, contre toute offrande d'animaux sacrifiés. Elles pourrissent, fondent et se transforment en fumée devant le sang de Jésus. Aucun autel de sacrifice ne résistera. Le feu éternel du ciel consume toute œuvre immonde. Je décrète que ton esprit est blindé. Toute attaque de confusion, toute pensée sombre, toute voix démoniaque qui murmure des mensonges contre toi est réduite au silence. Le sang de Jésus parle plus fort Il proclame que tu es enfant, que tu es libre, que tu es béni et que ton destin est assuré entre les mains du Très-Haut. Je prophétise qu'à partir d'aujourd'hui, là où il y avait des portes fermées, des portails de gloire s'ouvrent. Là où il y avait des chaînes rouillées, les maillons se brisent. Là où il y avait un blocage, le chemin est dégagé. Là où il y avait du retard, vient une accélération surnaturelle. Le sang de Jésus active la justice divine et tes pas sont guidés vers la victoire. Déclare à haute voix avec moi, par le sang de Jésus, je brûle toute sorcellerie. Par le sang de Jésus, je détruis toute magie noire. Par le sang de Jésus, je brise tout lien et tout enchantement. Par le sang de Jésus, j'anéantis tout vaudou. Par le sang de Jésus, j'expulse les démons. Par le sang de Jésus, je ferme les portes de l'enfer et j'ouvre les chemins du ciel. Je décrète que le Saint-Esprit descend sur toi comme un feu dévorant. Ce feu nettoie ton passé, brûle tes peurs, arrache tes traumatismes et te revêt de puissance. Aucun démon n'aura de nouveau accès à ta vie. Aucun esprit des ténèbres ne volera plus ta paix. Aucun sorcier ne touchera plus ton destin. Tu es la propriété exclusive du Dieu Très-Haut. Aujourd'hui, j'annule toute sorcellerie héréditaire, les malédictions générationnelles, les pactes familiaux avec les ténèbres, les héritages de ruines et de maladies transmis par le sang sont annulés. Le seul pacte qui demeure sur toi est le pacte éternel du sang de Jésus. Je déclare que le lion de Juda rugit contre tes ennemis. Son rugissement fait trembler les fondations de l'enfer. Des anges guerriers descendent avec des épées enflammées pour entourer ta maison, ta famille, tes finances et ton avenir. Tu es blindé, tu es intouchable, tu es plus que vainqueur en Christ Jésus. Aujourd'hui, le sang de l'agneau inscrit ton nom dans le livre de la victoire. Aujourd'hui, ton histoire change. Ce qui était défaite devient témoignage. Ce qui était douleur se transforme en plateforme de gloire. Ce qui était ruine devient abondance. Ainsi je le décrète, ainsi tu le reçois par le sang puissant de Jésus-Christ. Déclare dans les commentaires, le sang de Jésus me couvre et me défend. Aucune arme forgée contre moi ne prospérera. 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Celui qui demeure dans le lieu secret du Très-Haut et se repose à l'ombre du Tout-Puissant dira de l'Éternel, « Il est mon refuge et ma forteresse, mon Dieu en qui je me confie. » Je vois qu'aucun piège de l'oiseleur ne t'atteindra, qu'aucune peste pernicieuse ne t'atteindra, car il te délivre du piège de l'oiseleur et de la peste pernicieuse. Il te couvre de ses plumes, et sous ses ailes tu trouves refuge. Sa vérité est un bouclier et un rempart. J'annule maintenant tout cycle répétitif de misère, de maladie, d'échec, de relations toxiques que l'ennemi a plantées sur ton chemin. Je brise la colonne de tout démon dévoreur qui a volé tes finances, ta joie, ta paix. Je désintègre toute flèche maligne lancée pour atteindre ta foi, ton espérance, ton amour. J'ordonne que la magie noire, le vaudou, le sortilège, l'enchantement, la plaie et la malédiction soient renvoyés avec intérêt et correction à la source d'où ils sont venus, l'asséchant pour toujours. Je déclare que chaque parole de malédiction prononcée contre toi, contre tes enfants, contre ton mariage, contre ta carrière se transforme en bénédiction. Chaque macumba, chaque offrande, chaque œuvre faite au carrefour, aux cascades, dans les cimetières et dans les forêts est maintenant annulée par la puissance du sang de Jésus. Je vois le sang de Jésus comme un mur infranchissable autour de toi, empêchant tout mal de s'approcher. Je sens le feu du Saint-Esprit brûler toute oppression, toute angoisse, toute peur, toute perturbation que l'enfer a tenté d'installer dans ton esprit et dans ton cœur. J'expulse maintenant, au nom de Jésus, tout esprit de maladie qui ronge ton corps, tout esprit de dépression qui a volé ta joie, tout esprit d'insomnie qui a tourmenté tes nuits. J'arrache à la racine toute semence de découragement, de faiblesse spirituelle et de prostration que l'ennemi a tenté de semer dans ton âme. Je vois les anges guerriers du Seigneur entrer en action, défaire les pièges, désactiver les bombes spirituelles, disperser les camps ennemis qui planifiaient ton mal. Ils combattent pour toi, pour ta maison, pour ta famille. Je déclare que tu ne seras pas atteint, car 1000 tomberont à ton côté et 10 000 à ta droite. Mais toi, tu ne seras pas touché. De tes yeux seulement tu regarderas et tu verras la rétribution des méchants. Parce que tu as fait de l'Éternel ton refuge et du Très-Haut ta demeure, aucun mal ne t'arrivera et aucune plaie n'approchera de ta tente. Car il donnera des ordres à ses anges, à ton sujet, afin qu'ils te gardent dans toutes tes voies. Ils te porteront sur leurs mains, de peur que ton pied ne heurte contre une pierre. Tu marcheras sur le lion et la spic, tu fouleras le lionceau et le serpent. J'ordonne que tout piège, toute ruse, toute conspiration de l'enfer contre ta vie soit révélée et démantelée maintenant. Je brûle les racines de toute envie, de toute jalousie, de tout mauvais œil qui a bloqué ta vie. Je défais toute œuvre de vengeance, de représailles et de persécution spirituelle. J'invoque le sang de Jésus pour laver, purifier et restaurer chaque domaine de ta vie qui a été touché par l'ennemi. Je déclare que l'enfer n'a plus aucun pouvoir sur toi, sur ta maison, sur ta famille. Tu es libre, tu es guéri, tu es prospère, tu es béni par la puissance du sang de Jésus. J'appelle à l'existence la restauration complète de ta santé, de ta paix mentale, de ta vie financière et de tes relations. Je vois le sang de Jésus comme un sceau indestructible sur toi, garantissant ta victoire dans toutes les batailles. Aucun sortilège, aucune malédiction, aucune sorcellerie, aucun vaudou ne prévaudra contre toi, car tu es sous la couverture du sang de Jésus. Je déclare que toute œuvre du diable est détruite maintenant. Écris dans les commentaires, « Le sang de Jésus me couvre, me défend et me libère de tout mal ». Aucune malédiction de mauvais œil, aucune parole de haine, aucune envie lancée contre toi ne peut pénétrer cette barrière sainte. Le même feu qui est tombé sur Sodome et Gomorre, le même feu qui a consumé les prophètes de Baal, est le feu qui brûle maintenant contre ceux qui ont osé toucher à ta vie. Je prophétise sur toi. Là où il y avait le désert, il y aura des fleuves de vie. Là où il y avait la mort, il y aura résurrection. Là où il y avait la ruine, il y aura une multiplication surnaturelle. Car ainsi décrète le Dieu qui ne faillit jamais. Il transforme les cendres en gloire, les larmes en danse de victoire, la défaite en exaltation. Élève ta voix avec moi et déclare de toute ta force. Par le sang de Jésus, je ferme toute porte à la sorcellerie. Par le sang de Jésus, je détruis les pactes cachés. Par le sang de Jésus, je reçois une restitution totale. Par le sang de Jésus, j'active une victoire éternelle. Écoute bien, les anges de guerre restent en position. Des anges aux trompettes annoncent ta libération dans les cieux. Des anges scribes inscrivent ton nom dans les registres de victoire du royaume. Des anges guerriers aiguisent leurs épées contre tout ennemi qui tenterait de revenir. C'est un siège divin, une couverture surnaturelle qui ne peut être brisée. Je décrète que ta maison devient maintenant l'autel du Très-Haut. Là où les démons voulaient entrer, seul habite désormais la présence écrasante de Dieu. Ta chambre se remplit de paix, ta table se remplit d'abondance. Tes enfants sont gardés par le sang. Tes nuits seront de repos profond, sans cauchemar, sans terreur, sans attaque maléfique, car les anges du Seigneur gardent chaque recoin de ton foyer. Je déclare que ton nom, qui figurait dans des listes occultes de sacrifices, est aujourd'hui arraché des archives de l'enfer. Et je prophétise que ton nom est écrit en lettres d'or dans le livre de vie, scellé par le sang de l'agneau. L'enfer a perdu son pouvoir sur toi.
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0: Le temps perdu revient multiplié, la santé volée est renouvelée, l'argent dissipé revient en une récolte abondante. Les relations détruites par l'envie sont restaurées avec une gloire encore plus grande. Dieu ne se contente pas d'annuler la sorcellerie, il te bénit 7 fois plus que ce que tu as perdu. Et je prophétise que dans les 24 heures, il y aura des signes visibles, un appel inattendu, une nouvelle de restitution, un contrat signé, une guérison soudaine, un changement radical dans ton atmosphère spirituelle. Le feu est déjà allumé et personne ne peut l'éteindre. Je décrète ce qui est écrit. Ils l'ont vaincu à cause du sang de l'agneau et à cause de la parole de leur témoignage. Aujourd'hui, cette parole est pour toi. Tu es vainqueur, tu es intouchable, tu es scellé par le sang incorruptible du Fils de Dieu. Élève ta voix maintenant et déclare avec une autorité inébranlable, « Seigneur Jésus, je reçois ton sang comme un feu dévorant. Je déclare que tout mal sur ma vie est consumé. Je déclare que ma maison est inviolable. Je déclare que mes chemins sont ouverts. Je déclare que ma victoire est éternelle, car ton sang me couvre maintenant et pour toujours. » Si tu as appuyé sur lecture à cet instant précis, ce n'est pas un hasard. Une guerre spirituelle est en train de se livrer sur ta vie en ce moment même, mais à cet instant exact, toute malédiction cachée, toute parole prononcée dans les ténèbres, tout pacte fait dans l'obscurité est brisé maintenant par la puissance inégalable du sang de Jésus. Je m'adresse directement à toi qui vis sous un cycle interminable de douleurs, de manques, de maladies, de confusions, de pertes, de trahison, de dépendance et de tourments spirituels. Tu n'es pas fou, ce n'est pas de la malchance, c'est une guerre spirituelle. Mais aujourd'hui, dans cette vidéo, en cet instant précis, le ciel t'a localisé et t'a amené ici pour que la chaîne soit brisée, que la prison vole en éclats et que le joug soit détruit complètement. Par la puissance du sang de l'agneau, je déclare que toute œuvre faite contre ta santé, toute poussière de cimetière répandue contre ta maison, toute bougie allumée avec ton nom, toute offrande jetée au carrefour, toute image enterrée, tout vêtement consacré à la destruction est maintenant anéanti par le feu du Saint-Esprit. Là où se cache un démon, un esprit ancestral lié à ton sang, un autel satanique soutenant une malédiction héréditaire, j'ordonne au nom de Jésus de sortir maintenant, de fuir, de confesser la défaite, de perdre tout droit légal sur toi, sur tes enfants, sur ton foyer. Peu importe depuis combien de temps cette malédiction est dans ta lignée, elle peut venir de ton arrière-grand-mère, de ton grand-père, de générations entières de sang contaminé. Mais aujourd'hui, dans cette prière, à cet instant même, le sang de Jésus entre dans ta lignée spirituelle et brûle tout depuis la racine. Malédiction héréditaire, sorcellerie familiale, maladie répétée de génération en génération, aujourd'hui est le jour de la sentence. Tout héritage maléfique est annulé maintenant par le sang. Je vois des chaînes se briser, je vois des amulettes exploser en poussière. Je vois des visages de démons se tordre et reculer dans la terreur. Car la voix du lion de la tribu de Juda rugit à l'intérieur de cette prière. Tu ne dormiras plus sous la surveillance des ombres. Tu ne te réveilleras plus en sentant des mains serrer ta gorge. Tu ne ressentiras plus cette présence maligne te paralyser dans la nuit. Toute oppression nocturne, toute attaque pendant le sommeil, tout voyage astral involontaire, tout poids invisible sur ton corps tombe maintenant par la puissance du nom de Jésus. Si quelqu'un a fait de la sorcellerie avec ton nom, si quelqu'un a payé un sort contre ton mariage, s'ils ont livré ton nom dans un pacte de sang, s'ils ont utilisé tes vêtements, ton image, tes cheveux ou tout objet t'appartenant pour emprisonner ton âme, aujourd'hui je déclare, c'est défait maintenant. Toute ligature est coupée, tout lien est rompu, toute manipulation spirituelle est annulée par le sang de Jésus. Tu n'es pas une poupée de Macumba, tu n'es pas une marionnette de sorcier, tu n'es pas esclave de la sorcellerie. Tu es enfant du Dieu Très-Haut, couvert par le sang de l'agneau. Et c'est pourquoi je prophétise. Tout sort jeté contre ta vie est en train de brûler maintenant. Et je dis plus encore, celui qui s'est mêlé de toi en verra le revers. Toute parole lancée contre toi, toute prière de destruction faite sous un faux nom, tout rituel de magie noire invoquant la ruine sur ta famille sera retourné 7 fois plus sur la tête de celui qui l'a fait. C'est le sang de Jésus qui crie maintenant. C'est l'épée de feu du ciel qui coupe toute légalité démoniaque. C'est le Saint-Esprit qui nettoie ta maison, lave ton esprit, embrase ton nom de sainteté et de séparation. À partir d'aujourd'hui, aucun esprit ne pourra te suivre. Aucun esprit d'attachement ne pourra te manipuler. Aucun esprit de Pombagira, ni aucune entité d'Umbanda, de Kimbanda, de Candomblé, de Santeria, de Palomayombe ou de Vaudou n'aura de droit sur ton âme. Tous tombent à terre maintenant par la puissance du sang de Jésus. Et je déclare encore. Tout esprit de misère, de pauvreté, de pénurie, de dette, de ruine financière, de chômage et de honte publique est brisé maintenant. Tout cycle de pertes financières sans explication, tout vol spirituel d'opportunité. Tout blocage mental qui t'empêche d'avancer est arraché à la racine maintenant au nom de Jésus. Ton esprit est libéré, ton corps est purifié, ton âme est restaurée, ton esprit est activé. Aujourd'hui est le jour de ta percée spirituelle. Si tu crois à cette parole et sens que quelque chose bouge en toi, écris maintenant en commentaire. Par le sang de Jésus, toute malédiction est brisée. Ceci est un acte prophétique, un décret public. Et quand tu l'écris, tu actives les cieux, les anges enregistrent, les démons tremblent, l'enfer recule dans la terreur. Et si cette prière touche ton esprit profondément, partage-la maintenant avec quelqu'un que tu aimes. Appuie sur le bouton « J'aime », car chaque like propulse cette prière pour atteindre plus de vies qui ont besoin de cette délivrance urgente. Par le sang de Jésus, je décrète sur ta vie toute malédiction héréditaire qui te reliait à la sorcellerie de tes ancêtres est brisée maintenant. La lignée de sang maléfique est coupée. Tu es le commencement d'une nouvelle génération de bénis. Par le sang de Jésus, tout autel de Macumba portant ton nom, peu importe où il se trouve, cimetière, forêt, carrefour, rivière ou maison consacrée au mal, est détruit et consumé par le feu de Dieu maintenant. Par le sang de Jésus, toute sentence de mort, de maladie, de misère ou de folie prononcée contre toi par un sorcier, un prêtre païen, une sorcière, est annulée, brisée et transformée en bénédiction maintenant. Par le sang de Jésus, tout démon envoyé pour détruire ta vie, ta famille, ton mariage, tes finances ou ta santé perd toute légalité et est expulsé. Je t'ordonne, esprit impur, lâche cette vie. Retourne dans l'abîme d'où tu es venu et ne reviens jamais. Par le sang de Jésus, toute arme de sorcellerie, tout vaudou, toute macumba, toute magie noire forgée contre toi est rendue inutile et sans effet maintenant. Elle se brise dans le monde spirituel avant même de t'atteindre. Ta vie est protégée par un bouclier divin. Je libère le sang de Jésus sur ton esprit. Toute forteresse de peur, d'anxiété, de confusion, de dépression et de pensée de mort, bâtie par des attaques de sorcellerie, est renversée maintenant. Ton esprit est purifié. Tu reçois l'Esprit de Christ, un esprit de paix, de clarté, de puissance et de victoire. Je libère le sang de Jésus sur ton corps. Toute maladie, toute douleur, toute infirmité plantée par la sorcellerie, tout symptôme étrange que les médecins ne peuvent expliquer est arraché à la racine maintenant. Par les blessures de Jésus, tu es guéri. Ton corps est le temple du Saint-Esprit et aucune œuvre des ténèbres ne peut y habiter. Je libère le sang de Jésus sur ta maison. Chaque porte, chaque fenêtre, chaque recoin, chaque pièce, chaque objet, du sol au plafond, est scellé. Je peins maintenant les linteaux de ta maison avec le sang de l'agneau et je déclare « L'esprit de destruction n'entrera pas ici. Tout objet consacré au mal, tout cadeau ensorcelé, tout symbole occulte placé dans ta maison pour ouvrir des portails aux démons perd sa puissance et est neutralisé. Désormais, ta maison devient un territoire saint, une forteresse inébranlable de Dieu. Par le sang de Jésus, tout esprit opérant à travers la macumba, la quimbanda, le vaudou pour apporter séduction, destruction, maladie, ruine, dépendance, dépression et folie est sous l'autorité du nom de Jésus. Ils se plient maintenant, ils tombent maintenant. Ils sont expulsés maintenant de ta vie, de ta maison et de ta famille. La parole de Dieu dit que le Fils de Dieu s'est manifesté pour détruire les œuvres du diable. Et je déclare prophétiquement, les œuvres de la macumba dans ta vie sont détruites maintenant. Les œuvres de la sorcellerie sont détruites maintenant. Les œuvres de la magie sont détruites maintenant. Aucune œuvre de macumba ne prévaudra contre toi. Aucun autel de vaudou ne tiendra debout. Aucune sorcellerie faite avec ton nom ne restera debout. Car il y a un sang puissant, un sang éternel qui crie plus fort que toute sorcellerie. C'est le sang de Jésus. En ce moment même, je prophétise. Le sang de l'agneau est versé sur ta maison, ta famille, ton corps, ton nom, ton esprit et ton destin. Tout enchantement fait avec tes cheveux, ta photo, ton nom, au carrefour, dans les cimetières, au bord des rivières, sur des autels consacrés.
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0: 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Bloquer ta vie financière pour t'humilier est annulé maintenant par la puissance du sang de Jésus. Je déclare, la voix du sang de Jésus crie en ta faveur. Elle fait taire les cris des démons. Elle réduit au silence les esprits d'accusation. Elle annule toute sentence proclamée contre toi dans le monde spirituel. Toute malédiction familiale, tout héritage spirituel maléfique, toute lignée de sang consacrée à l'occultisme est maintenant tranchée, car par le sang de Jésus, tu es reconnecté à la généalogie du royaume de Dieu. Tu n'appartiens plus à la descendance des ténèbres. Tu n'hérites plus des pactes ancestraux. Tu es lavé, tu es libéré, tu es transféré au royaume de la lumière. Par le sang de Jésus, je déclare, tout démon envoyé pour surveiller tes pas, pour retarder tes projets, pour saboter tes relations, devient aveugle, sourd et impuissant maintenant. Ils perdent l'accès, perdent la force, perdent toute légalité. Toute chaîne invisible qui te maintenait lié au passé, à l'échec, à des cycles répétitifs de douleur, d'humiliation et de perte est brisée maintenant par le feu du Très-Haut. Toute malédiction lancée contre ton nom, tout sortilège caché, toute magie noire déguisée en aide, toute bougie allumée derrière une prière fausse est dévorée par le feu de Dieu. Et s'il y a eu des paroles maudites lancées contre toi, des décrets de mort, des malédictions verbales, des prophéties négatives, des phrases comme « tu n'y arriveras jamais », « rien ne fonctionne pour toi », « tu mourras malade », « personne ne t'aimera », je les annule maintenant. Chaque parole est engloutie par le sang de Jésus. L'enfer avait pensé te détruire en silence, mais Dieu a élevé cette prière pour proclamer ta délivrance devant le monde spirituel. Tu n'es pas seul. Le ciel combat pour toi. Le lion de la tribu de Juda a rugi et l'enfer tremble dans ses profondeurs. Là où une sorcière t'observe, le feu de Dieu l'atteint maintenant. Là où une poupée à ton nom est poignardée, l'ange du Seigneur est en train de la détruire. Là où un rituel est fait pour te maudire, le sang de l'agneau est en train de l'annuler maintenant. Et je déclare encore, aucun sort ne durera, aucune macumba ne fonctionnera, aucun pacte fait dans les ténèbres ne se soutiendra, car le sang de Jésus est incassable, irrésistible, impénétrable. Le sang de Jésus est la fin de la malédiction, c'est la sentence finale contre le diable. C'est la destruction complète de toute sorcellerie. Si quelqu'un a tenté de t'emprisonner spirituellement, émotionnellement ou physiquement, sache que cette prison invisible est en train de se déchirer, de se rompre, de tomber à terre comme les murs de Jéricho. Par le sang de Jésus, je déclare, les yeux qui te jalousent sont aveuglés. Les langues qui te maudissent sont paralysées, les mains qui t'attaquent spirituellement sont brûlées. Ils perdent leur force, perdent leur territoire, perdent leur domination, perdent le droit de te toucher, car tu es scellé du sceau du Très-Haut. Tu es marqué par le sang du Christ. Et je crie, sang de Jésus sur cet auditeur, sang de Jésus sur cette maison, sang de Jésus sur cette âme fatiguée de lutter seule. Brûle, Seigneur, brûle tout ce qui ne vient pas de toi. Maintenant, élève ta foi, car les démons crient de désespoir, les sorts fondent comme de la cire, les pactes sont déchirés, et l'Esprit de Dieu balaie le territoire de l'ennemi avec une puissance absolue. Tu sentiras la paix envahir l'atmosphère, tu sentiras l'oppression quitter ton corps, tu percevras que quelque chose d'invisible a été ôté. C'est le sang de Jésus qui entre en action. Si cette prière brûle dans ton esprit, écris maintenant dans les commentaires « Le sang de Jésus brise toute sorcellerie ». Fais-le comme un acte prophétique et partage avec quelqu'un qui a désespérément besoin de cette délivrance, car ceci n'est pas une prière ordinaire, c'est un décret de guerre et toute parole de sorcellerie prononcée est en train d'être détruite. Là où il y avait une odeur de mort, maintenant se dégage le parfum de la vie. Là où il y avait des chaînes invisibles, maintenant il y a une liberté totale. Là où il y avait de l'oppression, maintenant règne la paix du Christ. Chaque cellule de ton corps, chaque pensée de ton esprit, chaque émotion de ton âme est baignée et purifiée par le sang rédempteur. Tu ne seras plus manipulé par des paroles étrangères, ni par des travaux occultes, ni par des alliances invisibles. Le sang du Christ est ton lien éternel avec le ciel. Et tout autre lien, toute autre corde maléfique est coupé maintenant par une épée flamboyante. Je vois ces liens se défaire, s'effriter, devenir poussière devant la lumière. Toute l'égalité que l'enfer avait sur ta vie est annulée. Tout pacte signé par tes ancêtres, toutes les malédictions héréditaires qui cherchaient à se répéter sont défaites par la puissance du sang de Jésus. Ceci est un décret irrévocable. Je déchire chaque contrat, chaque sentence, chaque verdict que l'enfer a tenté d'imposer sur toi. Le sang parle plus fort. Le sang crie pour la justice. Toute énergie négative envoyée contre ta vie revient maintenant comme un tourment sur ceux qui l'ont lancée. Toute offrande avec nourriture, boisson, animal ou sang faite pour te détruire est consumée par le feu divin. Et toute force qui venait de ces offrandes se transforme maintenant en douleur spirituelle, en confusion mentale et en ruine pour ceux qui persévèrent dans l'erreur. La table du mal est renversée, les assiettes d'enchantement tombent et se brisent au sol. Je prophétise qu'à partir d'aujourd'hui, ceux qui ont ri de ton combat respecteront ta victoire. J'ordonne que tout esprit et toute entité démoniaque soient enchaînés maintenant même et jetés dans le tourment éternel. Ils perdent le territoire, perdent la légalité, perdent le contrôle. Là où le sang de Jésus est invoqué, l'enfer tremble et les démons fuient épouvantés. C'est un moment de bascule. Ton histoire est en train d'être réécrite par la main de Dieu. Tu n'es plus une victime, tu es un conquérant. Pour sceller ce décret et activer les armées célestes en ta faveur, je te convoque maintenant à une déclaration de guerre. Écris dans les commentaires, avec toute ta foi et ton autorité, pour que l'enfer entende et que les cieux confirment. Le sang de Jésus me couvre, me défend et brûle toute sorcellerie contre moi. Je suis blindé par l'agneau, au nom qui est au-dessus de tout nom, le nom de Jésus. Je décrète maintenant que toute chaîne de malédiction qui te retient se brise en mille morceaux et que toute œuvre de magie noire, macumba, vaudou, sorcellerie ou pacte démoniaque dressé contre toi est annulée par la puissance du sang de l'agneau. Car il est écrit... Aucune arme forgée contre toi ne prospérera. Et aujourd'hui, cette parole devient une épée qui transperce tout plan de l'enfer. Je parle directement à tout esprit de maladie envoyé contre toi. Esprit de tourment, sors maintenant. Esprit de dépression, sors maintenant. Esprit de ruine et de misère, lâche maintenant. Par l'autorité que me donne le sang de Jésus, j'ordonne que chaque démon désigné pour surveiller ta vie soit enchaîné. Et jeté dans les profondeurs. Père, que ton feu localise maintenant tout vêtement, cheveux, ongles, photographies, objets ou bien de cette personne qui a été utilisée dans des rituels. Que ce feu traverse les distances et voyage vers tout pays, ville, cimetière, rivière ou montagne où ils ont caché ce qui appartient à cette personne. Et que tout cela soit réduit en cendres, maintenant même. Je déclare qu'il n'existe aucun lieu où l'ennemi puisse cacher son œuvre que le feu de Dieu n'atteigne pas. Il n'y a ni sorcière, ni sorcier, ni prêtre des ténèbres capable de résister au décret qui sort aujourd'hui de la bouche de Dieu. Car cette bataille n'est pas contre la chair et le sang, mais contre les puissances spirituelles. Et nous combattons avec des armes puissantes en Dieu pour renverser les forteresses. Maintenant, avec l'épée de l'Esprit, je coupe toute connexion entre ta vie et tout pacte conclu par tes ennemis. S'ils ont signé avec du sang, aujourd'hui, le sang du Christ efface cette signature. S'ils ont prononcé des malédictions, aujourd'hui ces paroles retournent à l'expéditeur multiplié par 7. S'ils ont allumé des bougies noires pour t'éteindre, aujourd'hui ces bougies s'éteignent par le vent du Saint-Esprit et ne se rallumeront jamais. Je te parle, toi qui m'écoutes. Lève ta main droite comme signe de guerre et déclare avec moi, par le sang de Jésus, tout pacte contre ma vie est détruit. Répète 3 fois avec autorité. Je vois dans le monde spirituel les cadenas se briser, les murs qui te maintenaient prisonnier tomber. Je vois des coffres s'ouvrir et libérer des bénédictions retenues pendant des années. Et tout cela parce que la puissance du sang agit maintenant. Seigneur, active maintenant des anges guerriers pour entourer cette personne. Que ces foyers se remplissent de lumière, que chaque pièce soit scellée par la puissance de l'agneau. Père, que tout objet maudit qui serait entré dans leur maison devienne inopérant, sans force, sans pouvoir, et qu'ils soient expulsés par eux-mêmes sous la conduite de ton esprit. J'entends des chaînes tomber et chaque bruit est une défaite de plus pour l'enfer. Je vois des sorciers tenter de réactiver leurs œuvres et échouer, car leurs mains se paralysent, leurs paroles se noient et leurs autels restent sans vie. Ceux qui te voyaient autrefois à terre te verront relever. Ceux qui ont célébré ta chute verront ta victoire et devront reconnaître que ton Dieu est réel. Ô Seigneur, que chaque porte fermée s'ouvre, que chaque dette soit annulée, que chaque diagnostic soit renversé et que les larmes que cette personne a versées en secret se transforment en huile de joie. Je décrète qu'aujourd'hui commence une saison de restitution. Peu importe ce qu'on t'a volé, argent, santé, paix, relations, le ciel ordonne que cela te soit rendu multiplié, car lorsque le voleur est découvert, il doit restituer 7 fois plus. Et aujourd'hui, dans le monde spirituel, le voleur a été exposé. En cet instant, Père, j'envoie ton feu comme un fleuve ardent qui parcourt la vie de cette personne, qui purifie chaque recoin, qui arrache toute racine d'amertume, tout traumatisme, toute oppression, et qui la remplit de ton esprit jusqu'à déborder. Écoute ceci, la nuit sombre que tu as vécue n'était que le prélude de l'aurore la plus glorieuse. Aujourd'hui, le soleil de justice se lève sur toi avec la guérison dans ses ailes. Et tout cela parce que la puissance du sang a parlé en ta faveur. Je répète avec autorité, toute œuvre de sorcellerie est annulée, tout pacte est brisé, toute malédiction est détruite, tout démon est expulsé et toute magie noire est brûlée dans le feu de Dieu. Si tu reçois cette parole, pose ta main sur ton cœur et dis « Je reçois ma délivrance, je reçois ma restitution, je reçois ma victoire. » Père, je scelle ces paroles avec le sang de Jésus et je déclare qu'à partir d'aujourd'hui, cette personne marche sous un ciel ouvert, entourée de ta gloire, protégée par ton feu et guidée par ton esprit. Écris dans les commentaires « Le sang de Jésus est mon bouclier » et fais-le comme un acte prophétique. Mets un like à cette vidéo. Car lorsque tu participes, tu laisses une marque dans le monde spirituel et les anges enregistrent ta foi et se mobilisent en ta faveur. Aujourd'hui, ton histoire change et l'enfer le sait. Que toute sorcellerie lancée contre ta vie brûle maintenant même dans le feu du Saint-Esprit. Toute œuvre de magie noire, tout vaudou, tout travail de macumba préparé avec ton nom, avec tes vêtements, avec ta photo ou avec l'un de tes éléments, se désintègre maintenant comme la cire devant la présence du Seigneur. Je déclare que toute ombre envoyée pour te suivre est maintenant liée par des chaînes de feu. Aucune présence démoniaque ne pourra continuer à rôder autour de ta maison, de ton travail ou de ta famille. En cet instant précis, des anges guerriers descendent avec des épées en flammes pour détruire les autels cachés, arracher les bougies allumées contre ta vie et réduire en poussière toute image, toute poupée, tout objet consacré qui représentait ton existence. Je décrète que ton nom, inscrit dans tout pacte satanique, soit maintenant effacé par le sang précieux du Christ. Ce sang crie plus fort que toute malédiction, plus fort que toute conjuration, plus fort que toute parole libérée par des lèvres chargées de haine. Et en cet instant, par l'autorité du Fils de Dieu, j'annule toute sentence spirituelle et je décrète que ton destin est entouré d'un mur de feu que l'ennemi ne pourra jamais traverser. J'entends des chaînes se rompre. J'entends des cris de désespoir dans les camps de l'adversaire. Aujourd'hui, l'enfer pleure parce qu'il perd le contrôle sur ta vie. Tout esprit envoyé pour te rendre malade, te ruiner ou détruire tes relations est maintenant lié, expulsé et jeté dans l'abîme. Au nom de Jésus, toute main qui a manipulé tes objets pour lier ta vie est maintenant brûlée par le feu céleste. Je déclare que chaque mèche de cheveux, chaque vêtement, chaque photographie utilisée dans la sorcellerie devient maintenant un témoignage vivant de la puissance de Dieu. Car la malédiction est inversée et la bénédiction multipliée sur ta vie. Écoute attentivement, le sang de Jésus ne se contente pas de briser, il nettoie, il purifie, il restaure. Et je déclare que pendant que cette prière résonne dans le monde spirituel, un fleuve de ce sang te couvre de la tête aux pieds, effaçant toute trace de sorcellerie et rendant ton nom au registre céleste de la victoire. Tout pacte de mort est annulé maintenant. Tout décret de ruine financière est brisé. Toute parole d'échec lancée sur ta vie se transforme en parole de prospérité. Et toute porte que l'ennemi avait fermée commence à s'ouvrir maintenant par la puissance du Seigneur. Je vois dans l'esprit la lumière du Christ entrer dans des territoires où il n'y avait que des ténèbres. Je vois des pièces spirituelles où tes bénédictions étaient regardées être envahies par des anges du Très-Haut qui commencent à récupérer ce qui t'appartient. Reçois maintenant la restitution, des forces renouvelées, une paix qui dépasse l'entendement, des finances restaurées, la joie que l'ennemi a tenté de voler, tout esprit de contrôle mental envoyé pour te confondre, pour affaiblir ta foi, est expulsé maintenant même. Ton esprit s'aligne avec l'esprit du Christ. Tes pensées se remplissent d'espérance. Ton cœur commence à brûler d'une foi nouvelle, car le Seigneur combat pour toi en cet instant. Au nom de Jésus, j'ordonne que toute racine de malédiction familiale, tout héritage spirituel de sorcellerie transmis depuis des générations, commence à sécher maintenant même. Tu ne porteras pas les chaînes de tes ancêtres. Tu es libre, scellé, marqué par le Saint-Esprit. Et ton sang sera un sang de bénédiction à partir d'aujourd'hui. Par l'autorité du ciel, je prends maintenant tous les traits qui ont été lancés contre ta vie et je les renvoie à l'expéditeur, sans pouvoir, sans force, sans autorité contre toi. Que le même feu qui te protège maintenant consume chaque stratégie de l'ennemi et expose les ténèbres devant tous. Le sang de Jésus est ton armure, ton bouclier et ton épée. Avec ce sang, j'invoque la protection sur tes chemins, sur ton entrée et ta sortie, sur tes nuits et tes jours. Je déclare que là où tu poseras le pied, la plante de ton pied touchera un sol consacré. Et l'ennemi fuira par sept chemins. C'est ton temps de te lever, c'est ton moment de victoire. Ne recule pas, ne crains pas. Car le lion de la tribu de Juda rugit en ta faveur, et à chaque rugissement, les murs de l'oppression s'effondrent et les forteresses de l'ennemi se dissolvent comme la poussière. Je prophétise, à partir d'aujourd'hui, tout sort jeté contre ta vie sera transformé en bénédiction. Ce qui a été envoyé pour te détruire sera le tremplin que Dieu utilisera pour t'élever. Et ton témoignage sera si impactant, si chargé de gloire, que beaucoup viendront à toi en cherchant la même délivrance. Par la puissance du sang de l'agneau, je déclare que toute œuvre de sorcellerie faite contre ta vie commence à brûler maintenant. Tout enchantement, tout rituel de Macumba, tout pacte diabolique, toute offrande plantée sur des croix ou jetée à la mer avec ton nom, tout cela devient cendre à l'instant même où cette prière est libérée. Peu importe si cela a été fait hier ou il y a 30 ans avec tes cheveux, ta photo, tes vêtements ou la terre sur laquelle tes pieds ont marché. Par la puissance du sang de Jésus, tout cela est brûlé maintenant. Toute invocation maléfique prononcée contre toi, toute malédiction lancée par des sorciers, des magiciens, des prêtresses ou des pratiquants du vaudou perd maintenant sa force. Je déclare, aucune parole n'aura de pouvoir sur ton esprit, sur ton corps ou sur ta maison. Par le sang de Jésus, tout esprit envoyé pour te surveiller est aveuglé. Tout esprit envoyé pour voler ta paix est enchaîné. Tout esprit envoyé pour détruire tes alliances est expulsé et ne revient jamais. Je vois des chaînes se briser, des chaînes anciennes, des chaînes familiales, des chaînes qui te maintenaient prisonnier dans des cycles de douleur et d'échecs. Ces chaînes ne résistent pas au sang de Jésus. Je vois des pactes cachés être déchirés maintenant dans le monde spirituel, des contrats démoniaques annulés, des autels détruits. Le feu du Saint-Esprit consume chaque point de contact que l'ennemi a utilisé contre ta vie. Et je ne me contente pas de déclarer, je décrète avec autorité chaque larme que tu as versée en silence pendant que tu subissais des attaques invisibles et maintenant devant le trône comme preuve contre l'accusateur. Et l'accusateur ne touche plus à ta vie. Par le sang de Jésus, la sentence a déjà été scellée. Tu es libre. Toute magie noire faite pour rendre ton corps malade est détruite maintenant. Les esprits de maladie n'ont plus aucun droit sur toi. Sortez maintenant, par la puissance du sang de l'agneau. Toute oppression mentale, toute anxiété, tout poids spirituel que tu portais sans savoir pourquoi, se dissout maintenant. Et je parle directement à l'esprit qui rôdait autour de ta maison, celui qui te faisait ressentir des présences à l'aube, celui qui provoquait des cauchemars, celui qui tentait de te paralyser dans ton sommeil. par le sang de Jésus, disparaît maintenant et n'ose jamais revenir. Le territoire de cette maison est scellé. L'air est purifié par la présence du Saint-Esprit. Toute œuvre enterrée, tout travail fait dans un cimetière, toute offrande lancée sur des montagnes, dans des vallées, des rivières ou des carrefours. Tout ce qui a été consacré pour détruire tes chemins est maintenant neutralisé. Le feu de Dieu tombe sur ces objets et les réduit à néant. Il n'existe aucune sorcellerie qui résiste au sang de Jésus. S'il y avait une chaîne de retard sur ta vie, si les portes se fermaient à l'instant de ta bénédiction, je déclare, cette chaîne est brisée, ce cycle est interrompu. Et les portes que Dieu a ouvertes pour toi, personne ne pourra les fermer. Et maintenant, prophétise à voix haute, je suis libre par le sang de Jésus, aucune malédiction n'aura de pouvoir sur moi. Avant de commencer, j'ai besoin que tu fasses quelque chose maintenant. Si tu es arrivé jusqu'ici, ce n'est pas un hasard. C'est le Saint-Esprit qui t'a conduit ici. Alors, laisse un like, partage cette vidéo avec quelqu'un qui traverse des batailles que personne ne comprend. 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Combien de fois as-tu senti que quelque chose d'invisible bloquait tout dans ta vie? Combien de portes se sont fermées sans explication? Combien de relations ont été mystérieusement détruites? Combien de nuits t'es-tu réveillé en sueur, le cœur battant, ressentant une présence que tu ne pouvais pas voir? Combien de fois l'argent est-il entré, puis a disparu comme s'il avait des ailes? Combien de maladies les médecins n'ont-ils pas pu diagnostiquer? Je vais te révéler quelque chose maintenant. Tu n'es pas fou. Tu n'imagines pas des choses. Il y a une guerre réelle qui se passe contre ta vie. Et aujourd'hui, par la puissance du sang de Jésus, nous allons exposer, confronter et anéantir chaque œuvre des ténèbres qui a été levée contre toi. Au nom de Jésus, je décrète que cette prière est une sentence du ciel contre tout autel qui agit contre ta vie. Je déclare que le feu du Saint-Esprit descend maintenant sur chaque œuvre de sorcellerie, chaque rituel de magie noire, chaque poupée vaudou, chaque bougie allumée avec ton nom, chaque offrande déposée à un carrefour, chaque pacte fait sans ton consentement. Je vois le feu consumer. Je vois des autels être renversés. Je vois des entités crier de peur car le sang de l'agneau est en train d'intervenir. J'ordonne maintenant que toute sorcellerie faite avec ta photo soit brûlée. S'ils ont pris ton image et l'ont mise sous une bougie noire, si ta photo a été enterrée dans un cimetière, si elle a été placée dans un pot avec du vinaigre, du piment et des aiguilles, je décrète que le sang de Jésus est en train d'entrer dans ce récipient maintenant. Le sang fait bouillir cette eau sale. Le sang dissout chaque ingrédient maléfique. Le sang libère ton image de la captivité spirituelle. Je déclare que ta photo n'appartient plus à aucun autel des ténèbres. Ton image est propriété du Dieu vivant et aucun sorcier, aucune sorcière, aucun prêtre des ténèbres n'a plus autorité pour la manipuler. Je décrète que toute sorcellerie faite avec ton nom complet est annulée par la puissance du sang. S'ils ont écrit ton nom sur du papier et l'ont brûlé avec une intention maléfique, s'ils l'ont gravé sur une bougie et l'ont laissé fondre, si ton nom a été prononcé dans des rituels d'invocation démoniaque, s'il a été consacré à des entités dans les ténèbres, je brise maintenant ce lien. Ton nom n'appartient pas à l'enfer. Ton nom est écrit dans le livre de vie. Ton nom est scellé par le sang de l'agneau. Et tout démon désigné par ton nom pour te poursuivre, te rendre malade, t'appauvrir, te rendre fou et te détruire, est chassé maintenant. Sors. Au nom de Jésus, sors. Lâche cette vie. Retire tes griffes. Le sang de Jésus te chasse. J'ordonne que toute sorcellerie faite avec tes vêtements soit détruite en ce moment. S'ils ont pris tes sous-vêtements pour faire un travail de lien, si tes vêtements ont été enterrés, s'ils ont été utilisés sur une poupée vaudou, s'ils ont été brûlés dans un rituel satanique, je décrète que le sang de Jésus lave chaque fibre de ce tissu dans le monde spirituel. Le sang dissout chaque sortilège imprégné. Le sang annule chaque parole de malédiction prononcée sur ce tissu. Je déclare que ton corps physique ne répond plus à aucune manipulation faite à travers tes vêtements. Le lien est brisé, la connexion est coupée. Le canal est fermé par le sang de l'agneau. Je décrète que toute sorcellerie faite avec tes cheveux est incinérée par le feu du Saint-Esprit. S'ils ont coupé tes cheveux et les ont gardés pour un rituel, s'ils les ont noués avec un ruban rouge et noir, s'ils les ont mis dans une poupée, s'ils les ont enterrés avec un mort, j'ordonne que le feu céleste brûle chaque mèche maintenant. Chaque mèche de tes cheveux détenue par les ténèbres est consumée. Le feu descend, le feu brûle, le feu réduit en cendres toute œuvre maléfique. Et je décrète qu'à partir

maintenant par le pouvoir céleste. Je décrète que toute sorcellerie faite dans ta nourriture est annulée. S'ils ont mis des substances de lien dans ta boisson, s'ils ont assaisonné ton repas avec de la poudre de cimetière, s'ils ont mélangé du sang menstruel dans ton jus, s'ils ont ajouté des ingrédients rituels dans ta nourriture, j'ordonne que le sang de Jésus entre maintenant dans ton système digestif et neutralise chaque poison spirituel. Le sang lave ton estomac, le sang purifie ton intestin, le sang nettoie chaque cellule de ton corps qui a été contaminée par un aliment ensorcelé. Je déclare que ton corps est le temple du Saint-Esprit et qu'aucune substance maléfique n'a plus de pouvoir d'opérer en toi. J'ordonne que toute poupée vaudou faite à ton image soit détruite maintenant. S'ils ont fabriqué une poupée à ta ressemblance et y enfoncent des aiguilles, je décrète que chaque aiguille est retirée par la puissance du sang. Si la poupée a été liée pour te retenir, je décrète que les cordes sont coupées par des épées angéliques. Si la poupée a été enterrée pour te tuer lentement, je décrète que des anges du Seigneur sont en train de la déterrer maintenant et que le feu du ciel la consume. Je vois la poupée prendre feu, je vois les flammes s'élever, je vois la fumée de la destruction, je vois les démons désignés pour agir à travers cette poupée crier de désespoir parce qu'ils ont perdu leur instrument d'attaque. La poupée devient cendre, et avec elle, toute maladie, toute douleur, toute limitation qui avait été projetée contre ton corps à travers ce rituel. Je décrète que toute bougie allumée contre toi est en train de s'éteindre par le souffle du Saint-Esprit. Bougie noire pour attirer la mort, éteins-toi maintenant. Bougie rouge pour détruire les relations, éteins-toi maintenant. Bougie violette pour provoquer la confusion mentale, éteins-toi maintenant. Bougie marron pour empêcher la prospérité, éteins-toi maintenant. Toute bougie de 7 jours brûlant contre ta vie, toute bougie de magie noire, toute bougie ointe avec de l'huile de malédiction, je décrète, éteins-toi. La flamme s'éteint, la mèche meurt, la cire fond sans effet. Le sang de Jésus annule le pouvoir de cette flamme. La lumière des ténèbres s'éteint devant la vraie lumière. J'ordonne que tout point tracé avec ton nom soit effacé par le sang. S'ils ont tracé un point à un carrefour avec ton destin, s'ils ont dessiné des symboles sataniques pour invoquer des entités contre toi, s'ils ont formé des cercles de pouvoir pour t'emprisonner, je décrète que le sang de Jésus est versé sur chaque symbole maintenant. Le sang brouille chaque trait. Le sang annule chaque invocation. Le sang ferme chaque portail. Je vois la terre absorber le sang et devenir un territoire saint. Je vois les démons qui étaient invoqués par ce point perdre leur point d'entrée. Le portail est fermé, la porte est scellée, l'accès est bloqué pour toujours. Je décrète que toute offrande déposée à cause de toi perd son pouvoir maintenant. S'ils ont offert une poule noire pour demander ta destruction, s'ils ont offert de l'alcool aux entités en échange de ta ruine, s'ils ont déposé de l'argent sur un autel des ténèbres pour acheter ton malheur, j'ordonne que le sang de Jésus contamine chaque offrande. Ce qui a été donné en sacrifice maléfique est rejeté par le monde spirituel des ténèbres. Les démons ne peuvent plus recevoir le paiement. La transaction est annulée. Le contrat est déchiré. L'achat de ta destruction a été invalidé par un prix plus grand déjà payé, le sang de l'agneau sans tache. Je libère le feu sur tout pacte de sang fait contre toi. Si quelqu'un s'est coupé la main pour faire un pacte avec les démons pour ta mort, je brise ce pacte maintenant. Si quelqu'un a mélangé son sang avec le tien dans un rituel de lien, je dissous ce lien maintenant. Si quelqu'un a utilisé le sang d'un animal pour te consacrer aux ténèbres, j'annule cette consécration maintenant. Car il est écrit que nous avons été rachetés non par des choses corruptibles comme l'argent ou l'or, mais par le précieux sang du Christ, comme celui d'un agneau sans défaut et sans tache. Et ce sang est supérieur à tout sang versé dans un rituel satanique. Ce sang a plus de pouvoir, plus d'autorité et plus de valeur. Et par ce sang, tout pacte de sang fait contre toi est annulé en cet instant même. Je décrète que tout démon désigné pour ta vie est chassé maintenant. Esprit de maladie, sors. Esprit de pauvreté, sors. Esprit de confusion mentale, sors. Esprit de dépression, sors. Esprit de peur, sors. Esprit d'insomnie, sors. Esprit de dépendance, sors. Esprit de rejet, sors. Esprit d'échec, sors. Esprit de mort, sors.

0: J'ordonne que vous quittiez cette vie maintenant. Vous n'avez plus de droit légal. Les hôtels qui soutenaient votre opération sont brûlés. Les pactes qui vous donnaient autorité sont brisés. Les portails que vous utilisiez sont fermés. Vous êtes illégaux dans cette vie. Et je vous ordonne de sortir maintenant au nom de Jésus. Je vois des chaînes se briser autour de tes pieds. Des chaînes qui t'empêchaient d'avancer. Des chaînes qui te retenaient dans des cycles répétitifs. Des chaînes qui te faisaient tourner en rond. Je vois les maillons se rompre. Je vois le métal se briser. J'entends le son de la liberté. Le son des cadenas tombant au sol. Le son des portes de prison qui s'ouvrent. Tu étais prisonnier, mais maintenant tu es libre. Le sang de Jésus a payé ta caution. Le sang de Jésus a acheté ta liberté. Le sang de Jésus a brisé le pouvoir de la captivité. Je décrète que toute malédiction héréditaire est coupée de ta lignée. Si tes grands-parents ont fait des pactes avec des entités, je brise ce pacte maintenant. Si tes parents ont été consacrés à des esprits dans des rituels d'enfance, j'annule cette consécration maintenant. S'il existe dans ta famille un schéma de mort prématuré, je l'annule maintenant. S'il existe dans ta famille un cycle de pauvreté qui se transmet de génération en génération, je coupe ce cycle maintenant. S'il existe dans ta famille une répétition de divorce, de trahison et de relations détruites, je brise cette répétition maintenant. Car il est écrit que Christ nous a rachetés de la malédiction de la loi, étant devenu malédiction pour nous. Et par son sang, toute malédiction descendant par ton arbre généalogique est interceptée. L'héritage maudit ne passera plus. Le flux du mal est interrompu. À partir d'aujourd'hui, ce qui descend par ta lignée est bénédiction, non malédiction. J'ordonne que tout autel familial qui opère contre toi soit renversé maintenant. S'il existe un autel physique dans la maison de quelqu'un de ta famille où sont réalisés des rituels contre toi, je décrète que le feu de Dieu descend sur cet autel. S'il y a une personne dans ta propre maison qui pratique secrètement la sorcellerie contre toi, je décrète que son voile d'occultation est retiré. J'expose la source du mal, je révèle l'agent des ténèbres, je mets en lumière ce qui était caché et je décrète que cet autel familial est en train d'être consumé par les flammes du Saint-Esprit. Les images brûlent, les objets rituels fondent, les offrandes pourrissent, le pouvoir de cet autel est terminé. Je décrète que toute âme de mort qui a été envoyée pour te tourmenter est chassée maintenant. S'ils ont invoqué l'esprit d'un mort pour te hanter, s'ils ont envoyé une âme errante pour rester dans ta maison, s'ils ont utilisé la nécromancie pour relier la mort à ta vie, j'ordonne à cette âme de partir maintenant. Tu n'as aucune autorité ici, esprit de mort. Tu n'as pas la permission de rester, âme invoquée. Le sang de Jésus te chasse.
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0: Sors de la vie de cette personne. Va là où le Seigneur t'envoie. Et ne reviens jamais. Je libère le feu sur toute sorcellerie faite au cimetière contre toi. S'ils ont enterré ton nom avec un mort, s'ils ont fait un rituel sur une tombe en invoquant la mort sur toi, s'ils ont connecté ta vie à l'esprit de la mort par un travail de cimetière, je décrète que cette connexion est coupée maintenant. Je sépare ta vie de la mort. Je déconnecte ton destin de la tombe. Je retire ton nom du monde des morts. Tu appartiens au Dieu des vivants. Et il est écrit que Dieu n'est pas le Dieu des morts, mais des vivants. C'est pourquoi la mort n'a pas de pouvoir sur toi. C'est pourquoi le cimetière n'a pas d'autorité sur toi. C'est pourquoi tout travail fait dans une tombe contre toi est annulé maintenant par le sang de la vie éternelle. Je décrète que toute sorcellerie faite à un carrefour est détruite. S'ils ont laissé une offrande pour Exu en demandant ta destruction, s'ils ont fait un rituel pour Pombagira pour lier ta relation, s'ils ont allumé une bougie pour une entité de rue contre ta prospérité, j'ordonne que le feu du ciel descend à ce carrefour maintenant. Le feu consume l'offrande, le feu disperse les démons, le feu purifie le lieu, et je décrète que toute entité de carrefour qui a été payée pour détruire ta vie perd maintenant son contrat. Le paiement a été annulé par le sang de Jésus. La transaction a été interrompue par l'autorité céleste. Ces entités n'ont plus d'ordre de mission contre toi. Leur mission est avortée. J'ordonne que tout travail d'envoûtement amoureux soit annulé maintenant. S'ils t'ont lié pour t'empêcher de te lier à d'autres, je coupe ce lien. S'ils t'ont attaché pour te rendre obsédé par quelqu'un qui ne te veut pas, je coupe ce lien. S'ils ont envoûté ton conjoint pour t'abandonner, je coupe ce lien. S'ils ont fait un rituel pour que tu ne trouves jamais le véritable amour, je coupe ce lien. Je vois des cordes spirituelles autour de ton cœur et je les coupe avec l'épée de l'esprit. Je vois des nœuds dans ta vie sentimentale et je les défais par la puissance du sang. Ton cœur est libéré. Ta capacité à aimer est restaurée. Ta vie affective est rendue au contrôle de Dieu. Je décrète que tout travail d'impuissance sexuelle fait contre toi est annulé. S'ils ont fait de la sorcellerie pour t'empêcher d'avoir des relations, s'ils ont lié ta virilité ou ta fertilité, s'ils ont lancé une malédiction sur ton intimité conjugale, je brise ce sort maintenant. Ton corps a été créé par Dieu pour fonctionner parfaitement. Et aucune sorcellerie n'a le pouvoir de modifier le dessein du Créateur. Je décrète une restauration complète. Je décrète un fonctionnement total. Je décrète un plaisir sain dans le mariage. Toute sorcellerie d'impuissance, de frigidité, d'infertilité causée par des rituels est brûlée par le feu du Saint-Esprit. Je libère le feu sur toute sorcellerie de blocage financier. S'ils ont fermé tes chemins pour empêcher l'argent d'entrer, j'ouvre ces chemins par le sang. S'ils ont enterré des pièces avec ton nom pour tuer la prospérité, je déterre ces pièces par la puissance de Dieu. S'ils ont fait un rituel pour que tout l'argent que tu gagnes te glisse entre les doigts, je brise ce sort maintenant. Je décrète que les écluses du ciel s'ouvrent sur ta vie. Je décrète que la bénédiction financière est déversée. Je décrète que des portes d'emploi s'ouvrent. Je décrète que des contrats sont conclus. Je décrète que les dettes sont payées. Je décrète que le manque cède la place à l'abondance. Car il est écrit que le Seigneur est ton berger, tu ne manqueras de rien. Et si Dieu a dit que rien ne te manquera, alors toute sorcellerie de pauvreté doit tomber. Je décrète que tout esprit de retard est chassé de ta vie. Si tu aurais dû être diplômé et tu ne l'es pas, si tu aurais dû être marié et tu ne l'es pas, si tu aurais dû être promu et tu ne l'as pas été, si tu as l'impression que ta vie est à l'arrêt alors que tous s'avancent autour de toi, je brise maintenant le pouvoir du retard. Esprit de retard, tu n'as plus de place dans cette vie. Tu es chassé par le sang de Jésus. Je décrète l'accélération. Je décrète la récupération du temps perdu. Je décrète que ce qui devait prendre 10 ans arrivera en 1 an. Je décrète que tu accompliras en quelques mois ce qui semblait impossible en des années. Le temps du retard est terminé. Le temps de stagnation est révolu. Nous entrons maintenant dans le temps de l'accélération prophétique. J'ordonne que toute maladie plantée par la sorcellerie soit arrachée de ton corps. S'ils t'ont envoûté pour développer un cancer, j'arrache ce cancer à la racine. S'ils t'ont maudit avec une douleur chronique sans diagnostic, j'annule cette douleur maintenant. S'ils ont planté une maladie dans ton utérus, ton estomac, ton cœur, tes reins, ton cerveau à travers un rituel maléfique, j'ordonne que la maladie plantée soit déracinée. Je vois des mains angéliques entrer dans ton corps et enlever des tumeurs spirituelles. Je vois le feu de Dieu cautériser les zones affectées. Je vois le sang de Jésus circuler dans tes veines et tuer chaque cellule de maladie spirituelle. Car par ces meurtrissures, nous avons été guéris. Et si nous avons été guéris, alors toute maladie de sorcellerie doit sortir. Je décrète que toute attaque nocturne est interrompue maintenant. Si tu te réveilles chaque nuit à la même heure, si tu fais des cauchemars répétitifs, si tu ressens une présence dans ta chambre pendant que tu dors, si tu es attaqué sexuellement pendant le sommeil par des entités, si tu te lèves plus fatigué que lorsque tu t'es couché, je brise le pouvoir des attaques nocturnes sur toi. Esprit d'incube, sors. Esprit de succube, sors. Démon de paralysie du sommeil, sors. Entité qui vole l'énergie pendant la nuit, sors. Je décrète que ta chambre est un territoire saint. Je décrète que ton lit est un lieu de repos. Je décrète que ton sommeil est réparateur. Je décrète que des anges gardent ta maison pendant que tu dors. Car il est écrit qu'il donne le sommeil à ceux qu'il aime. Et tu es aimé de Dieu. Je libère le feu sur toute sorcellerie faite sur ton lieu de travail. S'ils ont enterré un travail sous ton bureau pour que tu sois licencié, S'ils ont mis du gros sel ou de la poudre de cimetière sur ta chaise pour t'empêcher de prospérer, s'ils ont fait un rituel pour que tes collègues te détestent et que ton patron te persécute, je décrète que le feu de Dieu est en train de balayer ton environnement de travail maintenant. Tout objet ensorcelé est neutralisé, toute énergie négative est dissipée, toute conspiration spirituelle est exposée et annulée. Je décrète la faveur dans ton travail. Je décrète la promotion. Je décrète la reconnaissance. Je décrète que là où il y avait sabotage spirituel, il y aura maintenant couverture divine. Je décrète que tout transfert spirituel par poignée de main est annulé. Si quelqu'un t'a salué pour te transférer une malédiction, si quelqu'un t'a embrassé pour t'envoûter, si quelqu'un t'a pris dans ses bras pour semer la mort, je coupe ce transfert maintenant. Ce qui a été semé ne germera pas. Ce qui a été déposé est retourné à l'expéditeur. Ce qui a été transféré est annulé par le sang de Jésus. Je nettoie ton aura spirituelle. Je purifie ton champ énergétique. J'enlève toute contamination venue par contact physique avec des personnes qui pratiquent la sorcellerie. J'ordonne que tout esprit familier qui surveille ta vie soit aveuglé maintenant. S'il existe un démon chargé d'observer chacun de tes pas et d'en faire rapport aux sorciers, j'aveugle les yeux de cette entité. Tu ne peux plus voir cette personne, esprit familier. Tu as perdu l'accès visuel, tu as perdu ta capacité de surveillance. Le sang de Jésus a dressé un rideau de feu autour de cette vie et tu ne peux plus le traverser. Les sorciers qui dépendaient de tes informations sont désormais dans l'obscurité. Ils ne savent plus où tu es. Ils ne savent plus ce que tu fais. Ils ont perdu le GPS spirituel qu'ils avaient sur ta vie. Je décrète que toute malédiction lancée par des paroles est annulée. Si quelqu'un a dit que tu ne serais jamais personne, j'annule cette parole. Si quelqu'un a prophétisé la ruine de ta famille, j'annule cette prophétie. Si quelqu'un a maudit ton mariage, tes enfants, tes rêves, ta santé, tes finances, je brise le pouvoir de ces paroles maintenant. Car il est écrit que la langue a le pouvoir de vie et de mort. Mais il est aussi écrit qu'aucune arme forgée contre toi ne prospérera, et que toute langue qui se lèvera contre toi en jugement, tu la condamneras. C'est pourquoi je condamne maintenant toute parole de malédiction. Je rends nulle toute prophétie négative. Je déclare sans effet toute déclaration maléfique faite contre toi. Je libère le feu sur toute sorcellerie faite à travers des miroirs. S'ils ont utilisé un miroir noir pour t'espionner dans le monde spirituel, s'ils ont consacré un miroir pour emprisonner ton âme, s'ils font des rituels en regardant un miroir et en visualisant ta destruction, je brise le pouvoir de ce miroir maintenant. Je vois le miroir se fissurer. Je vois les éclats tomber. Je vois le portail qui existait à travers ce miroir se refermer. Aucun miroir magique n'a plus de connexion avec ta vie. La visualisation maléfique est interrompue. Le canal d'espionnage est coupé. Tu es invisible aux yeux de la sorcellerie. Je décrète que toute sorcellerie faite à l'aide de poupées de chiffon est en train d'être brûlée. S'ils ont cousu une poupée à ton image et qu'ils la gardent dans un endroit caché, s'ils plantent des épingles dans cette poupée à chaque nouvelle lune, s'ils enserrent son cou pour t'étouffer spirituellement, j'ordonne que le feu du Saint-Esprit enveloppe cette poupée maintenant. Le tissu brûle, le rembourrage devient cendre, les épingles fondent, la représentation de ton image est consumée. Et avec la poupée, toute malédiction associée, toute douleur projetée, tout mal souhaité, tout est incinéré par le feu céleste. J'ordonne que tout sort de séparation familiale soit brisé. S'ils ont fait un travail pour que tes parents se séparent, s'ils ont lancé un sort...
2: Quand je suis abandonné, maltraité, découragé, humilié, j'écoute toujours.
0: Je renverse ce sort maintenant. La famille que Dieu t'a donnée ne sera pas détruite par la sorcellerie. Le foyer que Dieu t'a permis de bâtir ne sera pas démoli par la magie. Je décrète la restauration des relations familiales. Je décrète la guérison des blessures entre parents. Je décrète la réconciliation là où il y avait division. Je décrète l'amour là où la sorcellerie avait semé la haine. Je décrète que tout portail ouvert dans ta maison est fermé maintenant. Si toi ou un ancien résident avait pratiqué l'occultisme, s'il y a eu des rituels sataniques à cette adresse, si des objets maudits ont été enterrés sur ce terrain, je ferme chaque portail qui a été ouvert. Je scelle chaque passage dimensionnel. Je verrouille chaque porte spirituelle. Je renverse tout autel dressé dans cette propriété. Je purifie chaque pièce avec le sang de Jésus. Du salon à la chambre, de la cuisine à la salle de bain, du jardin au garage, le sang passe. Le sang nettoie, le sang sanctifie. Cette maison est désormais territoire du royaume de Dieu. Je libère le feu sur toute sorcellerie faite avec ta date de naissance. S'ils ont utilisé le jour, le mois et l'année de ta naissance pour établir une carte astrale de destruction, s'ils ont calculé une numérologie pour te maudire, s'ils ont fait un rituel spécifique le jour de ton anniversaire pour semer la mort, j'annule tout travail basé sur ta date de naissance. Les chiffres n'ont aucun pouvoir sur toi. Les astres ne déterminent pas ton destin, car il est écrit que les astres et les planètes sont la création de Dieu et ne peuvent gouverner les enfants du Créateur. Ton destin est dans les mains du Seigneur, non dans les mains des astrologues des ténèbres. Je décrète que tout esprit de folie planté par la sorcellerie est expulsé maintenant. S'ils ont fait un travail pour te rendre fou, s'ils ont lancé une malédiction de confusion mentale, de schizophrénie spirituelle, de voix tourmentante, de pensées suicidaires, j'expulse cet esprit de folie maintenant. Ton esprit est la propriété du Christ. Ta pensée est gouvernée par le Saint-Esprit. Car Dieu ne nous a pas donné un esprit de peur, mais de puissance, d'amour et d'équilibre mental. Je décrète une pensée saine sur toi. Je décrète des pensées de paix. Je décrète une clarté cognitive. Je décrète le discernement spirituel. La folie plantée est en train d'être arrachée. La confusion est remplacée par l'ordre divin. J'ordonne que toute sorcellerie faite avec de la terre de cimetière soit neutralisée. S'ils ont jeté de la terre de tombe devant la porte de ta maison, s'ils ont mélangé de la poudre de mort dans la nourriture qu'ils t'ont donnée, s'ils ont enterré ta photo avec de la terre de sépulture, je décrète que le pouvoir de la terre de cimetière est annulé par le sang de Jésus. La terre a été créée par le Seigneur et ne sert pas à maudire les enfants de Dieu. Je purifie toute terre qui a été utilisée contre toi. Je neutralise toute poussière qui a été manipulée. J'annule tout rituel qui a utilisé des éléments de sépulture pour te détruire. Je libère le feu sur tout autel aquatique qui agit contre toi. S'ils ont jeté un travail dans la mer pour te noyer spirituellement, s'ils ont déposé une offrande dans une rivière pour drainer ta prospérité, s'ils ont fait un rituel dans une cascade pour t'attacher aux entités des eaux, je décrète que le feu de Dieu est en train de faire bouillir ces eaux maintenant. Tout travail jeté dans l'eau est détruit. Toute offrande est rejetée. Toute entité aquatique qui a reçu l'ordre de te détruire est confrontée par la puissance du sang. Car le même Dieu qui a fendu la mer rouge est en train de fendre maintenant toute eau utilisée pour te nuire. Les eaux s'ouvrent, le chemin se forme, et tu passes sur la terre sèche, libre de toute sorcellerie aquatique. Je décrète que toute alliance maligne faite en ton nom est rompue. Si quelqu'un t'a dédié aux démons quand tu étais enfant, s'ils ont fait un pacte pour toi sans ta connaissance, s'ils t'ont baptisé dans des eaux d'entité sans ta permission, je brise ces alliances maintenant. Tu n'appartiens pas aux ténèbres. Tu n'es pas la propriété des démons. Tu n'es pas le serviteur des entités. La dédicace est annulée. Le pacte est annulé. Le faux baptême est révoqué. Je te consacre maintenant à l'unique vrai Dieu. Je te consacre au Seigneur Jésus-Christ. Je te baptise symboliquement dans le sang de l'agneau. Tu es enfant du Dieu Très-Haut et aucune alliance des ténèbres ne peut changer cette réalité. J'ordonne que tout esprit de mort envoyé contre toi retourne en enfer. S'ils ont envoyé un esprit de mort pour te faucher avant le temps, s'ils ont invoqué une entité de mort pour te poursuivre, s'ils ont fait un rituel pour que tu meures par accident, par maladie ou de toute autre manière, j'annule cette sentence de mort maintenant. Tu ne mourras pas, tu vivras. Car il est écrit, « Je ne mourrai pas, mais je vivrai, et je raconterai les œuvres du Seigneur. » Et cette écriture est une sentence sur ta vie. L'esprit de mort a perdu son autorité. La mission est annulée. Le décret de mort est révoqué par le décret de la vie éternelle. Tu vivras de nombreuses années. Tu verras des enfants et des petits-enfants. Tu accompliras le but pour lequel tu es né. Et quand ton temps arrivera, ce sera dans la vieillesse, rassasié de jours, et non par la sorcellerie. Je décrète que toute sorcellerie d'isolement social est brisée. S'ils ont fait un travail pour que personne ne t'aime, s'ils ont lancé une malédiction pour que tu sois rejeté partout, s'ils ont lié ta vie pour que tu restes seul et déprimé, je brise maintenant ce sort d'isolement. Je décrète l'entrée de véritables amitiés dans ta vie. Je décrète l'ouverture de portes relationnelles. Je décrète la faveur auprès des personnes. Je décrète que là où il y avait du rejet causé par la sorcellerie, il y aura maintenant une acceptation ordonnée par Dieu. Tu n'as pas été créé pour la solitude. Tu as été créé pour la communion. Et la sorcellerie d'isolement n'a plus le pouvoir de te séparer des personnes que Dieu a préparées pour marcher avec toi. Je libère le feu sur toute sorcellerie de la mémoire. S'ils ont fait un travail pour que tu oublies des choses importantes, s'ils ont lancé une malédiction de confusion mentale, d'oubli chronique, de difficultés d'apprentissage causées par un sort, je brise maintenant cette attaque contre ta mémoire. Je décrète la restauration de ta capacité de te souvenir. Je décrète la clarté de pensée. Je décrète la facilité d'apprentissage. Je décrète un esprit renouvelé par la puissance du Saint-Esprit. La sorcellerie de la mémoire est brûlée. Le sort d'oubli est annulé. La malédiction de confusion mentale est annulée par le sang de Jésus. Je décrète que toute sorcellerie de blocage spirituel est supprimée. S'ils ont fait un travail pour que tu ne puisses pas prier, s'ils ont lancé une malédiction pour que la Bible n'ait aucun sens pour toi, s'ils ont lié ta foi pour que tu doutes de Dieu, je brise maintenant ce blocage spirituel. J'enlève le voile de tes yeux spirituels. Je débouche tes oreilles pour entendre la voix du Seigneur. Je libère ta bouche pour prier avec puissance. Je reconnecte ton âme au ciel. La sorcellerie de blocage spirituel a échoué. Le canal entre toi et Dieu est restauré. La communication est rétablie. Tu ressentiras à nouveau la présence de Dieu. Tu retrouveras le plaisir dans la prière. Tu pleureras à nouveau de gratitude. La froideur spirituelle est terminée. J'ordonne que tout démon muet et sourd sorte maintenant. Esprit qui bloque la communication, sort. Démon qui empêche l'expression, sort. Entité qui paralyse la langue, sort. Esprit qui bouche les oreilles, sort. Au nom de Jésus, j'ordonne que ta bouche s'ouvre et que tes oreilles soient débouchées. Comme Jésus l'a fait avec le sourd muet lorsqu'il a dit « Ephata », ce qui signifie « ouvre-toi », je déclare sur toi « ouvre-toi ». Ta bouche s'ouvre pour proclamer, tes oreilles s'ouvrent pour discerner. Ta communication est restaurée, le blocage est supprimé. Je décrète que toute semence maligne plantée dans ton âme est en train d'être arrachée. S'ils ont planté une semence d'amertume, je l'arrache. S'ils ont planté une semence de haine, je l'arrache. S'ils ont planté une semence de peur, je l'arrache. S'ils ont planté une semence de rejet, je l'arrache. S'ils ont planté une semence de dépression, je l'arrache. Je vois des mains angéliques entrer dans ton âme et enlever chaque semence qui n'a pas été plantée par le Père. Car Jésus a dit que toute plante que mon Père céleste n'a pas plantée sera arrachée. Et en ce moment, des plantes malignes sont retirées de ta vie intérieure. La racine sort, la semence est expulsée, la terre de ton âme est purifiée pour recevoir uniquement les semences du ciel. Je libère le feu sur tout sceau satanique placé sur ta vie. S'ils t'ont marqué spirituellement comme propriété des ténèbres, s'ils ont posé un sceau démoniaque sur ton front, sur ton cœur ou sur n'importe quelle partie de ton être, je brise ce sceau maintenant. Le sang de Jésus dissout la marque de l'ennemi. Le sang efface le sceau satanique. Le sang enlève l'identification démoniaque. Et je place sur toi maintenant le sceau de Dieu. Il est écrit que Dieu a scellé ses serviteurs sur le front. Et je décrète que tu es scellé par le Saint-Esprit de la promesse. La marque de Dieu est sur toi. Et cette marque est plus grande, plus forte et plus permanente que toute marque que l'enfer a tenté de placer. Je décrète que toute structure spirituelle construite contre toi est en train d'être démolie. S'ils ont élevé une tour de guet pour te surveiller dans l'esprit, je renverse cette tour. S'ils ont construit des murs pour t'emprisonner, je renverse ces murs. S'ils ont érigé des forteresses pour te maintenir esclave, je démolis ces forteresses. Car les armes de notre combat ne sont pas charnelles, mais puissantes en Dieu pour la destruction des forteresses. Et j'utilise ces armes maintenant. Je détruis les raisonnements et toute hauteur qui s'élève contre la connaissance de Dieu. Je rends toute pensée captive à l'obéissance de Christ et je démolis toute structure que l'enfer a construite contre toi. J'ordonne que tout contrat signé avec du sang soit déchiré maintenant. Si, dans un moment de désespoir, tu as fait un pacte avec des entités, si tu as promis ton âme en échange de quelque chose, si tu as signé un contrat spirituel qui aujourd'hui te tourmente, je déclare que ce contrat est annulé par le sang de Jésus. Le sang de l'agneau a une valeur légale plus grande dans le monde spirituel que ton sang. Le sang de Jésus est la signature du Dieu Tout-Puissant. Et quand ce sang est appliqué sur un contrat démoniaque, le contrat perd toute validité. Je vois le document être déchiré. Je vois les mots être effacés. Je vois ta signature être retirée. Je vois ton âme être rendue à son légitime propriétaire, le Dieu qui t'a créé. Je décrète que tout sort de paralysie est brisé. Si tu te sens paralysé dans la vie, incapable de prendre des décisions, incapable d'agir, incapable d'avancer, je brise cette paralysie spirituelle maintenant. Comme Jésus a dit au paralytique, « Lève-toi, prends ton lit et marche. » Je te dis, « Lève-toi, la paralysie est terminée, le temps de rester couché est fini. » Prends ton lit, reprends ce qui t'a été volé, prends possession de ce qui t'appartient de droit et marche. Avance vers tes rêves, progresse vers ton but. Mets-toi en mouvement, car l'esprit de paralysie a perdu son pouvoir sur ta vie. Je libère le feu sur toute sorcellerie de rejet. S'ils ont fait un travail pour que tu sois rejeté au travail, dans le mariage, dans la famille, dans l'église, dans les relations, je brise maintenant cette sorcellerie de rejet. Je décrète l'acceptation divine sur toi. Je décrète la faveur surnaturelle. Je décrète que des portes qui étaient fermées vont s'ouvrir. Je décrète que des personnes qui te rejetaient vont te rechercher. Je décrète que des opportunités qui passaient à côté de toi vont s'arrêter devant toi. Car si Dieu est pour toi, qui sera contre toi? Et si Dieu t'accepte, le rejet des hommes n'a pas le dernier mot. Je décrète que toute sorcellerie de honte est supprimée. S'ils ont lancé une malédiction pour que tu sois humilié publiquement, s'ils ont fait un travail pour que tu passes par la honte, s'ils ont planté un esprit de gêne dans ta vie, j'enlève maintenant cette malédiction de honte. Je vois la couverture de honte être retirée de tes épaules. Je vois un manteau d'honneur être posé sur toi, car Dieu a promis de donner la beauté au lieu des cendres, l'huile de joie au lieu du deuil, un manteau de louange au lieu d'un esprit abattu. Et je vois cet échange se produire sur ta vie maintenant. La honte sort, l'honneur entre. La gêne sort, la dignité entre. J'ordonne que tout esprit de confusion d'identité sorte maintenant. Si tu ne sais plus qui tu es, si tu as perdu la notion de ton identité, si tu as été tellement attaqué que tu ne te reconnais plus, je restaure maintenant ton identité. Tu es enfant de Dieu, tu es héritier du royaume. Tu es plus que vainqueur. Tu es la tête et non la queue. Tu es la prunelle des yeux du Père. Tu as une valeur infinie. Tu as été racheté à un prix de sang. Et toute confusion d'identité plantée par l'enfer est en train d'être retirée. Tu te souviendras de qui tu es. Tu te reconnecteras à ton essence divine. Tu te lèveras comme l'enfant de Dieu que tu as toujours été. Je décrète que toute sorcellerie d'épuisement est brisée maintenant. Si tu te sens épuisé sans raison, si tu sens ton énergie être drainée, si tu n'arrives pas à te reposer même en dormant, je brise maintenant le sort d'épuisement. Je coupe toute sangsue spirituelle qui aspirait ton énergie. Je déconnecte tout vampire spirituel qui se nourrissait de ta vitalité. Je décrète un renouvellement des forces. Je décrète une énergie surnaturelle. Car il est écrit que ceux qui espèrent en l'Éternel renouvellent leurs forces. Ils prennent leur envol comme des aigles. Ils courent et ne se fatiguent pas. Ils marchent et ne se lassent pas. Cette promesse est pour toi. Le renouvellement commence maintenant. Je libère le feu sur toute sorcellerie de destruction de ministère. S'ils ont fait un travail pour que ton appel ne se manifeste jamais, s'ils ont lié ton ministère pour qu'il ne grandisse jamais, s'ils ont lancé une malédiction sur ton service à Dieu, je brise maintenant cette sorcellerie contre ton ministère. L'appel que Dieu a placé en toi va se manifester. Le ministère qui est né dans le cœur de Dieu va croître. Le but pour lequel tu as été créé va s'accomplir. Aucune sorcellerie ne peut annuler la vocation divine. Aucun sort ne peut annuler l'appel éternel. Ce que Dieu a planifié avant la fondation du monde s'accomplira dans ta vie. Je décrète que toute sorcellerie de mauvais témoignage est annulée. S'ils ont fait un travail pour détruire ta réputation, s'ils ont répandu des mensonges sur toi en utilisant la sorcellerie pour donner de la force aux calomnies, s'ils ont conspiré pour salir ton nom, je purifie ta réputation par le sang de Jésus. Je décrète que la vérité sera révélée. Je décrète que les menteurs seront exposés. Je décrète que ton nom sera restauré. Car il est écrit que la vérité vous rendra libre et la vérité est libérée sur ton histoire. La vérité va défaire les mensonges. La lumière va dissiper les ténèbres. Ton témoignage sera restauré. J'ordonne que tout esprit de limitation sorte maintenant. Esprit qui dit que tu n'y arriveras jamais, sors. Esprit qui dit que tu es né pour être médiocre, sors. Esprit qui impose un plafond à ta croissance, sors. Je décrète que les limites sont supprimées. Je décrète que le ciel est la limite. Et même le ciel ne limite pas celui qui a Dieu. Car rien n'est impossible à Dieu. Et si Dieu est avec toi, l'impossible n'est qu'un mot dans le dictionnaire de l'enfer qui ne s'applique pas à ta vie. Je décrète que toute sorcellerie de cauchemars prophétiques est annulée. S'ils ont envoyé des cauchemars pour te montrer des tragédies à venir, s'ils ont planté des rêves de mort, d'accidents, de malheurs pour créer la peur et manifester le mal, j'annule maintenant ces cauchemars prophétiques. Les mauvais rêves ne s'accompliront pas. Les visions de tragédie ne se manifesteront pas, car ce que Dieu n'a pas dit n'arrivera pas. Et Dieu ne parle pas de destruction à ses enfants par des cauchemars plantés par l'enfer. Je scelle tes rêves avec le sang de Jésus. À partir de maintenant, tes rêves seront des rêves de révélation divine et non de terreur démoniaque. Je libère le feu sur toute sorcellerie faite avec la lune. S'ils ont fait des rituels en pleine lune contre toi, s'ils ont travaillé avec la lune décroissante pour diminuer tes bénédictions, s'ils ont utilisé la nouvelle lune pour lancer de nouveaux sorts, j'annule tout travail fait à n'importe quelle phase lunaire. La lune a été créée par Dieu pour marquer les temps et les saisons et non pour donner du pouvoir aux rituels de sorcellerie. Je décrète que la lune ne gouverne pas ta vie. Le soleil de justice gouverne. Jésus est ton soleil. Et dans ce soleil, il n'y a ni ombre ni ténèbres. Je décrète que toute chaîne générationnelle de sorcellerie est brisée. Si ta famille pratique la sorcellerie depuis des générations, si tes grands-parents et arrière-grands-parents servaient des entités, s'il existe un historique d'occultisme dans ta lignée, je brise maintenant cette chaîne. Je décrète que tu es le point de bascule. À partir de toi, la lignée change. À partir de toi, la sorcellerie ne se transmet plus. À partir de toi, ce qui descend vers les prochaines générations, ce sont la bénédiction, l'onction et la couverture du sang de Jésus. Tes enfants n'hériteront pas de malédiction de sorcellerie. Tes petits-enfants naîtront dans une lignée numérée. Tu es la porte de la transformation de ta famille. J'ordonne que tout esprit de suicide planté par la sorcellerie soit expulsé maintenant. S'ils ont lancé une malédiction de suicide sur ta vie, s'ils ont fait un travail pour que tu mettes fin à ta propre vie, s'ils ont envoyé un esprit d'autodestruction pour te tourmenter, j'expulse maintenant cet esprit. Tu ne te suicideras pas, tu vivras, tu auras de nouveau des raisons de sourire. Tu verras des jours de joie qui effaceront le souvenir des nuits de douleur. Je décrète la vie sur toi. Je décrète le désir de vivre. Je décrète une espérance renouvelée. Je décrète que les pensées de mort sont remplacées par des pensées de but. Tu as encore beaucoup à accomplir. Tu as encore beaucoup à offrir. Tu as des personnes que tu béniras encore. La mort n'est pas la fin de ton histoire. La vie abondante ne fait que commencer. Je décrète que toute sorcellerie de dépendance est brisée maintenant. S'ils ont fait un travail pour que tu deviennes dépendant de l'alcool, de la drogue, de la pornographie, des jeux ou de toute autre chose qui t'a servi, je brise maintenant ce sort de dépendance. Je libère ta volonté. Je restaure ta maîtrise de soi. Je décrète que tu es libre du pouvoir de la dépendance. Car là où est l'Esprit du Seigneur, là est la liberté. Et l'Esprit du Seigneur est sur toi maintenant. brisant les chaînes de la dépendance, rompant les entraves de l'esclavage et te libérant pour vivre dans la plénitude. Je libère le feu sur toute sorcellerie de blocage ministériel. S'ils ont fait un travail pour t'empêcher de prêcher, de prophétiser, de guérir ou de délivrer, je brise maintenant ce blocage. Les dons que Dieu a placés en toi vont se manifester, l'onction va couler, la puissance va opérer, car les dons et l'appel de Dieu sont irrévocables et aucune sorcellerie ne peut annuler ce que Dieu a déclaré irrévocable. Je débouche la source qui était obstruée, j'ouvre le robinet qui était fermé, l'onction va jaillir, les dons vont couler, le ministère va exploser. Je décrète que toute sorcellerie de stérilité est annulée. S'ils ont fait un travail pour que tu n'aies pas d'enfant, s'ils ont lié ton ventre, s'ils ont maudit ta semence, je brise maintenant cette sorcellerie de stérilité. Si c'est la volonté de Dieu que tu aies des enfants, tu en auras. Le sein qui était fermé est en train de s'ouvrir. La semence qui était faible est en train d'être fortifiée. Le miracle de la vie est libéré. Car les enfants sont un héritage de l'Éternel. Et l'Éternel ne refuse pas l'héritage à ses enfants. J'ordonne que tout portail d'entrée ouvert par la sorcellerie soit fermé maintenant. Si la sorcellerie a ouvert une porte pour que des démons entrent dans ta vie, je ferme cette porte maintenant. Si la sorcellerie a déchiré le voile de protection, je recoue ce voile avec le fil du sang de Jésus. Si la sorcellerie a créé des brèches dans ton armure spirituelle, je répare ces brèches avec l'acier céleste. Tu es entier de nouveau. Tu es protégé de nouveau. Tu es blindé de nouveau. Aucun démon n'entrera plus sans permission et tu ne donneras pas la permission. Je décrète que toute sorcellerie de destruction de l'appel est incinérée. L'appel que Dieu a placé sur ta vie avant ta naissance va s'accomplir. Le dessein éternel va se manifester. La destinée prophétique va se réaliser. « Car je connais les projets que j'ai formés pour toi, dit le Seigneur, des projets de paix et non de mal, afin de te donner un avenir et une espérance. Et cet avenir ne peut pas être annulé par la sorcellerie. Cette espérance ne peut pas être détruite par un sort. Le plan de Dieu pour toi est irrévocable. Je libère le feu final sur toute œuvre des ténèbres. Brûle, feu saint, brûle toute sorcellerie restante, brûle tout sort caché, brûle toute malédiction dissimulée, brûle tout travail enterré, brûle toute offrande déposée, brûle tout pacte oublié, brûle tout lien non identifié. Le feu balaie chaque domaine de ta vie. Le feu entre dans chaque compartiment. Le feu atteint chaque cachette. Rien ne tient debout devant le feu de Dieu. Je décrète une restauration complète. Tout ce que la sorcellerie a volé est rendu. Tout ce que la sorcellerie a tué est ressuscité. Tout ce que la sorcellerie a détruit est reconstruit. Car Dieu a promis de restaurer les années dévorées par la sauterelle. Et la sorcellerie a été une sauterelle dans ta vie. Mais le temps de la destruction est terminé. Le temps de la restauration a commencé. Tu récupéreras au double, tu recevras au triple. La compensation divine arrive. Je scelle cette prière avec le sang de Jésus. Je place la couverture du sang sur toi, sur ta maison, sur ta famille, sur ton travail, sur tes finances, sur ta santé, sur ton ministère et sur chaque domaine de ta vie. Le sang est ta protection permanente, le sang est ton bouclier éternel. Le sang est ta garantie que l'enfer ne prévaudra plus contre toi. Effet, c'est accompli, la sorcellerie a été brûlée, les sorts ont été annulés, les démons ont été expulsés, les autels ont été renversés, les pactes ont été brisés, et tu es libre, libre par la puissance du sang de Jésus. Maintenant, lève les mains, ferme les yeux et déclare avec moi à haute voix, « Je suis libre, la sorcellerie a été détruite, le sang de Jésus m'a libéré, je suis plus que vainqueur, aucune arme formée contre moi ne prospérera, je marche dans la victoire, je vis dans la liberté, je suis enfant du Dieu très haut et rien ne peut m'arrêter. » Si cette prière a touché ton cœur, si tu as senti la puissance de Dieu à l'œuvre, si des chaînes ont été brisées dans ta vie, laisse un commentaire en partageant ton témoignage. Partage cette vidéo avec quelqu'un qui est en combat. 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C'est le Saint-Esprit qui t'a conduit. 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Je déclare que les ligatures faites avec des photos, des vêtements, des bougies noires et des sacrifices immondes pourrissent et se dissolvent sous le sang de l'agneau. Aucun pacte des ténèbres n'aura de pouvoir sur toi. Je décrète avec autorité spirituelle que toute œuvre de cimetière est annulée. Terre de sépulture, ossements, crânes, poupées, liquides de mort utilisés pour t'attacher sont maintenant incinérés dans le feu du Saint-Esprit. Le rugissement du lion de Juda fait trembler les portes de l'enfer et toute connexion entre ta vie et la mort est brisée pour toujours. Qu'ils soient confondus et couverts de honte ceux qui cherchent ma vie. Qu'ils reculent et soient confondus ceux qui complotent mon mal. Cette parole s'accomplit aujourd'hui. Tout sorcier qui a orchestré ta chute trébuche dans son propre piège. Tout enchanteur qui a écrit ton nom sur des parchemins maudits tombe dans la disgrâce. Toute parole maudite se transforme en bénédiction qui ouvre tes chemins. Le sang de Jésus envahit maintenant ta maison comme un fleuve de feu. Chaque pièce, chaque mur, chaque porte et chaque fenêtre sont scellés. Je déclare que les esprits de tourment, d'insomnie, de cauchemar, d'anxiété, de maladie, fuient saisis de terreur en voyant le sceau rouge de l'agneau sur ton foyer. Aujourd'hui, ta nuit sera de paix et ton repos sera restauré. Toute flèche que le diable a lancée contre ta santé est renvoyée multipliée. Les maladies apparues sans explication disparaissent maintenant. Les symptômes mystérieux se dissolvent. Les crises nerveuses, les douleurs dans le corps, la fatigue, les étourdissements et les évanouissements s'en vont à l'instant même. Par le sang du Christ, toute souffrance perd son pouvoir. Je lève un décret de prospérité. Tout esprit de misère, de dette, de pénurie, de retard financier qui opérait par la sorcellerie est paralysé. Je déclare que les démons dévoreurs sont liés et expulsés. Tes mains sont ointes de l'huile de la multiplication. Et tout ce que tu toucheras prospérera. Les cieux s'ouvrent et tes ressources coulent dans l'abondance divine. Je parle maintenant directement contre l'esprit d'envie. Je déclare que tout regard malveillant, tout mauvais œil, toute parole de ruine, toute flèche de jalousie lancée contre ta vie ricochette sept fois plus fort contre celui qui l'a envoyé. L'envieux mangera le fruit pourri de sa propre méchanceté. Celui qui a désiré ta chute sera témoin de ton exaltation. Je lève le feu contre toute œuvre de santeria, contre toute invocation des morts, contre toute offrande d'animaux sacrifiés. Elles pourrissent, fondent et se transforment en fumée devant le sang de Jésus. Aucun autel de sacrifice ne résistera. Le feu éternel du ciel consume toute œuvre immonde. Je décrète que ton esprit est blindé. Toute attaque de confusion, toute pensée sombre, toute voix démoniaque qui murmure des mensonges contre toi est réduite au silence. Le sang de Jésus parle plus fort. Il proclame que tu es enfant, que tu es libre, que tu es béni et que ton destin est assuré entre les mains du Très-Haut. Je prophétise qu'à partir d'aujourd'hui, là où il y avait des portes fermées, des portails de gloire s'ouvrent. Là où il y avait des chaînes rouillées, les maillons se brisent. Là où il y avait un blocage, le chemin est dégagé. Là où il y avait du retard, vient une accélération surnaturelle. Le sang de Jésus active la justice divine et tes pas sont guidés vers la victoire. Déclare à haute voix avec moi, par le sang de Jésus, je brûle toute sorcellerie. Par le sang de Jésus, je détruis toute magie noire. Par le sang de Jésus, je brise tout lien et tout enchantement. Par le sang de Jésus, j'anéantis tout vaudou. Par le sang de Jésus, j'expulse les démons. Par le sang de Jésus, je ferme les portes de l'enfer et j'ouvre les chemins du ciel. Je décrète que le Saint-Esprit descend sur toi comme un feu dévorant. Ce feu nettoie ton passé, brûle tes peurs, arrache tes traumatismes et te revêt de puissance. Aucun démon n'aura de nouveau accès à ta vie. Aucun esprit des ténèbres ne volera plus ta paix. Aucun sorcier ne touchera plus ton destin. Tu es la propriété exclusive du Dieu Très-Haut. Aujourd'hui, j'annule toute sorcellerie héréditaire, les malédictions générationnelles, les pactes familiaux avec les ténèbres, les héritages de ruines et de maladies transmis par le sang sont annulés. Le seul pacte qui demeure sur toi est le pacte éternel du sang de Jésus. Je déclare que le lion de Juda rugit contre tes ennemis. Son rugissement fait trembler les fondations de l'enfer. Des anges guerriers descendent avec des épées enflammées pour entourer ta maison, ta famille, tes finances et ton avenir. Tu es blindé, tu es intouchable, tu es plus que vainqueur en Christ Jésus. Aujourd'hui, le sang de l'agneau inscrit ton nom dans le livre de la victoire. Aujourd'hui, ton histoire change. Ce qui était défaite devient témoignage. Ce qui était douleur se transforme en plateforme de gloire. Ce qui était ruine devient abondance. Ainsi je le décrète, ainsi tu le reçois par le sang puissant de Jésus-Christ. Déclare dans les commentaires, le sang de Jésus me couvre et me défend. Aucune arme forgée contre moi ne prospérera. Mets ton like sur ce live afin que cette prière atteigne encore plus de vie. Celui qui demeure dans le lieu secret du Très-Haut et se repose à l'ombre du Tout-Puissant dira de l'Éternel, « Il est mon refuge et ma forteresse, mon Dieu en qui je me confie. Je vois qu'aucun piège de l'oiseleur ne t'atteindra, qu'aucune peste pernicieuse ne t'atteindra, car il te délivre du piège de l'oiseleur et de la peste pernicieuse. Il te couvre de ses plumes et sous ses ailes tu trouves refuge. Sa vérité est un bouclier et un rempart. J'annule maintenant tout cycle répétitif de misère, de maladie, d'échec, de relations toxiques que l'ennemi a plantées sur ton chemin. Je brise la colonne de tout démon dévoreur qui a volé tes finances, ta joie, ta paix. Je désintègre toute flèche maligne lancée pour atteindre ta foi, ton espérance, ton amour. J'ordonne que la magie noire, le vaudou, le sortilège, l'enchantement, la plaie et la malédiction soient renvoyés avec intérêts et corrections à la source d'où ils sont venus, l'asséchant pour toujours. Je déclare que chaque parole de malédiction prononcée contre toi, contre tes enfants, contre ton mariage, contre ta carrière se transforme en bénédiction. Chaque macumba, chaque offrande, chaque œuvre faite au carrefour, aux cascades, dans les cimetières et dans les forêts est maintenant annulée par la puissance du sang de Jésus. Je vois le sang de Jésus comme un mur infranchissable autour de toi, empêchant tout mal de s'approcher. Je sens le feu du Saint-Esprit brûler toute oppression, toute angoisse, toute peur, toute perturbation que l'enfer a tenté d'installer dans ton esprit et dans ton cœur. J'expulse maintenant, au nom de Jésus, tout esprit de maladie qui ronge ton corps, tout esprit de dépression qui a volé ta joie, tout esprit d'insomnie qui a tourmenté tes nuits. J'arrache à la racine toute semence de découragement, de faiblesse spirituelle et de prostration que l'ennemi a tenté de semer dans ton âme. Je vois les anges guerriers du Seigneur entrer en action, défaire les pièges, désactiver les bombes spirituelles, disperser les camps ennemis qui planifiaient ton mal. Ils combattent pour toi, pour ta maison, pour ta famille. Je déclare que tu ne seras pas atteint, car 1000 tomberont à ton côté et 10 000 à ta droite. Mais toi, tu ne seras pas touché. De tes yeux seulement, tu regarderas et tu verras la rétribution des méchants. Parce que tu as fait de l'Éternel ton refuge et du Très-Haut ta demeure, aucun mal ne t'arrivera et aucune plaie
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0: Ils te porteront sur leurs mains, de peur que ton pied ne heurte contre une pierre. Tu marcheras sur le lion et la spique, tu fouleras le lionceau et le serpent. J'ordonne que tout piège, toute ruse, toute conspiration de l'enfer contre ta vie soit révélée et démantelée maintenant. Je brûle les racines de toute envie, de toute jalousie, de tout mauvais œil qui a bloqué ta vie. Je défais toute œuvre de vengeance, de représailles et de persécution spirituelle. J'invoque le sang de Jésus pour laver, purifier et restaurer chaque domaine de ta vie qui a été touché par l'ennemi. Je déclare que l'enfer n'a plus aucun pouvoir sur toi, sur ta maison, sur ta famille. Tu es libre, tu es guéri, tu es prospère, tu es béni par la puissance du sang de Jésus. J'appelle à l'existence la restauration complète de ta santé, de ta paix mentale, de ta vie financière et de tes relations. Je vois le sang de Jésus comme un sceau indestructible sur toi, garantissant ta victoire dans toutes les batailles. Aucun sortilège, aucune malédiction, aucune sorcellerie, aucun vaudou ne prévaudra contre toi. car tu es sous la couverture du sang de Jésus. Je déclare que toute œuvre du diable est détruite maintenant. Écris dans les commentaires, le sang de Jésus me couvre, me défend et me libère de tout mal. Aucune malédiction de mauvais œil, aucune parole de haine, aucune envie lancée contre toi ne peut pénétrer cette barrière sainte. Le même feu qui est tombé sur Sodome et Gomorre, le même feu qui a consumé les prophètes de Baal, est le feu qui brûle maintenant contre ceux qui ont osé toucher à ta vie. Je prophétise sur toi. Là où il y avait le désert, il y aura des fleuves de vie. Là où il y avait la mort, il y aura résurrection. Là où il y avait la ruine, il y aura une multiplication surnaturelle. Car ainsi décrète le Dieu qui ne faillit jamais. Il transforme les cendres en gloire, les larmes en danse de victoire, la défaite en exaltation. Élève ta voix avec moi et déclare de toute ta force. Par le sang de Jésus, je ferme toute porte à la sorcellerie. Par le sang de Jésus, je détruis les pactes cachés. Par le sang de Jésus, je reçois une restitution totale. Par le sang de Jésus, j'active une victoire éternelle. Écoute bien, les anges de guerre restent en position. Des anges aux trompettes annoncent ta libération dans les cieux. Des anges scribes inscrivent ton nom dans les registres de victoire du royaume. Des anges guerriers aiguisent leurs épées contre tout ennemi qui tenterait de revenir. C'est un siège divin, une couverture surnaturelle qui ne peut être brisée. Je décrète que ta maison devient maintenant l'autel du Très-Haut. Là où les démons voulaient entrer, seul habite désormais la présence écrasante de Dieu. Ta chambre se remplit de paix, ta table se remplit d'abondance. Tes enfants sont gardés par le sang. Tes nuits seront de repos profond, sans cauchemar, sans terreur, sans attaque maléfique, car les anges du Seigneur gardent chaque recoin de ton foyer. Je déclare que ton nom, qui figurait dans des listes occultes de sacrifices, est aujourd'hui arraché des archives de l'enfer. Et je prophétise que ton nom est écrit en lettres d'or dans le livre de vie, scellé par le sang de l'agneau. L'enfer a perdu son pouvoir sur toi. Le ciel se lève en ta faveur avec une fureur sainte. Je lève un décret de restitution. Tout ce que tu as perdu revient maintenant. Le temps perdu revient multiplié. La santé volée est renouvelée. L'argent dissipé revient en une récolte abondante. Les relations détruites par l'envie sont restaurées avec une gloire encore plus grande. Dieu ne se contente pas d'annuler la sorcellerie. Il te bénit 7 fois plus que ce que tu as perdu. Et je prophétise que dans les 24 heures, il y aura des signes visibles. Un appel inattendu, une nouvelle de restitution, un contrat signé, une guérison soudaine, un changement radical dans ton atmosphère spirituelle. Le feu est déjà allumé et personne ne peut l'éteindre. Je décrète ce qui est écrit. Ils l'ont vaincu à cause du sang de l'agneau et à cause de la parole de leur témoignage. Aujourd'hui, cette parole est pour toi. Tu es vainqueur, tu es intouchable, tu es scellé par le sang incorruptible du Fils de Dieu. Élève ta voix maintenant et déclare avec une autorité inébranlable, « Seigneur Jésus, je reçois ton sang comme un feu dévorant. Je déclare que tout mal sur ma vie est consumé. Je déclare que ma maison est inviolable. Je déclare que mes chemins sont ouverts. Je déclare que ma victoire est éternelle, car ton sang me couvre maintenant et pour toujours. » Si tu as appuyé sur lecture à cet instant précis, ce n'est pas un hasard. Une guerre spirituelle est en train de se livrer sur ta vie en ce moment même. Mais à cet instant exact, toute malédiction cachée, toute parole prononcée dans les ténèbres, tout pacte fait dans l'obscurité est brisé maintenant par la puissance inégalable du sang de Jésus. Je m'adresse directement à toi qui vis sous un cycle interminable de douleurs, de manques, de maladies, de confusion, de pertes, de trahisons, de dépendance et de tourments spirituels. Tu n'es pas fou. Ce n'est pas de la malchance. C'est une guerre spirituelle. Mais aujourd'hui, dans cette vidéo, en cet instant précis, le ciel t'a localisé et t'a amené ici pour que la chaîne soit brisée, que la prison vole en éclats et que le joug soit détruit complètement. Par la puissance du sang de l'agneau, je déclare que toute œuvre faite contre ta santé, toute poussière de cimetière répandue contre ta maison, toute bougie allumée avec ton nom, toute offrande jetée au carrefour, toute image enterrée, Tout vêtement consacré à la destruction est maintenant anéanti par le feu du Saint-Esprit. Là où se cache un démon, un esprit ancestral lié à ton sang, un autel satanique soutenant une malédiction héréditaire, j'ordonne au nom de Jésus de sortir maintenant, de fuir, de confesser la défaite, de perdre tout droit légal sur toi, sur tes enfants, sur ton foyer. Peu importe depuis combien de temps cette malédiction est dans ta lignée, elle peut venir de ton arrière-grand-mère, de ton grand-père, de génération.

0: Tu ne dormiras plus sous la surveillance des ombres. Tu ne te réveilleras plus en sentant des mains serrer ta gorge. Tu ne ressentiras plus cette présence maligne te paralyser dans la nuit. Toute oppression nocturne, toute attaque pendant le sommeil, tout voyage astral involontaire, tout poids invisible sur ton corps tombe maintenant par la puissance du nom de Jésus. Si quelqu'un a fait de la sorcellerie avec ton nom, si quelqu'un a payé un sort contre ton mariage, s'ils ont livré ton nom dans un pacte de sang, s'ils ont utilisé tes vêtements, ton image, tes cheveux ou tout objet t'appartenant pour emprisonner ton âme, aujourd'hui je déclare, c'est défait maintenant. Toute ligature est coupée, tout lien est rompu, toute manipulation spirituelle est annulée par le sang de Jésus. Tu n'es pas une poupée de Macumba, tu n'es pas une marionnette de sorcier, tu n'es pas esclave de la sorcellerie. Tu es enfant du Dieu très haut, couvert par le sang de l'agneau. Et c'est pourquoi je prophétise. Tout sort jeté contre ta vie est en train de brûler maintenant. Et je dis plus encore, celui qui s'est mêlé de toi en verra le revers. Toute parole lancée contre toi, toute prière de destruction faite sous un faux nom, tout rituel de magie noire invoquant la ruine sur ta famille sera retourné 7 fois plus sur la tête de celui qui l'a fait. C'est le sang de Jésus qui crie maintenant. C'est l'épée de feu du ciel qui coupe toute légalité démoniaque. C'est le Saint-Esprit qui nettoie ta maison, lave ton esprit, embrase ton nom de sainteté et de séparation. À partir d'aujourd'hui, aucun esprit ne pourra te suivre. Aucun esprit d'attachement ne pourra te manipuler. Aucun esprit de Pombagira, ni aucune entité d'Umbanda, de Kimbanda, de Candomblé, de Santeria, de Palomayombe ou de Vaudou n'aura de droit sur ton âme. Tous tombent à terre maintenant par la puissance du sang de Jésus. Et je déclare encore. Tout esprit de misère, de pauvreté, de pénurie, de dette, de ruine financière, de chômage et de honte publique est brisé maintenant. Tout cycle de perte financière sans explication, tout vol spirituel d'opportunité, tout blocage mental qui t'empêche d'avancer est arraché à la racine maintenant au nom de Jésus. Ton esprit est libéré, ton corps est purifié, ton âme est restaurée, ton esprit est activé. Aujourd'hui, est le jour de ta percée spirituelle. Si tu crois à cette parole et sens que quelque chose bouge en toi, écris maintenant en commentaire. Par le sang de Jésus, toute malédiction est brisée. Ceci est un acte prophétique, un décret public. Et quand tu l'écris, tu actives les cieux, les anges enregistrent, les démons tremblent, l'enfer recule dans la terreur. Et si cette prière touche ton esprit profondément, partage-la maintenant avec quelqu'un que tu aimes. Appuie sur le bouton « J'aime » car chaque like propulse cette prière pour atteindre plus de vies qui ont besoin de cette délivrance urgente. Par le sang de Jésus, je décrète sur ta vie toute malédiction héréditaire qui te reliait à la sorcellerie de tes ancêtres est brisée maintenant. La lignée de sang maléfique est coupée. Tu es le commencement d'une
1: quand
0: nouvelle
1: je suis abandonné, maltraité, découragé, humilié, j'écoute toujours.
0: Regarde là elle. Où il se trouve, cimetière, forêt, carrefour, rivière ou maison consacrée au mal, est détruit et consumé par le feu de Dieu maintenant. Par le sang de Jésus, toute sentence de mort, de maladie, de misère ou de folie prononcée contre toi par un sorcier, un prêtre païen, une sorcière, est annulée, brisé et transformé en bénédiction maintenant. Par le sang de Jésus, tout démon envoyé pour détruire ta vie, ta famille, ton mariage, tes finances ou ta santé perd toute légalité et est expulsé. Je t'ordonne, esprit impur, lâche cette vie. Retourne dans l'abîme d'où tu es venu et ne reviens jamais. Par le sang de Jésus, toute arme de sorcellerie, tout vaudou, toute macumba, toute magie noire forgée contre toi est rendue inutile et sans effet maintenant. Elle se brise dans le monde spirituel avant même de t'atteindre. Ta vie est protégée par un bouclier divin. Je libère le sang de Jésus sur ton esprit. Toute forteresse de peur, d'anxiété, de confusion, de dépression et de pensée de mort, bâtie par des attaques de sorcellerie, est renversée maintenant. Ton esprit est purifié. Tu reçois l'Esprit de Christ, un esprit de paix, de clarté, de puissance et de victoire. Je libère le sang de Jésus sur ton corps. Toute maladie, toute douleur, toute infirmité plantée par la sorcellerie,

0: tout symptôme étrange que les médecins ne peuvent expliquer est arraché à la racine maintenant. Par les blessures de Jésus, tu es guéri. Ton corps est le temple du Saint-Esprit et aucune œuvre des ténèbres ne peut y habiter. Je libère le sang de Jésus sur ta maison. Chaque porte, chaque fenêtre, chaque recoin, chaque pièce, chaque objet, du sol au plafond, est scellé. Je peins maintenant les linteaux de ta maison avec le sang de l'agneau et je déclare, l'esprit de destruction n'entrera pas ici. Tout objet consacré au mal, tout cadeau ensorcelé, tout symbole occulte placé dans ta maison pour ouvrir des portails aux démons perd sa puissance et est neutralisé. Désormais, ta maison devient un territoire saint, une forteresse inébranlable de Dieu. Par le sang de Jésus, tout esprit opérant à travers la macumba, la quimbanda, le vaudou pour apporter séduction, destruction, maladie, ruine, dépendance, dépression et folie, est sous l'autorité du nom de Jésus. Ils se plient maintenant, ils tombent maintenant. Ils sont expulsés maintenant de ta vie, de ta maison et de ta famille. La parole de Dieu dit que le Fils de Dieu s'est manifesté pour détruire les œuvres du diable. Et je déclare prophétiquement, les œuvres de la macumba dans ta vie sont détruites maintenant. Les œuvres de la sorcellerie sont détruites maintenant. Les œuvres de la magie sont détruites maintenant. Aucune œuvre de macumba ne prévaudra contre toi. Aucun autel de vaudou ne tiendra debout. Aucune sorcellerie faite avec ton nom ne restera debout. Car il y a un sang puissant, un sang éternel qui crie plus fort que toute sorcellerie. C'est le sang de Jésus. En ce moment même, je prophétise. Le sang de l'agneau est versé sur ta maison, ta famille, ton corps, ton nom, ton esprit et ton destin. Tout enchantement fait avec tes cheveux, ta photo, ton nom, au carrefour, dans les cimetières, au bord des rivières, sur des autels consacrés au mal et consumés par le feu ravageur du Saint-Esprit. Toute offrande faite pour te rendre malade, détruire ton mariage, bloquer ta vie financière, pour t'humilier, est annulée maintenant par la puissance du sang de Jésus. Je déclare, la voix du sang de Jésus crie en ta faveur. Elle fait taire les cris des démons. Elle réduit au silence les esprits d'accusation. Elle annule toute sentence proclamée contre toi dans le monde spirituel. Toute malédiction familiale, tout héritage spirituel maléfique, toute lignée de sang consacrée à l'occultisme est maintenant tranchée, car par le sang de Jésus, tu es reconnecté à la généalogie du royaume de Dieu. Tu n'appartiens plus à la descendance des ténèbres, tu n'hérites plus des pactes ancestraux. Tu es lavé, tu es libéré, tu es transféré au royaume de la lumière. Par le sang de Jésus, je déclare, tout démon envoyé pour surveiller tes pas, pour retarder tes projets, pour saboter tes relations, devient aveugle, sourd et impuissant maintenant. Ils perdent l'accès, perdent la force, perdent toute légalité. Toute chaîne invisible qui te maintenait lié au passé, à l'échec, à des cycles répétitifs de douleur, d'humiliation et de perte, est brisée maintenant par le feu du Très-Haut. Toute malédiction lancée contre ton nom, tout sortilège caché, toute magie noire déguisée en aide, toute bougie allumée derrière une prière fausse est dévorée par le feu de Dieu. Et s'il y a eu des paroles maudites lancées contre toi, des décrets de mort, des malédictions verbales, des prophéties négatives, des phrases comme « tu n'y arriveras jamais », « rien ne fonctionne pour toi », « tu mourras malade », « personne ne t'aimera », « je les annule maintenant ». Chaque parole est engloutie par le sang de Jésus. L'enfer avait pensé te détruire en silence, mais Dieu a élevé cette prière pour proclamer ta délivrance devant le monde spirituel. Tu n'es pas seul. Le ciel combat pour toi. Le lion de la tribu de Juda a rugi et l'enfer tremble dans ses profondeurs. Là où une sorcière t'observe, le feu de Dieu l'atteint maintenant. Là où une poupée à ton nom est poignardée, l'ange du Seigneur est en train de la détruire. Là où un rituel est fait pour te maudire, le sang de l'agneau est en train de l'annuler maintenant. Et je déclare encore, aucun sort ne durera, aucune macumba ne fonctionnera, aucun pacte fait dans les ténèbres ne se soutiendra, car le sang de Jésus est incassable, irrésistible, impénétrable. Le sang de Jésus est la fin de la malédiction, c'est la sentence finale contre le diable. C'est la destruction complète de toute sorcellerie. Si quelqu'un a tenté de t'emprisonner spirituellement, émotionnellement ou physiquement, sache que cette prison invisible est en train de se déchirer, de se rompre, de tomber à terre comme les murs de Jéricho. Par le sang de Jésus, je déclare, les yeux qui te jalousent sont aveuglés, les langues qui te maudissent sont paralysées, les mains qui t'attaquent spirituellement sont brûlées. Ils perdent leur force, perdent leur territoire, perdent leur domination, perdent le droit de te toucher, car tu es scellé du sceau du Très-Haut. Tu es marqué par le sang du Christ. Et je crie, sang de Jésus sur cet auditeur, sang de Jésus sur cette maison, sang de Jésus sur cette âme fatiguée de lutter seule. Brûle, Seigneur, brûle tout ce qui ne vient pas de toi. Maintenant, élève ta foi. Car les démons crient de désespoir, les sorts fondent comme de la cire, les pactes sont déchirés, et l'Esprit de Dieu balaie le territoire de l'ennemi avec une puissance absolue. Tu sentiras la paix envahir l'atmosphère, tu sentiras l'oppression quitter ton corps, tu percevras que quelque chose d'invisible a été ôté. C'est le sang de Jésus qui entre en action. Si cette prière brûle dans ton esprit, écris maintenant dans les commentaires « Le sang de Jésus brise toute sorcellerie ». Fais-le comme un acte prophétique et partage avec quelqu'un qui a désespérément besoin de cette délivrance. Car ceci n'est pas une prière ordinaire, c'est un décret de guerre et toute parole de sorcellerie prononcée est en train d'être détruite. Là où il y avait une odeur de mort, maintenant se dégage le parfum de la vie. Là où il y avait des chaînes invisibles, maintenant il y a une liberté totale. Là où il y avait de l'oppression, maintenant règne la paix du Christ. Chaque cellule de ton corps, chaque pensée de ton esprit, chaque émotion de ton âme est baignée et purifiée par le sang rédempteur. Tu ne seras plus manipulé par des paroles étrangères, ni par des travaux occultes, ni par des alliances invisibles. Le sang du Christ est ton lien éternel avec le ciel. Et tout autre lien, toute autre corde maléfique est coupée maintenant par une épée flamboyante. Je vois ces liens se défaire, s'effriter, devenir poussière devant la lumière. Toute l'égalité que l'enfer avait sur ta vie est annulée. Tout pacte signé par tes ancêtres, toutes les malédictions héréditaires qui cherchaient à se répéter sont défaites par la puissance du sang de Jésus. Ceci est un décret irrévocable. Je déchire chaque contrat, chaque sentence, chaque verdict que l'enfer a tenté d'imposer sur toi. Le sang parle plus fort. Le sang crie pour la justice. Toute énergie négative envoyée contre ta vie revient maintenant comme un tourment sur ceux qui l'ont lancée. Toute offrande avec nourriture, boisson, animal ou sang faite pour te détruire est consumée par le feu divin. Et toute force qui venait de ces offrandes se transforme maintenant en douleur spirituelle, en confusion mentale et en ruine pour ceux qui persévèrent dans l'erreur. La table du mal est renversée, les assiettes d'enchantement tombent et se brisent au sol. Je prophétise qu'à partir d'aujourd'hui, ceux qui ont ri de ton combat respecteront ta victoire. J'ordonne que tout esprit et toute entité démoniaque soient enchaînés maintenant même et jetés dans le tourment éternel. Ils perdent le territoire, perdent la légalité, perdent le contrôle. Là où le sang de Jésus est invoqué, l'enfer tremble et les démons fuient épouvantés. C'est un moment de bascule. Ton histoire est en train d'être réécrite par la main de Dieu. Tu n'es plus une victime, tu es un conquérant. Pour sceller ce décret et activer les armées célestes en ta faveur, je te convoque maintenant à une déclaration de guerre. Écris dans les commentaires, avec toute ta foi et ton autorité, pour que l'enfer entende et que les cieux confirment. Le sang de Jésus me couvre, me défend et brûle toute sorcellerie contre moi. Je suis blindé par l'agneau, au nom qui est au-dessus de tout nom, le nom de Jésus. Je décrète maintenant que toute chaîne de malédiction qui te retient se brise en mille morceaux et que toute œuvre de magie noire, macumba, vaudou, sorcellerie ou pacte démoniaque dressé contre toi est annulée par la puissance du sang de l'agneau. Car il est écrit « Aucune arme forgée contre toi ne prospérera ». Et aujourd'hui, cette parole devient une épée qui transperce tout plan de l'enfer. Je parle directement à tout esprit de maladie envoyé contre toi. Esprit de tourment, sors maintenant. Esprit de dépression, sors maintenant. Esprit de ruine et de misère, lâche maintenant. Par l'autorité que me donne le sang de Jésus, j'ordonne que chaque démon désigné pour surveiller ta vie soit enchaîné et jeté dans les profondeurs. Père, que ton feu localise maintenant tout vêtement, cheveux, ongles, photographies, objets ou bien de cette personne qui a été utilisée dans des rituels. Que ce feu traverse les distances et voyage vers tout pays, ville, cimetière, rivière ou montagne où ils ont caché ce qui appartient à cette personne. Et que tout cela soit réduit en cendres, maintenant même. Je déclare qu'il n'existe aucun lieu où l'ennemi puisse cacher son œuvre, que le feu de Dieu n'atteigne pas. Il n'y a ni sorcière, ni sorcier, ni prêtre des ténèbres capable de résister au décret qui sort aujourd'hui de la bouche de Dieu. Car cette bataille n'est pas contre la chair et le sang, mais contre les puissances spirituelles. Et nous combattons avec des armes puissantes en Dieu pour renverser les forteresses. Maintenant, avec l'épée de l'esprit, je coupe toute connexion entre ta vie et tout pacte conclu par tes ennemis. S'ils ont signé avec du sang, aujourd'hui, le sang du Christ efface cette signature. S'ils ont prononcé des malédictions, aujourd'hui ces paroles retournent à l'expéditeur multiplié par 7. S'ils ont allumé des bougies noires pour t'éteindre, aujourd'hui ces bougies s'éteignent par le vent du Saint-Esprit et ne se rallumeront jamais. Je te parle, toi qui m'écoutes. Lève ta main droite comme signe de guerre et déclare avec moi, par le sang de Jésus, tout pacte contre ma vie est détruit. Répète 3 fois avec autorité. Je vois dans le monde spirituel les cadenas se briser, les murs qui te maintenaient prisonnier tomber. Je vois des coffres s'ouvrir et libérer des bénédictions retenues pendant des années. Et tout cela parce que la puissance du sang agit maintenant. Seigneur, active maintenant des anges guerriers pour entourer cette personne. Que ces foyers se remplissent de lumière, que chaque pièce soit scellée par la puissance de l'agneau. Père, que tout objet maudit qui serait entré dans leur maison devienne inopérant, sans force, sans pouvoir, et qu'ils soient expulsés par eux-mêmes sous la conduite de ton esprit. J'entends des chaînes tomber et chaque bruit est une défaite de plus pour l'enfer. Je vois des sorciers tenter de réactiver leurs œuvres et échouer, car leurs mains se paralysent, leurs paroles se noient, et leurs autels restent sans vie. Ceux qui te voyaient autrefois à terre te verront relever. Ceux qui ont célébré ta chute verront ta victoire et devront reconnaître que ton Dieu est réel. Ô Seigneur, que chaque porte fermée s'ouvre, que chaque dette soit annulée, que chaque diagnostic soit renversé et que les larmes que cette personne a versées en secret se transforment en huile de joie. Je décrète qu'aujourd'hui commence une saison de restitution. Peu importe ce qu'on t'a volé, argent, santé, paix, relations. Le ciel ordonne que cela te soit rendu multiplié, car lorsque le voleur est découvert, il doit restituer 7 fois plus. Et aujourd'hui, dans le monde spirituel, le voleur a été exposé. En cet instant, Père, j'envoie ton feu comme un fleuve ardent qui parcourt la vie de cette personne, qui purifie chaque recoin, qui arrache toute racine d'amertume, tout traumatisme, toute oppression, et qui la remplit de ton esprit, jusqu'à déborder. Écoute ceci, la nuit sombre que tu as vécue n'était que le prélude de l'aurore la plus glorieuse. Aujourd'hui, le soleil de justice se lève sur toi avec la guérison dans ses ailes. Et tout cela parce que la puissance du sang a parlé en ta faveur. Je répète avec autorité, toute œuvre de sorcellerie est annulée, tout pacte est brisé. Toute malédiction est détruite, tout démon est expulsé et toute magie noire est brûlée dans le feu de Dieu. Si tu reçois cette parole, pose ta main sur ton cœur et dis « Je reçois ma délivrance, je reçois ma restitution, je reçois ma victoire. » Père, je scelle ces paroles avec le sang de Jésus et je déclare qu'à partir d'aujourd'hui, cette personne marche sous un ciel ouvert, entourée de ta gloire, protégée par ton feu et guidée par ton esprit. Écris dans les commentaires « Le sang de Jésus est mon bouclier. Et fais-le comme un acte prophétique. Et mets un like à cette vidéo. Car lorsque tu participes, tu laisses une marque dans le monde spirituel. Et les anges enregistrent ta foi et se mobilisent en ta faveur. Aujourd'hui, ton histoire change et l'enfer le sait. Que toute sorcellerie lancée contre ta vie brûle maintenant même dans le feu du Saint-Esprit. Toute œuvre de magie noire, tout vaudou, tout travail de Macumba préparé avec ton nom, avec tes vêtements, avec ta photo ou avec l'un de tes éléments, se désintègre maintenant comme la cire devant la présence du Seigneur. Je déclare que toute ombre envoyée pour te suivre est maintenant liée par des chaînes de feu. Aucune présence démoniaque ne pourra continuer à rôder autour de ta maison, de ton travail ou de ta famille. En cet instant précis, des anges guerriers descendent avec des épées en flammes pour détruire les autels cachés, arracher les bougies allumées contre ta vie et réduire en poussière toute image, toute poupée, tout objet consacré qui représentait ton existence. Je décrète que ton nom, inscrit dans tout pacte satanique, soit maintenant effacé par le sang précieux du Christ. Ce sang crie plus fort que toute malédiction, plus fort que toute conjuration, plus fort que toute parole libérée par des lèvres chargées de haine. Et en cet instant, par l'autorité du Fils de Dieu, j'annule toute sentence spirituelle et je décrète que ton destin est entouré d'un mur de feu que l'ennemi ne pourra jamais traverser. J'entends des chaînes se rompre. J'entends des cris de désespoir dans les camps de l'adversaire. Aujourd'hui, l'enfer pleure parce qu'il perd le contrôle sur ta vie. Tout esprit envoyé pour te rendre malade, te ruiner ou détruire tes relations est maintenant lié, expulsé et jeté dans l'abîme. Au nom de Jésus, toute main qui a manipulé tes objets pour lier ta vie est maintenant brûlée par le feu céleste. Je déclare que chaque mèche de cheveux, chaque vêtement, chaque photographie utilisée dans la sorcellerie devient maintenant un témoignage vivant de la puissance de Dieu. Car la malédiction est inversée et la bénédiction multipliée sur ta vie. Écoute attentivement, le sang de Jésus ne se contente pas de briser. Il nettoie, il purifie, il restaure. Et je déclare que pendant que cette prière résonne dans le monde spirituel, un fleuve de ce sang te couvre de la tête aux pieds, effaçant toute trace de sorcellerie et rendant ton nom au registre céleste de la victoire. Tout pacte de mort est annulé maintenant. Tout décret de ruine financière est brisé. Toute parole d'échec lancée sur ta vie se transforme en parole de prospérité. Et toute porte que l'ennemi avait fermée commence à s'ouvrir maintenant par la puissance du Seigneur. Je vois dans l'esprit la lumière du Christ entrer dans des territoires où il n'y avait que des ténèbres. Je vois des pièces spirituelles où tes bénédictions étaient regardées être envahies par des anges du Très-Haut qui commencent à récupérer ce qui t'appartient. Reçois maintenant la restitution, des forces renouvelées, une paix qui dépasse l'entendement, des finances restaurées, la joie que l'ennemi a tenté de voler. Tout esprit de contrôle mental envoyé pour te confondre, pour affaiblir ta foi, est expulsé maintenant même. Ton esprit s'aligne avec l'esprit du Christ. Tes pensées se remplissent d'espérance. Ton cœur commence à brûler d'une foi nouvelle, car le Seigneur combat pour toi en cet instant. Au nom de Jésus, j'ordonne que toute racine de malédiction familiale, tout héritage spirituel de sorcellerie transmis depuis des générations, commence à sécher maintenant même. Tu ne porteras pas les chaînes de tes ancêtres. Tu es libre, scellé, marqué par le Saint-Esprit. Et ton sang sera un sang de bénédiction à partir d'aujourd'hui. Par l'autorité du ciel, je prends maintenant tous les traits qui ont été lancés contre ta vie et je les renvoie à l'expéditeur, sans pouvoir, sans force, sans autorité contre toi. Que le même feu qui te protège maintenant consume chaque stratégie de l'ennemi et expose les ténèbres devant tous. Le sang de Jésus est ton armure, ton bouclier et ton épée. Avec ce sang, j'invoque la protection sur tes chemins, sur ton entrée et ta sortie, sur tes nuits et tes jours. Je déclare que là où tu poseras le pied, la plante de ton pied touchera un sol consacré. Et l'ennemi fuira par sept chemins. C'est ton temps de te lever, c'est ton moment de victoire. Ne recule pas, ne crains pas. Car le lion de la tribu de Juda rugit en ta faveur, et à chaque rugissement, les murs de l'oppression s'effondrent et les forteresses de l'ennemi se dissolvent comme la poussière. Je prophétise, à partir d'aujourd'hui, tout sort jeté contre ta vie sera transformé en bénédiction. Ce qui a été envoyé pour te détruire sera le tremplin que Dieu utilisera pour t'élever. Et ton témoignage sera si impactant, si chargé de gloire, que beaucoup viendront à toi en cherchant la même délivrance. Par la puissance du sang de l'agneau, je déclare que toute œuvre de sorcellerie faite contre ta vie commence à brûler maintenant. Tout enchantement, tout rituel de Macumba, tout pacte diabolique, toute offrande plantée sur des croix ou jetée à la mer avec ton nom, tout cela devient cendre à l'instant même où cette prière est libérée. Peu importe si cela a été fait hier ou il y a 30 ans avec tes cheveux, ta photo, tes vêtements ou la terre sur laquelle tes pieds ont marché. Par la puissance du sang de Jésus, tout cela est brûlé maintenant. Toute invocation maléfique prononcée contre toi, toute malédiction lancée par des sorciers, des magiciens, des prêtresses ou des pratiquants du vaudou perd maintenant sa force. Je déclare, aucune parole n'aura de pouvoir sur ton esprit, sur ton corps ou sur ta maison. Par le sang de Jésus, tout esprit envoyé pour te surveiller est aveuglé. Tout esprit envoyé pour voler ta paix est enchaîné. Tout esprit envoyé pour détruire tes alliances est expulsé et ne revient jamais. Je vois des chaînes se briser, des chaînes anciennes, des chaînes familiales, des chaînes qui te maintenaient prisonnier dans des cycles de douleur et d'échecs. Ces chaînes ne résistent pas au sang de Jésus. Je vois des pactes cachés être déchirés maintenant dans le monde spirituel, des contrats démoniaques annulés, des autels détruits. Le feu du Saint-Esprit consume chaque point de contact que l'ennemi a utilisé contre ta vie. Et je ne me contente pas de déclarer. Je décrète avec autorité chaque larme que tu as versée en silence pendant que tu subissais des attaques invisibles et maintenant devant le trône comme preuve contre l'accusateur. Et l'accusateur ne touche plus à ta vie. Par le sang de Jésus, la sentence a déjà été scellée. Tu es libre. Toute magie noire faite pour rendre ton corps malade est détruite maintenant. Les esprits de maladie n'ont plus aucun droit sur toi. Sortez maintenant, par la puissance du sang de l'agneau. Toute oppression mentale, toute anxiété, tout poids spirituel que tu portais sans savoir pourquoi, se dissout maintenant. Et je parle directement à l'esprit qui rôdait autour de ta maison, celui qui te faisait ressentir des présences à l'aube, celui qui provoquait des cauchemars, celui qui tentait de te paralyser dans ton sommeil. Par le sang de Jésus, disparaît maintenant et n'ose jamais revenir. Le territoire de cette maison est scellé. L'air est purifié par la présence du Saint-Esprit. Toute œuvre enterrée, tout travail fait dans un cimetière, toute offrande lancée sur des montagnes, dans des vallées, des rivières ou des carrefours. Tout ce qui a été consacré pour détruire tes chemins est maintenant neutralisé. Le feu de Dieu tombe sur ces objets et les réduit à néant. Il n'existe aucune sorcellerie qui résiste au sang de Jésus. S'il y avait une chaîne de retard sur ta vie, si les portes se fermaient à l'instant de ta bénédiction, je déclare, cette chaîne est brisée, ce cycle est interrompu. Et les portes que Dieu a ouvertes pour toi, personne ne pourra les fermer. Et maintenant, prophétise à voix haute, je suis libre par le sang de Jésus, aucune malédiction n'aura de pouvoir sur moi. Avant de commencer, j'ai besoin que tu fasses quelque chose maintenant. Si tu es arrivé jusqu'ici, ce n'est pas un hasard. C'est le Saint-Esprit qui t'a conduit ici. Alors, laisse un like, partage cette vidéo avec quelqu'un qui traverse des batailles que personne ne comprend. Et abonne-toi à la chaîne car Dieu va utiliser cette prière pour changer ton histoire. Combien de fois as-tu senti que quelque chose d'invisible bloquait tout dans ta vie? Combien de portes se sont fermées sans explication? Combien de relations ont été mystérieusement détruites? Combien de nuits t'es-tu réveillé en sueur, le cœur battant, ressentant une présence que tu ne pouvais pas voir? Combien de fois l'argent est-il entré, puis a disparu comme s'il avait des ailes? Combien de maladies les médecins n'ont-ils pas pu diagnostiquer? Je vais te révéler quelque chose maintenant. Tu n'es pas fou. Tu n'imagines pas des choses. Il y a une guerre réelle qui se passe contre ta vie. Et aujourd'hui, par la puissance du sang de Jésus, nous allons exposer, confronter et anéantir chaque œuvre des ténèbres qui a été levée contre toi. Au nom de Jésus, je décrète que cette prière est une sentence du ciel contre tout autel qui agit contre ta vie. Je déclare que le feu du Saint-Esprit descend maintenant sur chaque œuvre de sorcellerie, chaque rituel de magie noire, chaque poupée vaudou, chaque bougie allumée avec ton nom, chaque offrande déposée à un carrefour, chaque pacte fait sans ton consentement. Je vois le feu consumer. Je vois des autels être renversés. Je vois des entités crier de peur car le sang de l'agneau est en train d'intervenir. J'ordonne maintenant que toute sorcellerie faite avec ta photo soit brûlée. S'ils ont pris ton image et l'ont mise sous une bougie noire, si ta photo a été enterrée dans un cimetière, si elle a été placée dans un pot avec du vinaigre, du piment et des aiguilles, je décrète que le sang de Jésus est en train d'entrer dans ce récipient maintenant. Le sang fait bouillir cette eau sale. Le sang dissout chaque ingrédient maléfique. Le sang libère ton image de la captivité spirituelle. Je déclare que ta photo n'appartient plus à aucun autel des ténèbres. Ton image est propriété du Dieu vivant et aucun sorcier, aucune sorcière, aucun prêtre des ténèbres n'a plus autorité pour la manipuler. Je décrète que toute sorcellerie faite avec ton nom complet est annulée par la puissance du sang. S'ils ont écrit ton nom sur du papier et l'ont brûlé avec une intention maléfique, s'ils l'ont gravé sur une bougie et l'ont laissé fondre, si ton nom a été prononcé dans des rituels d'invocation démoniaque, s'il a été consacré à des entités dans les ténèbres, je brise maintenant ce lien. Ton nom n'appartient pas à l'enfer. Ton nom est écrit dans le livre de vie. Ton nom est scellé par le sang de l'agneau. Et tout démon désigné par ton nom pour te poursuivre, te rendre malade, t'appauvrir, te rendre fou et te détruire, est chassé maintenant. Sors. Au nom de Jésus, sors. Lâche cette vie. Retire tes griffes. Le sang de Jésus te chasse. J'ordonne que toute sorcellerie faite avec tes vêtements soit détruite en ce moment. S'ils ont pris tes sous-vêtements pour faire un travail de lien, si tes vêtements ont été enterrés, s'ils ont été utilisés sur une poupée vaudou, s'ils ont été brûlés dans un rituel satanique, je décrète que le sang de Jésus lave chaque fibre de ce tissu dans le monde spirituel. Le sang dissout chaque sortilège imprégné. Le sang annule chaque parole de malédiction prononcée sur ce tissu. Je déclare que ton corps physique ne répond plus à aucune manipulation faite à travers tes vêtements. Le lien est brisé, la connexion est coupée, le canal est fermé par le sang de l'agneau. Je décrète que toute sorcellerie faite avec tes cheveux est incinérée par le feu du Saint-Esprit. S'ils ont coupé tes cheveux et les ont gardés pour un rituel, s'ils les ont noués avec un ruban rouge et noir, s'ils les ont mis dans une poupée, s'ils les ont enterrés avec un mort, j'ordonne que le feu céleste brûle chaque mèche maintenant. Chaque mèche de tes cheveux détenue par les ténèbres est consumée. Le feu descend, le feu brûle, le feu réduit en cendres toute œuvre maléfique. Et je décrète qu'à partir de maintenant, aucun cheveu de ta tête ne sera plus jamais utilisé pour te nuire. Le sceau du sang est sur ta tête. Je libère le feu sur toute sorcellerie faite avec tes ongles. S'ils ont gardé tes ongles coupés, s'ils ont été utilisés dans une potion maléfique, s'ils ont été mélangés à des substances de sorcellerie, je décrète que la puissance du sang de Jésus neutralise chaque élément. Tes ongles n'ont plus aucun pouvoir de connexion avec ton corps à des fins maléfiques. Je coupe le lien. J'annule la liaison. Je casse le pont spirituel. Ce qui était lié sur la terre est délié maintenant par le pouvoir céleste. Je décrète que toute sorcellerie faite dans ta nourriture est annulée. S'ils ont mis des substances de lien dans ta boisson, s'ils ont assaisonné ton repas avec de la poudre de cimetière, s'ils ont mélangé du sang menstruel dans ton jus, s'ils ont ajouté des ingrédients rituels dans ta nourriture, j'ordonne que le sang de Jésus entre maintenant dans ton système digestif et neutralise chaque poison spirituel. Le sang lave ton estomac, le sang purifie ton intestin, le sang nettoie chaque cellule de ton corps qui a été contaminée par un aliment ensorcelé. Je déclare que ton corps est le temple du Saint-Esprit et qu'aucune substance maléfique n'a plus de pouvoir d'opérer en toi. J'ordonne que toute poupée vaudou faite à ton image soit détruite maintenant. S'ils ont fabriqué une poupée à ta ressemblance et y enfoncent des aiguilles, je décrète que chaque aiguille est retirée par la puissance du sang. Si la poupée a été liée pour te retenir, je décrète que les cordes sont coupées par des épées angéliques. Si la poupée a été enterrée pour te tuer lentement, je décrète que des anges du Seigneur sont en train de la déterrer maintenant et que le feu du ciel la consume. Je vois la poupée prendre feu, je vois les flammes s'élever, je vois la fumée de la destruction, je vois les démons désignés pour agir à travers cette poupée crier de désespoir parce qu'ils ont perdu leur instrument d'attaque. La poupée devient cendre, et avec elle, toute maladie, toute douleur, toute limitation qui avait été projetée contre ton corps à travers ce rituel. Je décrète que toute bougie allumée contre toi est en train de s'éteindre par le souffle du Saint-Esprit. Bougie noire pour attirer la mort, éteins-toi maintenant. Bougie rouge pour détruire les relations, éteins-toi maintenant. Bougie violette pour provoquer la confusion mentale, éteins-toi maintenant. Bougie marron pour empêcher la prospérité, éteins-toi maintenant. Toute bougie de 7 jours brûlant contre ta vie, toute bougie de magie noire, toute bougie ointe avec de l'huile de malédiction, je décrète, éteins-toi. La flamme s'éteint, la mèche meurt, la cire fond sans effet. Le sang de Jésus annule le pouvoir de cette flamme. La lumière des ténèbres s'éteint devant la vraie lumière. J'ordonne que tout point tracé avec ton nom soit effacé par le sang. S'ils ont tracé un point à un carrefour avec ton destin, s'ils ont dessiné des symboles sataniques pour invoquer des entités contre toi, s'ils ont formé des cercles de pouvoir pour t'emprisonner, je décrète que le sang de Jésus est versé sur chaque symbole maintenant. Le sang brouille chaque trait. Le sang annule chaque invocation. Le sang ferme chaque portail. Je vois la terre absorber le sang et devenir un territoire saint. Je vois les démons qui étaient invoqués par ce point perdre leur point d'entrée. Le portail est fermé. La porte est scellée. L'accès est bloqué pour toujours. Je décrète que toute offrande déposée à cause de toi perd son pouvoir maintenant. S'ils ont offert une poule noire pour demander ta destruction, s'ils ont offert de l'alcool aux entités en échange de ta ruine, s'ils ont déposé de l'argent sur un autel des ténèbres pour acheter ton malheur, j'ordonne que le sang de Jésus contamine chaque offrande. Ce qui a été donné en sacrifice maléfique est rejeté par le monde spirituel des ténèbres. Les démons ne peuvent plus recevoir le paiement. La transaction est annulée. Le contrat est déchiré. L'achat de ta destruction a été invalidé par un prix plus grand déjà payé, le sang de l'agneau sans tache. Je libère le feu sur tout pacte de sang fait contre toi. Si quelqu'un s'est coupé la main pour faire un pacte avec les démons pour ta mort, je brise ce pacte maintenant. Si quelqu'un a mélangé son sang avec le tien dans un rituel de lien, je dissous ce lien maintenant. Si quelqu'un a utilisé le sang d'un animal pour te consacrer aux ténèbres, j'annule cette consécration maintenant. Car il est écrit que nous avons été rachetés non par des choses corruptibles comme l'argent ou l'or, mais par le précieux sang du Christ, comme celui d'un agneau sans défaut et sans tache. Et ce sang est supérieur à tout sang versé dans un rituel satanique.
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0: En cet instant même. Je décrète que tout démon désigné pour ta vie est chassé maintenant. Esprit de maladie, sors. Esprit de pauvreté, sors. Esprit de confusion mentale, sors. Esprit de dépression, sors. Esprit de peur, sors. Esprit d'insomnie, sors. Esprit de dépendance, sors. Esprit de rejet, sors. Esprit d'échec, sors. Esprit de mort, sors. J'ordonne que vous quittiez cette vie maintenant. Vous n'avez plus de droit légal. Les autels qui soutenaient votre opération sont brûlés. Les pactes qui vous donnaient autorité sont brisés. Les portails que vous utilisiez sont fermés. Vous êtes illégaux dans cette vie. Et je vous ordonne de sortir maintenant au nom de Jésus. Je vois des chaînes se briser autour de tes pieds. Des chaînes qui t'empêchaient d'avancer. Des chaînes qui te retenaient dans des cycles répétitifs. Des chaînes qui te faisaient tourner en rond. Je vois les maillons se rompre. Je vois le métal se briser. J'entends le son de la liberté, le son des cadenas tombant au sol, le son des portes de prison qui s'ouvrent. Tu étais prisonnier, mais maintenant tu es libre. Le sang de Jésus a payé ta caution. Le sang de Jésus a acheté ta liberté. Le sang de Jésus a brisé le pouvoir de la captivité. Je décrète que toute malédiction héréditaire est coupée de ta lignée. Si tes grands-parents ont fait des pactes avec des entités, je brise ce pacte maintenant. Si tes parents ont été consacrés à des esprits dans des rituels d'enfance, j'annule cette consécration maintenant. S'il existe dans ta famille un schéma de mort prématuré, je l'annule maintenant. S'il existe dans ta famille un cycle de pauvreté qui se transmet de génération en génération, je coupe ce cycle maintenant. S'il existe dans ta famille une répétition de divorce, de trahison et de relations détruites, je brise cette répétition maintenant. Car il est écrit que Christ nous a rachetés de la malédiction de la loi, étant devenu malédiction pour nous. Et par son sang, toute malédiction descendant par ton arbre généalogique est interceptée. L'héritage maudit ne passera plus. Le flux du mal est interrompu. À partir d'aujourd'hui, ce qui descend par ta lignée est bénédiction, non malédiction. J'ordonne que tout autel familial qui opère contre toi soit renversé maintenant. S'il existe un autel physique dans la maison de quelqu'un de ta famille où sont réalisés des rituels contre toi, je décrète que le feu de Dieu descend sur cet autel. S'il y a une personne dans ta propre maison qui pratique secrètement la sorcellerie contre toi, je décrète que son voile d'occultation est retiré. J'expose la source du mal, je révèle l'agent des ténèbres, je mets en lumière ce qui était caché et je décrète que cet autel familial est en train d'être consumé par les flammes du Saint-Esprit. Les images brûlent, les objets rituels fondent, les offrandes pourrissent, le pouvoir de cet autel est terminé. Je décrète que toute âme de mort qui a été envoyée pour te tourmenter est chassée maintenant. S'ils ont invoqué l'esprit d'un mort pour te hanter, s'ils ont envoyé une âme errante pour rester dans ta maison, s'ils ont utilisé la nécromancie pour relier la mort à ta vie, j'ordonne à cette âme de partir maintenant. Tu n'as aucune autorité ici, esprit de mort. Tu n'as pas la permission de rester, âme invoquée. Le sang de Jésus te chasse. Le nom de Jésus te commande. Les anges du Seigneur t'escortent dehors. Sors de cette maison. Sors de cette famille. Sors de la vie de cette personne. Va là où le Seigneur t'envoie et ne reviens jamais. Je libère le feu sur toute sorcellerie faite au cimetière contre toi. S'ils ont enterré ton nom avec un mort, s'ils ont fait un rituel sur une tombe en invoquant la mort sur toi, s'ils ont connecté ta vie à l'esprit de la mort par un travail de cimetière, je décrète que cette connexion est coupée maintenant. Je sépare ta vie de la mort. Je déconnecte ton destin de la tombe. Je retire ton nom du monde des morts. Tu appartiens au Dieu des vivants. Et il est écrit que Dieu n'est pas le Dieu des morts, mais des vivants. C'est pourquoi la mort n'a pas de pouvoir sur toi. C'est pourquoi le cimetière n'a pas d'autorité sur toi. C'est pourquoi tout travail fait dans une tombe contre toi est annulé maintenant par le sang de la vie éternelle. Je décrète que toute sorcellerie faite à un carrefour est détruite. S'ils ont laissé une offrande pour Exu en demandant ta destruction, s'ils ont fait un rituel pour Pomba Gira pour lier ta relation, s'ils ont allumé une bougie pour une entité de rue contre ta prospérité, j'ordonne que le feu du ciel descend à ce carrefour maintenant. Le feu consume l'offrande, le feu disperse les démons, le feu purifie le lieu. Et je décrète que toute entité de carrefour qui a été payée pour détruire ta vie perd maintenant son contrat. Le paiement a été annulé par le sang de Jésus. La transaction a été interrompue par l'autorité céleste. Ces entités n'ont plus d'ordre de mission contre toi. Leur mission est avortée. J'ordonne que tout travail d'envoûtement amoureux soit annulé maintenant. S'ils t'ont lié pour t'empêcher de te lier à d'autres, je coupe ce lien. S'ils t'ont attaché pour te rendre obsédé par quelqu'un qui ne te veut pas, je coupe ce lien. S'ils ont envoûté ton conjoint pour t'abandonner, je coupe ce lien. S'ils ont fait un rituel pour que tu ne trouves jamais le véritable amour, je coupe ce lien. Je vois des cordes spirituelles autour de ton cœur et je les coupe avec l'épée de l'esprit. Je vois des nœuds dans ta vie sentimentale et je les défais par la puissance du sang. Ton cœur est libéré. Ta capacité à aimer est restaurée. Ta vie affective est rendue au contrôle de Dieu. Je décrète que tout travail d'impuissance sexuelle fait contre toi est annulé. S'ils ont fait de la sorcellerie pour t'empêcher d'avoir des relations, s'ils ont lié ta virilité ou ta fertilité, s'ils ont lancé une malédiction sur ton intimité conjugale, je brise ce sort maintenant. Ton corps a été créé par Dieu pour fonctionner parfaitement. Et aucune sorcellerie n'a le pouvoir de modifier le dessein du Créateur. Je décrète une restauration complète. Je décrète un fonctionnement total. Je décrète un plaisir sain dans le mariage. Toute sorcellerie d'impuissance, de frigidité, d'infertilité causée par des rituels est brûlée par le feu du Saint-Esprit. Je libère le feu sur toute sorcellerie de blocage financier. S'ils ont fermé tes chemins pour empêcher l'argent d'entrer, j'ouvre ces chemins par le sang. S'ils ont enterré des pièces avec ton nom pour tuer la prospérité, je déterre ces pièces par la puissance de Dieu. S'ils ont fait un rituel pour que tout l'argent que tu gagnes te glisse entre les doigts, je brise ce sort maintenant. Je décrète que les écluses du ciel s'ouvrent sur ta vie. Je décrète que la bénédiction financière est déversée. Je décrète que des portes d'emploi s'ouvrent. Je décrète que des contrats sont conclus. Je décrète que les dettes sont payées. Je décrète que le manque cède la place à l'abondance. Car il est écrit que le Seigneur est ton berger, tu ne manqueras de rien. Et si Dieu a dit que rien ne te manquera, alors toute sorcellerie de pauvreté doit tomber. Je décrète que tout esprit de retard est chassé de ta vie. Si tu aurais dû être diplômé et tu ne l'es pas, si tu aurais dû être marié et tu ne l'es pas, si tu aurais dû être promu et tu ne l'as pas été, si tu as l'impression que ta vie est à l'arrêt alors que tous s'avancent autour de toi, je brise maintenant le pouvoir du retard. Esprit de retard, tu n'as plus de place dans cette vie. Tu es chassé par le sang de Jésus. Je décrète l'accélération. Je décrète la récupération du temps perdu. Je décrète que ce qui devait prendre 10 ans arrivera en 1 an. Je décrète que tu accompliras en quelques mois ce qui semblait impossible en des années. Le temps du retard est terminé. Le temps de stagnation est révolu. Nous entrons maintenant dans le temps de l'accélération prophétique. J'ordonne que toute maladie plantée par la sorcellerie soit arrachée de ton corps. S'ils t'ont envoûté pour développer un cancer, j'arrache ce cancer à la racine. S'ils t'ont maudit avec une douleur chronique sans diagnostic, j'annule cette douleur maintenant. S'ils ont planté une maladie dans ton utérus, ton estomac, ton cœur, tes reins, ton cerveau à travers un rituel maléfique, j'ordonne que la maladie plantée soit déracinée. Je vois des mains angéliques entrer dans ton corps et enlever des tumeurs spirituelles. Je vois le feu de Dieu cautériser les zones affectées. Je vois le sang de Jésus circuler dans tes veines et tuer chaque cellule de maladie spirituelle. Car par ces meurtrissures, nous avons été guéris. Et si nous avons été guéris, alors toute maladie de sorcellerie doit sortir. Je décrète que toute attaque nocturne est interrompue maintenant. Si tu te réveilles chaque nuit à la même heure, si tu fais des cauchemars répétitifs, si tu ressens une présence dans ta chambre pendant que tu dors, si tu es attaqué sexuellement pendant le sommeil par des entités, si tu te lèves plus fatigué que lorsque tu t'es couché, je brise le pouvoir des attaques nocturnes sur toi. Esprit d'incube, sors. Esprit de succube, sors. Démon de paralysie du sommeil, sors. Entité qui vole l'énergie pendant la nuit, sors. Je décrète que ta chambre est un territoire saint. Je décrète que ton lit est un lieu de repos. Je décrète que ton sommeil est réparateur. Je décrète que des anges gardent ta maison pendant que tu dors. Car il est écrit qu'il donne le sommeil à ceux qu'il aime. Et tu es aimé de Dieu. Je libère le feu sur toute sorcellerie faite sur ton lieu de travail. S'ils ont enterré un travail sous ton bureau pour que tu sois licencié, s'ils ont mis du gros sel ou de la poudre de cimetière sur ta chaise pour t'empêcher de prospérer, s'ils ont fait un rituel pour que tes collègues te détestent et que ton patron te persécute, je décrète que le feu de Dieu est en train de balayer ton environnement de travail maintenant. Tout objet ensorcelé est neutralisé, toute énergie négative est dissipée, toute conspiration spirituelle est exposée et annulée.
2: Quand je suis abandonné, maltraité, découragé, humilié, j'écoute toujours.
0: Je décrète que là où il y avait sabotage spirituel, il y aura maintenant couverture divine. Je décrète que tout transfert spirituel par poignée de main est annulé. Si quelqu'un t'a salué pour te transférer une malédiction, si quelqu'un t'a embrassé pour t'envoûter, si quelqu'un t'a pris dans ses bras pour semer la mort, je coupe ce transfert maintenant. Ce qui a été semé ne germera pas. Ce qui a été déposé est retourné à l'expéditeur. Ce qui a été transféré est annulé par le sang de Jésus. Je nettoie ton aura spirituelle. Je purifie ton champ énergétique. J'enlève toute contamination venue par contact physique avec des personnes qui pratiquent la sorcellerie. J'ordonne que tout esprit familier qui surveille ta vie soit aveuglé maintenant. S'il existe un démon chargé d'observer chacun de tes pas et d'en faire rapport aux sorciers, j'aveugle les yeux de cette entité. Tu ne peux plus voir cette personne, esprit familier. Tu as perdu l'accès visuel, tu as perdu ta capacité de surveillance. Le sang de Jésus a dressé un rideau de feu autour de cette vie et tu ne peux plus le traverser. Les sorciers qui dépendaient de tes informations sont désormais dans l'obscurité. Ils ne savent plus où tu es. Ils ne savent plus ce que tu fais. Ils ont perdu le GPS spirituel qu'ils avaient sur ta vie. Je décrète que toute malédiction lancée par des paroles est annulée. Si quelqu'un a dit que tu ne serais jamais personne, j'annule cette parole. Si quelqu'un a prophétisé la ruine de ta famille, j'annule cette prophétie. Si quelqu'un a maudit ton mariage, tes enfants, tes rêves, ta santé, tes finances, je brise le pouvoir de ces paroles maintenant. Car il est écrit que la langue a le pouvoir de vie et de mort. Mais il est aussi écrit qu'aucune arme forgée contre toi ne prospérera, et que toute langue qui se lèvera contre toi en jugement, tu la condamneras. C'est pourquoi je condamne maintenant toute parole de malédiction. Je rends nulle toute prophétie négative. Je déclare sans effet toute déclaration maléfique faite contre toi. Je libère le feu sur toute sorcellerie faite à travers des miroirs. S'ils ont utilisé un miroir noir pour t'espionner dans le monde spirituel, s'ils ont consacré un miroir pour emprisonner ton âme, s'ils font des rituels en regardant un miroir et en visualisant ta destruction, je brise le pouvoir de ce miroir maintenant. Je vois le miroir se fissurer. Je vois les éclats tomber. Je vois le portail qui existait à travers ce miroir se refermer. Aucun miroir magique n'a plus de connexion avec ta vie. La visualisation maléfique est interrompue. Le canal d'espionnage est coupé. Tu es invisible aux yeux de la sorcellerie. Je décrète que toute sorcellerie faite à l'aide de poupées de chiffon est en train d'être brûlée. S'ils ont cousu une poupée à ton image et qu'ils la gardent dans un endroit caché, s'ils plantent des épingles dans cette poupée à chaque nouvelle lune, s'ils enserrent son cou pour t'étouffer spirituellement, j'ordonne que le feu du Saint-Esprit enveloppe cette poupée maintenant. Le tissu brûle, le rembourrage devient cendre, les épingles fondent, la représentation de ton image est consumée. Et avec la poupée, toute malédiction associée, toute douleur projetée, tout mal souhaité, tout est incinéré par le feu céleste. J'ordonne que tout sort de séparation familiale soit brisé. S'ils ont fait un travail pour que tes parents se séparent, s'ils ont lancé un sort pour que tes enfants t'abandonnent, s'ils ont jeté une malédiction pour diviser ta maison, je renverse ce sort maintenant. La famille que Dieu t'a donnée ne sera pas détruite par la sorcellerie. Le foyer que Dieu t'a permis de bâtir ne sera pas démoli par la magie. Je décrète la restauration des relations familiales. Je décrète la guérison des blessures entre parents. Je décrète la réconciliation là où il y avait division. Je décrète l'amour là où la sorcellerie avait semé la haine. Je décrète que tout portail ouvert dans ta maison est fermé maintenant. Si toi ou un ancien résident avait pratiqué l'occultisme, s'il y a eu des rituels sataniques à cette adresse, si des objets maudits ont été enterrés sur ce terrain, je ferme chaque portail qui a été ouvert. Je scelle chaque passage dimensionnel, je verrouille chaque porte spirituelle, je renverse tout autel dressé dans cette propriété, je purifie chaque pièce avec le sang de Jésus, du salon à la chambre, de la cuisine à la salle de bain, du jardin au garage, le sang passe. Le sang nettoie, le sang sanctifie. Cette maison est désormais territoire du royaume de Dieu. Je libère le feu sur toute sorcellerie faite avec ta date de naissance. S'ils ont utilisé le jour, le mois et l'année de ta naissance pour établir une carte astrale de destruction, s'ils ont calculé une numérologie pour te maudire, s'ils ont fait un rituel spécifique le jour de ton anniversaire pour semer la mort, j'annule tout travail basé sur ta date de naissance. Les chiffres n'ont aucun pouvoir sur toi. Les astres ne déterminent pas ton destin, car il est écrit que les astres et les planètes sont la création de Dieu et ne peuvent gouverner les enfants du Créateur. Ton destin est dans les mains du Seigneur, non dans les mains des astrologues des ténèbres. Je décrète que tout esprit de folie planté par la sorcellerie est expulsé maintenant. S'ils ont fait un travail pour te rendre fou, s'ils ont lancé une malédiction de confusion mentale, de schizophrénie spirituelle, de voix tourmentante, de pensées suicidaires, j'expulse cet esprit de folie maintenant. Ton esprit est la propriété du Christ. Ta pensée est gouvernée par le Saint-Esprit. car Dieu ne nous a pas donné un esprit de peur, mais de puissance, d'amour et d'équilibre mental. Je décrète une pensée saine sur toi. Je décrète des pensées de paix. Je décrète une clarté cognitive. Je décrète le discernement spirituel. La folie plantée est en train d'être arrachée. La confusion est remplacée par l'ordre divin. J'ordonne que toute sorcellerie faite avec de la terre de cimetière soit neutralisée. S'ils ont jeté de la terre de tombe devant la porte de ta maison, s'ils ont mélangé de la poudre de mort dans la nourriture qu'ils t'ont donnée, s'ils ont enterré ta photo avec de la terre de sépulture, je décrète que le pouvoir de la terre de cimetière est annulé par le sang de Jésus. La terre a été créée par le Seigneur et ne sert pas à maudire les enfants de Dieu. Je purifie toute terre qui a été utilisée contre toi. Je neutralise toute poussière qui a été manipulée. J'annule tout rituel qui a utilisé des éléments de sépulture pour te détruire. Je libère le feu sur tout autel aquatique qui agit contre toi. S'ils ont jeté un travail dans la mer pour te noyer spirituellement, s'ils ont déposé une offrande dans une rivière pour drainer ta prospérité, s'ils ont fait un rituel dans une cascade pour t'attacher aux entités des eaux, je décrète que le feu de Dieu est en train de faire bouillir ces eaux maintenant. Tout travail jeté dans l'eau est détruit. Toute offrande est rejetée. Toute entité aquatique qui a reçu l'ordre de te détruire est confrontée par la puissance du sang. Car le même Dieu qui a fendu la mer rouge est en train de fendre maintenant toute eau utilisée pour te nuire. Les eaux s'ouvrent, le chemin se forme, et tu passes sur la terre sèche, libre de toute sorcellerie aquatique. Je décrète que toute alliance maligne faite en ton nom est rompue. Si quelqu'un t'a dédié aux démons quand tu étais enfant, s'ils ont fait un pacte pour toi sans ta connaissance, s'ils t'ont baptisé dans des eaux d'entité sans ta permission, je brise ces alliances maintenant. Tu n'appartiens pas aux ténèbres, tu n'es pas la propriété des démons. Tu n'es pas le serviteur des entités. La dédicace est annulée. Le pacte est annulé. Le faux baptême est révoqué. Je te consacre maintenant à l'unique vrai Dieu. Je te consacre au Seigneur Jésus-Christ. Je te baptise symboliquement dans le sang de l'agneau. Tu es enfant du Dieu Très-Haut et aucune alliance des ténèbres ne peut changer cette réalité. J'ordonne que tout esprit de mort envoyé contre toi retourne en enfer. S'ils ont envoyé un esprit de mort pour te faucher avant le temps, s'ils ont invoqué une entité de mort pour te poursuivre, s'ils ont fait un rituel pour que tu meures par accident, par maladie ou de toute autre manière, j'annule cette sentence de mort maintenant. Tu ne mourras pas, tu vivras. Car il est écrit, je ne mourrai pas, mais je vivrai, et je raconterai les œuvres du Seigneur. Et cette écriture est une sentence sur ta vie. L'esprit de mort a perdu son autorité. La mission est annulée. Le décret de mort est révoqué par le décret de la vie éternelle. Tu vivras de nombreuses années. Tu verras des enfants et des petits-enfants. Tu accompliras le but pour lequel tu es né. Et quand ton temps arrivera, ce sera dans la vieillesse, rassasié de jours, et non par la sorcellerie. Je décrète que toute sorcellerie d'isolement social est brisée. S'ils ont fait un travail pour que personne ne t'aime, s'ils ont lancé une malédiction pour que tu sois rejeté partout, s'ils ont lié ta vie pour que tu restes seul et déprimé, je brise maintenant ce sort d'isolement. Je décrète l'entrée de véritables amitiés dans ta vie. Je décrète l'ouverture de portes relationnelles. Je décrète la faveur auprès des personnes. Je décrète que là où il y avait du rejet causé par la sorcellerie, il y aura maintenant une acceptation ordonnée par Dieu. Tu n'as pas été créé pour la solitude, tu as été créé pour la communion. Et la sorcellerie d'isolement n'a plus le pouvoir de te séparer des personnes que Dieu a préparées pour marcher avec toi. Je libère le feu sur toute sorcellerie de la mémoire. S'ils ont fait un travail pour que tu oublies des choses importantes, s'ils ont lancé une malédiction de confusion mentale, d'oubli chronique, de difficultés d'apprentissage causées par un sort, je brise maintenant cette attaque contre ta mémoire. Je décrète la restauration de ta capacité de te souvenir. Je décrète la clarté de pensée. Je décrète la facilité d'apprentissage. Je décrète un esprit renouvelé par la puissance du Saint-Esprit. La sorcellerie de la mémoire est brûlée. Le sort d'oubli est annulé. La malédiction de confusion mentale est annulée par le sang de Jésus. Je décrète que toute sorcellerie de blocage spirituel est supprimée. S'ils ont fait un travail pour que tu ne puisses pas prier, s'ils ont lancé une malédiction pour que la Bible n'ait aucun sens pour toi, s'ils ont lié ta foi pour que tu doutes de Dieu, je brise maintenant ce blocage spirituel. J'enlève le voile de tes yeux spirituels. Je débouche tes oreilles pour entendre la voix du Seigneur. Je libère ta bouche pour prier avec puissance. Je reconnecte ton âme au ciel. La sorcellerie de blocage spirituel a échoué. Le canal entre toi et Dieu est restauré. La communication

0: Je déclare sur toi, ouvre-toi, ta bouche s'ouvre pour proclamer, tes oreilles s'ouvrent pour discerner. Ta communication est restaurée, le blocage est supprimé. Je décrète que toute semence maligne plantée dans ton âme est en train d'être arrachée. S'ils ont planté une semence d'amertume, je l'arrache. S'ils ont planté une semence de haine, je l'arrache. S'ils ont planté une semence de peur, je l'arrache. S'ils ont planté une semence de rejet, je l'arrache. S'ils ont planté une semence de dépression, je l'arrache. Je vois des mains angéliques entrer dans ton âme et enlever chaque semence qui n'a pas été plantée par le Père. Car Jésus a dit que toute plante que mon Père céleste n'a pas plantée sera arrachée. Et en ce moment, des plantes malignes sont retirées de ta vie intérieure. La racine sort, la semence est expulsée. La terre de ton âme est purifiée pour recevoir uniquement les semences du ciel. Je libère le feu sur tout sceau satanique placé sur ta vie. S'ils t'ont marqué spirituellement comme propriété des ténèbres, s'ils ont posé un sceau démoniaque sur ton front, sur ton cœur ou sur n'importe quelle partie de ton être, je brise ce sceau maintenant. Le sang de Jésus dissout la marque de l'ennemi. Le sang efface le sceau satanique. Le sang enlève l'identification démoniaque et je place sur toi maintenant le sceau de Dieu. Il est écrit que Dieu a scellé ses serviteurs sur le front et je décrète que tu es scellé par le Saint-Esprit de la promesse. La marque de Dieu est sur toi et cette marque est plus grande, plus forte et plus permanente que toute marque que l'enfer a tenté de placer. Je décrète que toute structure spirituelle construite contre toi est en train d'être démolie. S'ils ont élevé une tour de guet pour te surveiller dans l'esprit, je renverse cette tour. S'ils ont construit des murs pour t'emprisonner, je renverse ces murs. S'ils ont érigé des forteresses pour te maintenir esclave, je démolis ces forteresses. Car les armes de notre combat ne sont pas charnelles, mais puissantes en Dieu pour la destruction des forteresses. Et j'utilise ces armes maintenant. Je détruis les raisonnements et toute hauteur qui s'élève contre la connaissance de Dieu. Je rends toute pensée captive à l'obéissance de Christ. Et je démolis toute structure que l'enfer a construite contre toi. J'ordonne que tout contrat signé avec du sang soit déchiré maintenant. Si, dans un moment de désespoir, tu as fait un pacte avec des entités, si tu as promis ton âme en échange de quelque chose, si tu as signé un contrat spirituel qui aujourd'hui te tourmente, je déclare que ce contrat est annulé par le sang de Jésus. Le sang de l'agneau a une valeur légale plus grande dans le monde spirituel que ton sang. Le sang de Jésus est la signature du Dieu Tout-Puissant. Et quand ce sang est appliqué sur un contrat démoniaque, le contrat perd toute validité. Je vois le document être déchiré. Je vois les mots être effacés. Je vois ta signature être retirée. Je vois ton âme être rendue à son légitime propriétaire, le Dieu qui t'a créé. Je décrète que tout sort de paralysie est brisé. Si tu te sens paralysé dans la vie, incapable de prendre des décisions, incapable d'agir, incapable d'avancer, je brise cette paralysie spirituelle maintenant. Comme Jésus a dit aux paralytiques, « Lève-toi, prends ton lit et marche. » Je te dis, « Lève-toi, la paralysie est terminée, le temps de rester couché est fini. » Prends ton lit, reprends ce qui t'a été volé, prends possession de ce qui t'appartient de droit et marche. Avance vers tes rêves, progresse vers ton but.
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0: car l'esprit de paralysie
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0: a perdu son pouvoir sur ta vie. Je libère le feu sur toute sorcellerie de rejet. S'ils ont fait un travail pour que tu sois rejeté au travail, dans le mariage, dans la famille, dans l'église, dans les relations, je brise maintenant cette sorcellerie de rejet. Je décrète l'acceptation divine sur toi. Je décrète la faveur surnaturelle. Je décrète que des portes qui étaient fermées vont s'ouvrir. Je décrète que des personnes qui te rejetaient vont te rechercher. Je décrète que des opportunités qui passaient à côté de toi vont s'arrêter devant toi. Car si Dieu est pour toi, qui sera contre toi? Et si Dieu t'accepte, le rejet des hommes n'a pas le dernier mot. Je décrète que toute sorcellerie de honte est supprimée. S'ils ont lancé une malédiction pour que tu sois humilié publiquement, s'ils ont fait un travail pour que tu passes par la honte, s'ils ont planté un esprit de gêne dans ta vie, j'enlève maintenant cette malédiction de honte. Je vois la couverture de honte être retirée de tes épaules. Je vois un manteau d'honneur être posé sur toi. car Dieu a promis de donner la beauté au lieu des cendres.

0: l'huile de joie au lieu du deuil, un manteau de louange au lieu d'un esprit abattu. Et je vois cet échange se produire sur ta vie maintenant. La honte sort, l'honneur entre, la gêne sort, la dignité entre. J'ordonne que tout esprit de confusion d'identité sorte maintenant. Si tu ne sais plus qui tu es, si tu as perdu la notion de ton identité, si tu as été tellement attaqué que tu ne te reconnais plus, je restaure maintenant ton identité. Tu es enfant de Dieu, tu es héritier du royaume. Tu es plus que vainqueur. Tu es la tête et non la queue. Tu es la prunelle des yeux du Père. Tu as une valeur infinie. Tu as été racheté à un prix de sang. Et toute confusion d'identité plantée par l'enfer est en train d'être retirée. Tu te souviendras de qui tu es, tu te reconnecteras à ton essence divine, tu te lèveras comme l'enfant de Dieu que tu as toujours été. Je décrète que toute sorcellerie d'épuisement est brisée maintenant. Si tu te sens épuisé sans raison, si tu sens ton énergie être drainée, si tu n'arrives pas à te reposer même en dormant, je brise maintenant le sort d'épuisement. Je coupe toute sangsue spirituelle qui aspirait ton énergie. Je déconnecte tout vampire spirituel qui se nourrissait de ta vitalité. Je décrète un renouvellement des forces. Je décrète une énergie surnaturelle. Car il est écrit que ceux qui espèrent en l'Éternel renouvellent leurs forces. Ils prennent leur envol comme des aigles. Ils courent et ne se fatiguent pas. Ils marchent et ne se lassent pas. Cette promesse est pour toi. Le renouvellement commence maintenant. Je libère le feu sur toute sorcellerie de destruction de ministère. S'ils ont fait un travail pour que ton appel ne se manifeste jamais, s'ils ont lié ton ministère pour qu'il ne grandisse jamais, s'ils ont lancé une malédiction sur ton service à Dieu, je brise maintenant cette sorcellerie contre ton ministère. L'appel que Dieu a placé en toi va se manifester. Le ministère qui est né dans le cœur de Dieu va croître. Le but pour lequel tu as été créé va s'accomplir. Aucune sorcellerie ne peut annuler la vocation divine. Aucun sort ne peut annuler l'appel éternel. Ce que Dieu a planifié avant la fondation du monde s'accomplira dans ta vie. Je décrète que toute sorcellerie de mauvais témoignages est annulée. S'ils ont fait un travail pour détruire ta réputation, s'ils ont répandu des mensonges sur toi en utilisant la sorcellerie pour donner de la force aux calomnies, s'ils ont conspiré pour salir ton nom, je purifie ta réputation par le sang de Jésus. Je décrète que la vérité sera révélée. Je décrète que les menteurs seront exposés. Je décrète que ton nom sera restauré. Car il est écrit que la vérité vous rendra libre et la vérité est libérée sur ton histoire. La vérité va défaire les mensonges. La lumière va dissiper les ténèbres. Ton témoignage sera restauré. J'ordonne que tout esprit de limitation sorte maintenant. Esprit qui dit que tu n'y arriveras jamais, sors. Esprit qui dit que tu es né pour être médiocre, sors. Esprit qui impose un plafond à ta croissance, sors. Je décrète que les limites sont supprimées. Je décrète que le ciel est la limite. Et même le ciel ne limite pas celui qui a Dieu. Car rien n'est impossible à Dieu. Et si Dieu est avec toi, l'impossible n'est qu'un mot dans le dictionnaire de l'enfer qui ne s'applique pas à ta vie. Je décrète que toute sorcellerie de cauchemars prophétiques est annulée. S'ils ont envoyé des cauchemars pour te montrer des tragédies à venir, s'ils ont planté des rêves de mort, d'accidents, de malheurs pour créer la peur et manifester le mal, j'annule maintenant ces cauchemars prophétiques. Les mauvais rêves ne s'accompliront pas. Les visions de tragédie ne se manifesteront pas, car ce que Dieu n'a pas dit n'arrivera pas. Et Dieu ne parle pas de destruction à ses enfants par des cauchemars plantés par l'enfer. Je scelle tes rêves avec le sang de Jésus. À partir de maintenant, tes rêves seront des rêves de révélation divine et non de terreur démoniaque. Je libère le feu sur toute sorcellerie faite avec la lune. S'ils ont fait des rituels en pleine lune contre toi, s'ils ont travaillé avec la lune décroissante pour diminuer tes bénédictions, s'ils ont utilisé la nouvelle lune pour lancer de nouveaux sorts, j'annule tout travail fait à n'importe quelle phase lunaire. La lune a été créée par Dieu pour marquer les temps et les saisons et non pour donner du pouvoir aux rituels de sorcellerie. Je décrète que la lune ne gouverne pas ta vie. Le soleil de justice gouverne. Jésus est ton soleil. Et dans ce soleil, il n'y a ni ombre ni ténèbres. Je décrète que toute chaîne générationnelle de sorcellerie est brisée. Si ta famille pratique la sorcellerie depuis des générations, si tes grands-parents et arrière-grands-parents servaient des entités, s'il existe un historique d'occultisme dans ta lignée, je brise maintenant cette chaîne. Je décrète que tu es le point de bascule. À partir de toi, la lignée change. À partir de toi, la sorcellerie ne se transmet plus. À partir de toi, ce qui descend vers les prochaines générations, ce sont la bénédiction, l'onction et la couverture du sang de Jésus. Tes enfants n'hériteront pas de malédiction de sorcellerie. Tes petits-enfants naîtront dans une lignée libérée. Tu es la porte de transformation de ta famille. J'ordonne que tout esprit de suicide planté par la sorcellerie soit expulsé maintenant. S'ils ont lancé une malédiction de suicide sur ta vie, s'ils ont fait un travail pour que tu mettes fin à ta propre vie, s'ils ont envoyé un esprit d'autodestruction pour te tourmenter, j'expulse maintenant cet esprit. Tu ne te suicideras pas, tu vivras. Tu auras de nouveau des raisons de sourire. Tu verras des jours de joie qui effaceront le souvenir des nuits de douleur. Je décrète la vie sur toi. Je décrète le désir de vivre. Je décrète une espérance renouvelée. Je décrète que les pensées de mort sont remplacées par des pensées de but. Tu as encore beaucoup à accomplir. Tu as encore beaucoup à offrir. Tu as des personnes que tu béniras encore. La mort n'est pas la fin de ton histoire. La vie abondante ne fait que commencer. Je décrète que toute sorcellerie de dépendance est brisée maintenant. S'ils ont fait un travail pour que tu deviennes dépendant de l'alcool, de la drogue, de la pornographie, des jeux ou de toute autre chose qui t'a servi, je brise maintenant ce sort de dépendance. Je libère ta volonté. Je restaure ta maîtrise de soi. Je décrète que tu es libre du pouvoir de la dépendance. Car là où est l'Esprit du Seigneur, là et la liberté. Et l'Esprit du Seigneur est sur toi maintenant, brisant les chaînes de la dépendance, rompant les entraves de l'esclavage et te libérant pour vivre dans la plénitude. Je libère le feu sur toute sorcellerie de blocage ministériel. S'ils ont fait un travail pour t'empêcher de prêcher, de prophétiser, de guérir ou de délivrer, je brise maintenant ce blocage. Les dons que Dieu a placés en toi vont se manifester, l'onction va couler, la puissance va opérer, car les dons et l'appel de Dieu sont irrévocables et aucune sorcellerie ne peut annuler ce que Dieu a déclaré irrévocable. Je débouche la source qui était obstruée, j'ouvre le robinet qui était fermé, l'onction va jaillir, les dons vont couler, le ministère va exploser. Je décrète que toute sorcellerie de stérilité est annulée. S'ils ont fait un travail pour que tu n'aies pas d'enfant, s'ils ont lié ton ventre, s'ils ont maudit ta semence, je brise maintenant cette sorcellerie de stérilité. Si c'est la volonté de Dieu que tu aies des enfants, tu en auras. Le sein qui était fermé est en train de s'ouvrir. La semence qui était faible est en train d'être fortifiée. Le miracle de la vie est libéré. Car les enfants sont un héritage de l'Éternel. Et l'Éternel ne refuse pas l'héritage à ses enfants. J'ordonne que tout portail d'entrée ouvert par la sorcellerie soit fermé maintenant. Si la sorcellerie a ouvert une porte pour que des démons entrent dans ta vie, je ferme cette porte maintenant. Si la sorcellerie a déchiré le voile de protection, je recouds ce voile avec le fil du sang de Jésus. Si la sorcellerie a créé des brèches dans ton armure spirituelle, je répare ces brèches avec l'acier céleste. Tu es entier de nouveau. Tu es protégé de nouveau. Tu es blindé de nouveau. Aucun démon n'entrera plus sans permission. Et tu ne donneras pas la permission. Je décrète que toute sorcellerie de destruction de l'appel est incinérée. L'appel que Dieu a placé sur ta vie avant ta naissance va s'accomplir. Le dessein éternel va se manifester. La destinée prophétique va se réaliser. Car je connais les projets que j'ai formés pour toi, dit le Seigneur. Des projets de paix et non de mal, afin de te donner un avenir et une espérance. Et cet avenir ne peut pas être annulé par la sorcellerie. Cette espérance ne peut pas être détruite par un sort. Le plan de Dieu pour toi est irrévocable. Je libère le feu final sur toute œuvre des ténèbres. Brûle, feu saint, brûle toute sorcellerie restante, brûle tout sort caché, brûle toute malédiction dissimulée, brûle tout travail enterré, brûle toute offrande déposée, brûle tout pacte oublié, brûle tout lien non identifié. Le feu balaie chaque domaine de ta vie. Le feu entre dans chaque compartiment. Le feu atteint chaque cachette. Rien ne tient debout devant le feu de Dieu. Je décrète une restauration complète. Tout ce que la sorcellerie a volé est rendu. Tout ce que la sorcellerie a tué est ressuscité. Tout ce que la sorcellerie a détruit est reconstruit. Car Dieu a promis de restaurer les années dévorées par la sauterelle. Et la sorcellerie a été une sauterelle dans ta vie. Mais le temps de la destruction est terminé. Le temps de la restauration a commencé. Tu récupéreras au double. Tu recevras au triple. La compensation divine arrive. Je scelle cette prière avec le sang de Jésus. Je place la couverture du sang sur toi, sur ta maison, sur ta famille, sur ton travail, sur tes finances, sur ta santé, sur ton ministère et sur chaque domaine de ta vie. Le sang est ta protection permanente. Le sang est ton bouclier éternel. Le sang est ta garantie que l'enfer ne prévaudra plus contre toi. Effet, c'est accompli. La sorcellerie a été brûlée, les sorts ont été annulés, les démons ont été expulsés, les autels ont été renversés, les pactes ont été brisés, et tu es libre, libre par la puissance du sang de Jésus. Maintenant, lève les mains, ferme les yeux et déclare avec moi à haute voix, « Je suis libre, la sorcellerie a été détruite, le sang de Jésus m'a libéré, je suis plus que vainqueur, aucune arme formée contre moi ne prospérera, je marche dans la victoire, je vis dans la liberté, je suis enfant du Dieu très haut et rien ne peut m'arrêter. » Si cette prière a touché ton cœur, si tu as senti la puissance de Dieu à l'œuvre, si des chaînes ont été brisées dans ta vie, laisse un commentaire en partageant ton témoignage. Partage cette vidéo avec quelqu'un qui est en combat. Avant de commencer, j'ai besoin que tu fasses quelque chose maintenant. Si tu es arrivé jusqu'ici, ce n'est pas par hasard. C'est le Saint-Esprit qui t'a conduit. 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Je déclare que les ligatures faites avec des photos, des vêtements, des bougies noires et des sacrifices immondes pourrissent et se dissolvent sous le sang de l'agneau. Aucun pacte des ténèbres n'aura de pouvoir sur toi. Je décrète avec autorité spirituelle que toute œuvre de cimetière est annulée. Terre de sépulture, ossements, crânes, poupées, liquides de mort utilisés pour t'attacher sont maintenant incinérés dans le feu du Saint-Esprit. Le rugissement du lion de Juda fait trembler les portes de l'enfer et toute connexion entre ta vie et la mort est brisée pour toujours. Qu'ils soient confondus et couverts de honte ceux qui cherchent ma vie. Qu'ils reculent et soient confondus ceux qui complotent mon mal. Cette parole s'accomplit aujourd'hui. Tout sorcier qui a orchestré ta chute trébuche dans son propre piège. Tout enchanteur qui a écrit ton nom sur des parchemins maudits tombe dans la disgrâce. Toute parole maudite se transforme en bénédiction qui ouvre tes chemins. Le sang de Jésus envahit maintenant ta maison comme un fleuve de feu. Chaque pièce, chaque mur, chaque porte et chaque fenêtre sont scellés. Je déclare que les esprits de tourment, d'insomnie, de cauchemar, d'anxiété et de maladie fuient saisis de terreur en voyant le sceau rouge de l'agneau sur ton foyer. Aujourd'hui, ta nuit sera de paix et ton repos sera restauré. Toute flèche que le diable a lancée contre ta santé est renvoyée, multipliée. Les maladies apparues sans explication disparaissent maintenant. Les symptômes mystérieux se dissolvent. Les crises nerveuses, les douleurs dans le corps, la fatigue, les étourdissements et les évanouissements s'en vont à l'instant même. Par le sang du Christ, toute souffrance perd son pouvoir. Je lève un décret de prospérité. Tout esprit de misère, de dette, de pénurie, de retard financier qui opérait par la sorcellerie est paralysé. Je déclare que les démons dévoreurs sont liés et expulsés. Tes mains sont ointes de l'huile de la multiplication et tout ce que tu toucheras prospérera. Les cieux s'ouvrent et tes ressources coulent dans l'abondance divine. Je parle maintenant directement contre l'esprit d'envie. Je déclare que tout regard malveillant, tout mauvais œil, toute parole de ruine, toute flèche de jalousie lancée contre ta vie ricochette 7 fois plus fort contre celui qui l'a envoyé. L'envieux mangera le fruit pourri de sa propre méchanceté. Celui qui a désiré ta chute sera témoin de ton exaltation. Je lève le feu contre toute œuvre de Santeria, contre toute invocation des morts, contre toute offrande d'animaux sacrifiés. Elles pourrissent, fondent et se transforment en fumée devant le sang de Jésus. Aucun autel de sacrifice ne résistera. Le feu éternel du ciel consume toute œuvre immonde. Je décrète que ton esprit est blindé. Toute attaque de confusion, toute pensée sombre, toute voix démoniaque qui murmure des mensonges contre toi est réduite au silence. Le sang de Jésus parle plus fort. Il proclame que tu es enfant, que tu es libre, que tu es béni et que ton destin est assuré entre les mains du Très-Haut. Je prophétise qu'à partir d'aujourd'hui, là où il y avait des portes fermées, des portails de gloire s'ouvrent. Là où il y avait des chaînes rouillées, les maillons se brisent. Là où il y avait un blocage, le chemin est dégagé. Là où il y avait du retard, vient une accélération surnaturelle. Le sang de Jésus active la justice divine et tes pas sont guidés vers la victoire. Déclare à haute voix avec moi, par le sang de Jésus, je brûle toute sorcellerie. Par le sang de Jésus, je détruis toute magie noire. Par le sang de Jésus, je brise tout lien et tout enchantement. Par le sang de Jésus, j'anéantis tout vaudou. Par le sang de Jésus, j'expulse les démons. Par le sang de Jésus, je ferme les portes de l'enfer et j'ouvre les chemins du ciel. Je décrète que le Saint-Esprit descend sur toi comme un feu dévorant. Ce feu nettoie ton passé, brûle tes peurs, arrache tes traumatismes et te revêt de puissance. Aucun démon n'aura de nouveau accès à ta vie. Aucun esprit des ténèbres ne volera plus ta paix. Aucun sorcier ne touchera plus ton destin. Tu es la propriété exclusive du Dieu Très-Haut. Aujourd'hui, j'annule toute sorcellerie héréditaire, les malédictions générationnelles.
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0: Le seul pacte qui demeure sur toi est le pacte éternel du sang de Jésus. Je déclare que le lion de Juda rugit contre tes ennemis. Son rugissement fait trembler les fondations de l'enfer. Des anges guerriers descendent avec des épées enflammées pour entourer ta maison, ta famille, tes finances et ton avenir. Tu es blindé, tu es intouchable, tu es plus que vainqueur en Christ Jésus. Aujourd'hui, le sang de l'agneau inscrit ton nom dans le livre de la victoire. Aujourd'hui, ton histoire change. Ce qui était défaite devient témoignage. Ce qui était douleur se transforme en plateforme de gloire. Ce qui était ruine devient abondance. Ainsi je le décrète, ainsi tu le reçois par le sang puissant de Jésus-Christ. Déclare dans les commentaires, le sang de Jésus me couvre et me défend. Aucune arme forgée contre moi ne prospérera. Mets ton like sur ce live afin que cette prière atteigne encore plus de vie. Celui qui demeure dans le lieu secret du Très-Haut et se repose à l'ombre du Tout-Puissant dira de l'Éternel, « Il est mon refuge et ma forteresse, mon Dieu en qui je me confie. Je vois qu'aucun piège de l'oiseleur ne t'atteindra, qu'aucune peste pernicieuse ne t'atteindra, car il te délivre du piège de l'oiseleur et de la peste pernicieuse. » Il te couvre de ses plumes, et sous ses ailes tu trouves refuge. Sa vérité est un bouclier et un rempart. J'annule maintenant tout cycle répétitif de misère, de maladie, d'échec, de relations toxiques que l'ennemi a plantées sur ton chemin. Je brise la colonne de tout démon dévoreur qui a volé tes finances, ta joie, ta paix. Je désintègre toute flèche maligne lancée pour atteindre ta foi, ton espérance, ton amour. J'ordonne que la magie noire, le vaudou, le sortilège, l'enchantement, la plaie et la malédiction soient renvoyés avec intérêt et correction à la source d'où ils sont venus, l'asséchant pour toujours. Je déclare que chaque parole de malédiction prononcée contre toi, contre tes enfants, contre ton mariage, contre ta carrière se transforme en bénédiction. Chaque macumba, chaque offrande, chaque œuvre faite au carrefour, aux cascades, dans les cimetières et dans les forêts est maintenant annulée par la puissance du sang de Jésus. Je vois le sang de Jésus comme un mur infranchissable autour de toi, empêchant tout mal de s'approcher. Je sens le feu du Saint-Esprit brûler toute oppression, toute angoisse, toute peur, toute perturbation que l'enfer a tenté d'installer dans ton esprit et dans ton cœur. J'expulse maintenant, au nom de Jésus, tout esprit de maladie qui ronge ton corps, tout esprit de dépression qui a volé ta joie, tout esprit d'insomnie qui a tourmenté tes nuits. j'arrache à la racine toute semence de découragement, de faiblesse spirituelle et de prostration que l'ennemi a tenté de semer dans ton âme. Je vois les anges guerriers du Seigneur entrer en action, défaire les pièges, désactiver les bombes spirituelles, disperser les camps ennemis qui planifiaient ton mal. Ils combattent pour toi, pour ta maison, pour ta famille. Je déclare que tu ne seras pas atteint, car 1000 tomberont à ton côté et 10 000 à ta droite. Mais toi, tu ne seras pas touché. De tes yeux seulement, tu regarderas et tu verras la rétribution des méchants. Parce que tu as fait de l'Éternel ton refuge et du Très-Haut ta demeure, aucun mal ne t'arrivera et aucune plaie n'approchera de ta tente. Car il donnera des ordres à ses anges, à ton sujet, afin qu'ils te gardent dans toutes tes voies. Ils te porteront sur leurs mains, de peur que ton pied ne heurte contre une pierre. Tu marcheras sur le lion et la spique, tu fouleras le lionceau et le serpent. J'ordonne que tout piège, toute ruse, toute conspiration de l'enfer contre ta vie soit révélée et démantelée maintenant. Je brûle les racines de toute envie, de toute jalousie, de tout mauvais œil qui a bloqué ta vie. Je défais toute œuvre de vengeance, de représailles et de persécution spirituelle. J'invoque le sang de Jésus pour laver, purifier et restaurer chaque domaine de ta vie qui a été touché par l'ennemi. Je déclare que l'enfer n'a plus aucun pouvoir sur toi, sur ta maison, sur ta famille. Tu es libre, tu es guéri, tu es prospère, tu es béni par la puissance du sang de Jésus. J'appelle à l'existence la restauration complète de ta santé, de ta paix mentale, de ta vie financière et de tes relations. Je vois le sang de Jésus comme un sceau indestructible sur toi, garantissant ta victoire dans toutes les batailles. Aucun sortilège, aucune malédiction, aucune sorcellerie, aucun vaudou ne prévaudra contre toi, car tu es sous la couverture du sang de Jésus. Je déclare que toute œuvre du diable est détruite maintenant. Écris dans les commentaires, « Le sang de Jésus me couvre, me défend et me libère de tout mal ». Aucune malédiction de mauvais œil, aucune parole de haine, aucune envie lancée contre toi ne peut pénétrer cette barrière sainte. Le même feu qui est tombé sur Sodome et Gomorre, le même feu qui a consumé les prophètes de Baal, est le feu qui brûle maintenant contre ceux qui ont osé toucher à ta vie. Je prophétise sur toi. Là où il y avait le désert, il y aura des fleuves de vie. Là où il y avait la mort, il y aura résurrection. Là où il y avait la ruine, il y aura une multiplication surnaturelle. Car ainsi décrète le Dieu qui ne faillit jamais. Il transforme les cendres en gloire, les larmes en danse de victoire, la défaite en exaltation. Élève ta voix avec moi et déclare de toute ta force. Par le sang de Jésus, je ferme toute porte à la sorcellerie. Par le sang de Jésus, je détruis les pactes cachés. Par le sang de Jésus, je reçois une restitution totale. Par le sang de Jésus, j'active une victoire éternelle. Écoute bien, les anges de guerre restent en position. Des anges aux trompettes annoncent ta libération dans les cieux. Des anges scribes inscrivent ton nom dans les registres de victoire du royaume. Des anges guerriers aiguisent leurs épées contre tout ennemi qui tenterait de revenir. C'est un siège divin, une couverture surnaturelle qui ne peut être brisée. Je décrète que ta maison devient maintenant l'autel du Très-Haut. Là où les démons voulaient entrer, seul habite désormais la présence écrasante de Dieu. Ta chambre se remplit de paix, ta table se remplit d'abondance. Tes enfants sont gardés par le sang. Tes nuits seront de repos profond, sans cauchemar, sans terreur, sans attaque maléfique, car les anges du Seigneur gardent chaque recoin de ton foyer. Je déclare que ton nom, qui figurait dans des listes occultes de sacrifices, est aujourd'hui arraché des archives de l'enfer. Et je prophétise que ton nom est écrit en lettres d'or dans le livre de vie, scellé par le sang de l'agneau. L'enfer a perdu son pouvoir sur toi. Le ciel se lève en ta faveur avec une fureur sainte. Je lève un décret de restitution. Tout ce que tu as perdu revient maintenant. Le temps perdu revient multiplié. La santé volée est renouvelée. L'argent dissipé revient en une récolte abondante. Les relations détruites par l'envie sont restaurées avec une gloire encore plus grande. Dieu ne se contente pas d'annuler la sorcellerie. Il te bénit 7 fois plus que ce que tu as perdu. et je prophétise que dans les 24 heures, il y aura des signes visibles. Un appel inattendu, une nouvelle de restitution, un contrat signé, une guérison soudaine, un changement radical dans ton atmosphère spirituelle. Le feu est déjà allumé et personne ne peut l'éteindre. Je décrète ce qui est écrit. Ils l'ont vaincu à cause du sang de l'agneau et à cause de la parole de leur témoignage. Aujourd'hui, cette parole est pour toi. Tu es vainqueur, tu es intouchable, tu es scellé par le sang incorruptible du Fils de Dieu. Élève ta voix maintenant et déclare avec une autorité inébranlable, « Seigneur Jésus, je reçois ton sang comme un feu dévorant. Je déclare que tout mal sur ma vie est consumé. Je déclare que ma maison est inviolable. Je déclare que mes chemins sont ouverts. Je déclare que ma victoire est éternelle, car ton sang me couvre maintenant et pour toujours. » Si tu as appuyé sur lecture à cet instant précis, ce n'est pas un hasard. Une guerre spirituelle est en train de se livrer sur ta vie en ce moment même. Mais à cet instant exact, toute malédiction cachée, toute parole prononcée dans les ténèbres, tout pacte fait dans l'obscurité est brisé maintenant par la puissance inégalable du sang de Jésus. Je m'adresse directement à toi qui vis sous un cycle interminable de douleurs, de manques, de maladies, de confusions, de pertes, de trahisons, de dépendances et de tourments spirituels. Tu n'es pas fou, ce n'est pas de la malchance, c'est une guerre spirituelle. Mais aujourd'hui, dans cette vidéo, en cet instant précis, le ciel t'a localisé et t'a amené ici pour que la chaîne soit brisée, que la prison vole en éclats et que le joug soit détruit complètement. Par la puissance du sang de l'agneau, je déclare que toute œuvre faite contre ta santé, toute poussière de cimetière répandue contre ta maison, toute bougie allumée avec ton nom, toute offrande jetée au carrefour, toute image enterrée, tout vêtement consacré à la destruction est maintenant anéanti par le feu du Saint-Esprit. Là où se cache un démon, un esprit ancestral lié à ton sang, un autel satanique soutenant une malédiction héréditaire, j'ordonne au nom de Jésus de sortir maintenant, de fuir, de confesser la défaite, de perdre tout droit légal sur toi, sur tes enfants, sur ton foyer. Peu importe depuis combien de temps cette malédiction est dans ta lignée, elle peut venir de ton arrière-grand-mère, de ton grand-père, de générations entières de sang contaminé. Mais aujourd'hui, dans cette prière, à cet instant même, le sang de Jésus entre dans ta lignée spirituelle et brûle tout depuis la racine. Malédiction héréditaire, sorcellerie familiale, maladie répétée de génération en génération, aujourd'hui est le jour de la
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0: Je vois des amulettes exploser en poussière. Je vois des visages de démons se tordre et reculer dans la terreur. Car la voix du lion de la tribu de Juda rugit à l'intérieur de cette prière. Tu ne dormiras plus sous la surveillance des ombres. Tu ne te réveilleras plus en sentant des mains serrer ta gorge. Tu ne ressentiras plus cette présence maligne te paralyser dans la nuit. Toute oppression nocturne, toute attaque pendant le sommeil, tout voyage astral involontaire, tout poids invisible sur ton corps tombe maintenant par la puissance du nom de Jésus. Si quelqu'un a fait de la sorcellerie avec ton nom, si quelqu'un a payé un sort contre ton mariage, s'ils ont livré ton nom dans un pacte de sang, s'ils ont utilisé tes vêtements, ton image, tes cheveux ou tout objet t'appartenant pour emprisonner ton âme, aujourd'hui je déclare, c'est défait maintenant. Toute ligature est coupée, tout lien est rompu, toute manipulation spirituelle est annulée par le sang de Jésus. Tu n'es pas une poupée de Macumba, tu n'es pas une marionnette de sorcier, tu n'es pas esclave de la sorcellerie. Tu es enfant du Dieu très haut, couvert par le sang de l'agneau. Et c'est pourquoi je prophétise. Tout sort jeté contre ta vie est en train de brûler maintenant. Et je dis plus encore, celui qui s'est mêlé de toi en verra le revers. Toute parole lancée contre toi, toute prière de destruction faite sous un faux nom, tout rituel de magie noire invoquant la ruine sur ta famille sera retourné 7 fois plus sur la tête de celui qui l'a fait. C'est le sang de Jésus qui crie maintenant. C'est l'épée de feu du ciel qui coupe toute légalité démoniaque. C'est le Saint-Esprit qui nettoie ta maison, lave ton esprit, embrase ton nom de sainteté et de séparation. À partir d'aujourd'hui, aucun esprit ne pourra te suivre. Aucun esprit d'attachement ne pourra te manipuler, aucun esprit de Pombagira, ni aucune entité d'Umbanda, de Kimbanda, de Candomblé, de Santeria, de Palomayombe ou de Vaudou n'aura de droit sur ton âme. Tous tombent à terre maintenant par la puissance du sang de Jésus. Et je déclare encore, tout esprit de misère, de pauvreté, de pénurie, de dette, de ruine financière, de chômage et de honte publique est brisé maintenant. Tout cycle de perte financière sans explication, tout vol spirituel d'opportunité, tout blocage mental qui t'empêche d'avancer est arraché à la racine maintenant au nom de Jésus. Ton esprit est libéré, ton corps est purifié, ton âme est restaurée, ton esprit est activé. Aujourd'hui est le jour de ta percée spirituelle. Si tu crois à cette parole et sens que quelque chose bouge en toi, écris maintenant en commentaire. Par le sang de Jésus, toute malédiction est brisée. Ceci est un acte prophétique, un décret public. Et quand tu l'écris, tu actives les cieux, les anges enregistrent, les démons tremblent, l'enfer recule dans la terreur. Et si cette prière touche ton esprit profondément, partage-la maintenant avec quelqu'un que tu aimes. Appuie sur le bouton « J'aime », car chaque like propulse cette prière pour atteindre plus de vies qui ont besoin de cette délivrance urgente. Par le sang de Jésus, je décrète sur ta vie toute malédiction héréditaire qui te reliait à la sorcellerie de tes ancêtres est brisée maintenant. La lignée de sang maléfique est coupée. Tu es le commencement d'une nouvelle génération de bénis. Par le sang de Jésus, tout autel de Macumba portant ton nom, peu importe où il se trouve, cimetière, forêt, carrefour, rivière ou maison consacrée au mal, est détruit et consumé par le feu de Dieu maintenant. Par le sang de Jésus, toute sentence de mort, de maladie, de misère ou de folie prononcée contre toi par un sorcier, un prêtre païen, une sorcière, est annulée, brisée et transformée en bénédiction maintenant. Par le sang de Jésus, tout démon envoyé pour détruire ta vie, ta famille, ton mariage, tes finances ou ta santé perd toute légalité et est expulsé. Je t'ordonne, esprit impur, lâche cette vie. Retourne dans l'abîme d'où tu es venu et ne reviens jamais. Par le sang de Jésus, toute arme de sorcellerie, tout vaudou, toute macumba, toute magie noire forgée contre toi est rendue inutile et sans effet maintenant. Elle se brise dans le monde spirituel avant même de t'atteindre. Ta vie est protégée par un bouclier divin. Je libère le sang de Jésus sur ton esprit. Toute forteresse de peur, d'anxiété, de confusion, de dépression et de pensée de mort, bâtie par des attaques de sorcellerie, est renversée maintenant. Ton esprit est purifié. Tu reçois l'Esprit de Christ, un esprit de paix, de clarté, de puissance et de victoire. Je libère le sang de Jésus sur ton corps. Toute maladie, toute douleur, toute infirmité plantée par la sorcellerie, tout symptôme étrange que les médecins ne peuvent expliquer est arraché à la racine maintenant. Par les blessures de Jésus, tu es guéri. Ton corps est le temple du Saint-Esprit et aucune œuvre des ténèbres ne peut y habiter. Je libère le sang de Jésus sur ta maison. Chaque porte, chaque fenêtre, chaque recoin, chaque pièce, chaque objet, du sol au plafond, est scellé. Je peins maintenant les linteaux de ta maison avec le sang de l'agneau et je déclare, l'esprit de destruction n'entrera pas ici. Tout objet consacré au mal, tout cadeau ensorcelé, tout symbole occulte placé dans ta maison pour ouvrir des portails aux démons perd sa puissance et est neutralisé. Désormais, ta maison devient un territoire saint, une forteresse inébranlable de Dieu. Par le sang de Jésus, tout esprit opérant à travers la macumba, la kimbanda, le vaudou pour apporter séduction, destruction, maladie, ruine, dépendance, dépression et folie est sous l'autorité du nom de Jésus. Ils se plient maintenant, ils tombent maintenant. Ils sont expulsés maintenant de ta vie, de ta maison et de ta famille. La parole de Dieu dit que le Fils de Dieu s'est manifesté pour détruire les œuvres du diable. Et je déclare prophétiquement, les œuvres de la macumba dans ta vie sont détruites maintenant. Les œuvres de la sorcellerie sont détruites maintenant. Les œuvres de la magie sont détruites maintenant. Aucune œuvre de macumba ne prévaudra contre toi. Aucun autel de vaudou ne tiendra debout. Aucune sorcellerie faite avec ton nom ne restera debout. car il y a un sang puissant, un sang éternel qui crie plus fort que toute sorcellerie. C'est le sang de Jésus. En ce moment même, je prophétise. Le sang de l'agneau est versé sur ta maison, ta famille, ton corps, ton nom, ton esprit et ton destin. Tout enchantement fait avec tes cheveux, ta photo, ton nom, au carrefour, dans les cimetières, au bord des rivières, sur des autels consacrés au mal et consumés par le feu ravageur du Saint-Esprit. Toute offrande faite pour te rendre malade, détruire ton mariage, bloquer ta vie financière, pour t'humilier, est annulée maintenant par la puissance du sang de Jésus. Je déclare, la voix du sang de Jésus crie en ta faveur. Elle fait taire les cris des démons. Elle réduit au silence les esprits d'accusation. Elle annule toute sentence proclamée contre toi dans le monde spirituel. Toute malédiction familiale, tout héritage spirituel maléfique, toute lignée de sang consacrée à l'occultisme est maintenant tranchée. Car par le sang de Jésus, tu es reconnecté à la généalogie du royaume de Dieu. Tu n'appartiens plus à la descendance des ténèbres. Tu n'hérites plus des pactes ancestraux. Tu es lavé, tu es libéré, tu es transféré au royaume de la lumière. Par le sang de Jésus, je déclare, tout démon envoyé pour surveiller tes pas, pour retarder tes projets, pour saboter tes relations, devient aveugle, sourd et impuissant maintenant. Il perd de l'accès, perd de la force, perd de toute légalité. Toute chaîne invisible qui te maintenait lié au passé, à l'échec, à des cycles répétitifs de douleur, d'humiliation et de perte est brisée maintenant par le feu du Très-Haut. Toute malédiction lancée contre ton nom, tout sortilège caché, toute magie noire déguisée en aide, toute bougie allumée derrière une prière fausse est dévorée par le feu de Dieu. Et s'il y a eu des paroles maudites lancées contre toi, des décrets de mort, des malédictions verbales, des prophéties négatives, des phrases comme « tu n'y arriveras jamais, rien ne fonctionne pour toi, tu mourras malade, personne ne t'aimera, je les annule maintenant ». Chaque parole est engloutie par le sang de Jésus. L'enfer avait pensé te détruire en silence, mais Dieu a élevé cette prière pour proclamer ta délivrance devant le monde spirituel. Tu n'es pas seul. Le ciel combat pour toi. Le lion de la tribu de Juda a rugi et l'enfer tremble dans ses profondeurs. Là où une sorcière t'observe, le feu de Dieu l'atteint maintenant. Là où une poupée à ton nom est poignardée, l'ange du Seigneur est en train de la détruire. Là où un rituel est fait pour te maudire, le sang de l'agneau est en train de l'annuler maintenant. Et je déclare encore, aucun sort ne durera, aucune macumba ne fonctionnera. Aucun pacte fait dans les ténèbres ne se soutiendra, car le sang de Jésus est incassable, irrésistible, impénétrable. Le sang de Jésus est la fin de la malédiction, c'est la sentence finale contre le diable, c'est la destruction complète de toute sorcellerie. Si quelqu'un a tenté de t'emprisonner spirituellement, émotionnellement ou physiquement, sache que cette prison invisible est en train de se déchirer, de se rompre, de tomber à terre comme les murs de Jéricho. Par le sang de Jésus, je déclare, les yeux qui te jalousent sont aveuglés, les langues qui te maudissent sont paralysées, les mains qui t'attaquent spirituellement sont brûlées. Ils perdent leur force, perdent leur territoire, perdent leur domination, perdent le droit de te toucher, car tu es scellé du sceau du Très-Haut. Tu es marqué par le sang du Christ. Et je crie, sang de Jésus sur cet auditeur, sang de Jésus sur cette maison, sang de Jésus sur cette âme fatiguée de lutter seule. Brûle, Seigneur, brûle tout ce qui ne vient pas de toi. Maintenant, élève ta foi, car les démons crient de désespoir, les sorts fondent comme de la cire, les pactes sont déchirés, et l'Esprit de Dieu balaie le territoire de l'ennemi avec une puissance absolue. Tu sentiras la paix envahir l'atmosphère. Tu sentiras l'oppression quitter ton corps. Tu percevras que quelque chose d'invisible a été ôté. C'est le sang de Jésus qui entre en action. Si cette prière brûle dans ton esprit, écris maintenant dans les commentaires « Le sang de Jésus brise toute sorcellerie ». Fais-le comme un acte prophétique et partage avec quelqu'un qui a désespérément besoin de cette délivrance, car ceci n'est pas une prière ordinaire. C'est un décret de guerre, et toute parole de sorcellerie prononcée est en train d'être détruite. Là où il y avait une odeur de mort, maintenant se dégage le parfum de la vie. Là où il y avait des chaînes invisibles, maintenant il y a une liberté totale. Là où il y avait de l'oppression, maintenant règne la paix du Christ. Chaque cellule de ton corps, chaque pensée de ton esprit, chaque émotion de ton âme est baignée et purifiée par le sang rédempteur. Tu ne seras plus manipulé par des paroles étrangères, ni par des travaux occultes, ni par des alliances invisibles. Le sang du Christ est ton lien éternel avec le ciel. Et tout autre lien, toute autre corde maléfique est coupée maintenant par une épée flamboyante. Je vois ces liens se défaire, s'effriter, devenir poussière devant la lumière. Toute légalité que l'enfer avait sur ta vie est annulée. Tout pacte signé par tes ancêtres, toutes les malédictions héréditaires qui cherchaient à se répéter sont défaites par la puissance du sang de Jésus. Ceci est un décret irrévocable. Je déchire chaque contrat, chaque sentence, chaque verdict que l'enfer a tenté d'imposer sur toi. Le sang parle plus fort. Le sang crie pour la justice. Toute énergie négative envoyée contre ta vie revient maintenant comme un tourment sur ceux qui l'ont lancée. Toute offrande avec nourriture, boisson, animal ou sang faite pour te détruire est consumée par le feu divin. Et toute force qui venait de ces offrandes se transforme maintenant en douleur spirituelle, en confusion mentale et en ruine pour ceux qui persévèrent dans l'erreur. La table du mal est renversée, les assiettes d'enchantement tombent et se brisent au sol. Je prophétise qu'à partir d'aujourd'hui, ceux qui ont ri de ton combat respecteront ta victoire. J'ordonne que tout esprit et toute entité démoniaque soient enchaînés maintenant même et jetés dans le tourment éternel. Ils perdent le territoire, perdent la légalité, perdent le contrôle. Là où le sang de Jésus est invoqué, l'enfer tremble et les démons fuient épouvantés. C'est un moment de bascule. Ton histoire est en train d'être réécrite par la main de Dieu. Tu n'es plus une victime, tu es un conquérant. Pour sceller ce décret et activer les armées célestes en ta faveur, je te convoque maintenant à une déclaration de guerre. Écris dans les commentaires, avec toute ta foi et ton autorité, pour que l'enfer entende et que les cieux confirment. Le sang de Jésus me couvre, me défend et brûle toute sorcellerie contre moi. Je suis blindé par l'agneau, au nom qui est au-dessus de tout nom, le nom de Jésus. Je décrète maintenant que toute chaîne de malédiction qui te retient se brise en mille morceaux et que toute œuvre de magie noire, macumba, vaudou, sorcellerie ou pacte démoniaque dressé contre toi est annulée par la puissance du sang de l'agneau. Car il est écrit... Aucune arme forgée contre toi ne prospérera. Et aujourd'hui, cette parole devient une épée qui transperce tout plan de l'enfer. Je parle directement à tout esprit de maladie envoyé contre toi. Esprit de tourment, sors maintenant. Esprit de dépression, sors maintenant. Esprit de ruine et de misère, lâche maintenant. Par l'autorité que me donne le sang de Jésus, j'ordonne que chaque démon désigné pour surveiller ta vie soit enchaîné. Et jeté dans les profondeurs. Père, que ton feu localise maintenant tout vêtement, cheveux, ongles, photographies, objets ou bien de cette personne qui a été utilisée dans des rituels. Que ce feu traverse les distances et voyage vers tout pays, ville, cimetière, rivière ou montagne où ils ont caché ce qui appartient à cette personne. Et que tout cela soit réduit en cendres, maintenant même. Je déclare qu'il n'existe aucun lieu où l'ennemi puisse cacher son œuvre que le feu de Dieu n'atteigne pas. Il n'y a ni sorcière, ni sorcier, ni prêtre des ténèbres capable de résister au décret qui sort aujourd'hui de la bouche de Dieu. Car cette bataille n'est pas contre la chair et le sang, mais contre les puissances spirituelles. Et nous combattons avec des armes puissantes en Dieu pour renverser les forteresses. Maintenant, avec l'épée de l'esprit, je coupe toute connexion entre ta vie et tout pacte conclu par tes ennemis. S'ils ont signé avec du sang, aujourd'hui, le sang du Christ efface cette signature. S'ils ont prononcé des malédictions, aujourd'hui ces paroles retournent à l'expéditeur multiplié par 7. S'ils ont allumé des bougies noires pour t'éteindre, aujourd'hui ces bougies s'éteignent par le vent du Saint-Esprit et ne se rallumeront jamais. Je te parle, toi qui m'écoutes. Lève ta main droite comme signe de guerre et déclare avec moi, par le sang de Jésus, tout pacte contre ma vie est détruit. Répète 3 fois avec autorité. Je vois dans le monde spirituel les cadenas se briser, les murs qui te maintenaient prisonnier tomber. Je vois des coffres s'ouvrir et libérer des bénédictions retenues pendant des années. Et tout cela parce que la puissance du sang agit maintenant. Seigneur, active maintenant des anges guerriers pour entourer cette personne. Que ses foyers se remplissent de lumière. Que chaque pièce soit scellée par la puissance de l'agneau. Père, que tout objet maudit qui serait entré dans leur maison devienne inopérant, sans force, sans pouvoir, et qu'ils soient expulsés par eux-mêmes sous la conduite de ton esprit. J'entends des chaînes tomber et chaque bruit est une défaite de plus pour l'enfer. Je vois des sorciers tenter de réactiver leurs œuvres et échouer, car leurs mains se paralysent, leurs paroles se noient et leurs autels restent sans vie. Ceux qui te voyaient autrefois à terre te verront relever. Ceux qui ont célébré ta chute verront ta victoire et devront reconnaître que ton Dieu est réel. Ô Seigneur, que chaque porte fermée s'ouvre, que chaque dette soit annulée, que chaque diagnostic soit renversé et que les larmes que cette personne a versées en secret se transforment en huile de joie. Je décrète qu'aujourd'hui commence une saison de restitution. Peu importe ce qu'on t'a volé, argent, santé, paix, relations, le ciel ordonne que cela te soit rendu multiplié, car lorsque le voleur est découvert, il doit restituer 7 fois plus. Et aujourd'hui, dans le monde spirituel, le voleur a été exposé. En cet instant, Père, j'envoie ton feu comme un fleuve ardent qui parcourt la vie de cette personne, qui purifie chaque recoin, qui arrache toute racine d'amertume, tout traumatisme, toute oppression, et qui la remplit de ton esprit jusqu'à déborder. Écoute ceci, la nuit sombre que tu as vécue n'était que le prélude de l'aurore la plus glorieuse. Aujourd'hui, le soleil de justice se lève sur toi avec la guérison dans ses ailes. Et tout cela parce que la puissance du sang a parlé en ta faveur. Je répète avec autorité, toute œuvre de sorcellerie est annulée. Tout pacte est brisé, toute malédiction est détruite, tout démon est expulsé et toute magie noire est brûlée dans le feu de Dieu. Si tu reçois cette parole, pose ta main sur ton cœur et dis « Je reçois ma délivrance, je reçois ma restitution, je reçois ma victoire. » Père, je scelle ces paroles avec le sang de Jésus et je déclare qu'à partir d'aujourd'hui, cette personne marche sous un ciel ouvert, entourée de ta gloire, protégée par ton feu et guidée par ton esprit. Écris dans les commentaires « Le sang de Jésus est mon bouclier » et fais-le comme un acte prophétique. Mets un like à cette vidéo. Car lorsque tu participes, tu laisses une marque dans le monde spirituel et les anges enregistrent ta foi et se mobilisent en ta faveur. Aujourd'hui, ton histoire change et l'enfer le sait. Que toute sorcellerie lancée contre ta vie brûle maintenant même dans le feu du Saint-Esprit. Toute œuvre de magie noire, tout vaudou, tout travail de macumba préparé avec ton nom, avec tes vêtements, avec ta photo ou avec l'un de tes éléments, se désintègre maintenant comme la cire devant la présence du Seigneur. Je déclare que toute ombre envoyée pour te suivre est maintenant liée par des chaînes de feu. Aucune présence démoniaque ne pourra continuer à rôder autour de ta maison, de ton travail ou de ta famille. En cet instant précis, des anges guerriers descendent avec des épées en flammes pour détruire les autels cachés, arracher les bougies allumées contre ta vie et réduire en poussière toute image, toute poupée, tout objet consacré qui représentait ton existence. Je décrète que ton nom, inscrit dans tout pacte satanique, soit maintenant effacé par le sang précieux du Christ. Ce sang crie plus fort que toute malédiction, plus fort que toute conjuration, plus fort que toute parole libérée par des lèvres chargées de haine. Et en cet instant, par l'autorité du Fils de Dieu, j'annule toute sentence spirituelle et je décrète que ton destin est entouré d'un mur de feu que l'ennemi ne pourra jamais traverser. J'entends des chaînes se rompre. J'entends des cris de désespoir dans les camps de l'adversaire. Aujourd'hui, l'enfer pleure parce qu'il perd le contrôle sur ta vie. Tout esprit envoyé pour te rendre malade, te ruiner ou détruire tes relations est maintenant lié, expulsé et jeté dans l'abîme. Au nom de Jésus, toute main qui a manipulé tes objets pour lier ta vie est maintenant brûlée par le feu céleste. Je déclare que chaque mèche de cheveux, chaque vêtement, chaque photographie utilisée dans la sorcellerie devient maintenant un témoignage vivant de la puissance de Dieu. Car la malédiction est inversée et la bénédiction multipliée sur ta vie. Écoute attentivement. Le sang de Jésus ne se contente pas de briser. Il nettoie, il purifie, il restaure. Et je déclare que pendant que cette prière résonne dans le monde spirituel, un fleuve de ce sang te couvre de la tête aux pieds, effaçant toute trace de sorcellerie et rendant ton nom au registre céleste de la victoire. Tout pacte de mort est annulé maintenant. Tout décret de ruine financière est brisé. Toute parole d'échec lancée sur ta vie se transforme en parole de prospérité. Et toute porte que l'ennemi avait fermée commence à s'ouvrir maintenant par la puissance du Seigneur. Je vois dans l'esprit la lumière du Christ entrer dans des territoires où il n'y avait que des ténèbres. Je vois des pièces spirituelles où tes bénédictions étaient regardées être envahies par des anges du Très-Haut qui commencent à récupérer ce qui t'appartient. Reçois maintenant la restitution, des forces renouvelées, une paix qui dépasse l'entendement, des finances restaurées, la joie que l'ennemi a tenté de voler, tout esprit de contrôle mental envoyé pour te confondre, pour affaiblir ta foi, est expulsé maintenant même. Ton esprit s'aligne avec l'esprit du Christ. Tes pensées se remplissent d'espérance. Ton cœur commence à brûler d'une foi nouvelle, car le Seigneur combat pour toi en cet instant. Au nom de Jésus, j'ordonne que toute racine de malédiction familiale, tout héritage spirituel de sorcellerie transmis depuis des générations, commence à sécher maintenant même. Tu ne porteras pas les chaînes de tes ancêtres. Tu es libre, scellé, marqué par le Saint-Esprit. Et ton sang sera un sang de bénédiction à partir d'aujourd'hui. Par l'autorité du ciel, je prends maintenant tous les traits qui ont été lancés contre ta vie et je les renvoie à l'expéditeur, sans pouvoir, sans force, sans autorité contre toi. Que le même feu qui te protège maintenant consume chaque stratégie de l'ennemi et expose les ténèbres devant tous. Le sang de Jésus est ton armure, ton bouclier et ton épée. Avec ce sang, j'invoque la protection sur tes chemins, sur ton entrée et ta sortie, sur tes nuits et tes jours. Je déclare que là où tu poseras le pied, la plante de ton pied touchera un sol consacré. Et l'ennemi fuira par sept chemins. C'est ton temps de te lever. C'est ton moment de victoire. Ne recule pas, ne crains pas. Car le lion de la tribu de Juda rugit en ta faveur, et à chaque rugissement, les murs de l'oppression s'effondrent et les forteresses de l'ennemi se dissolvent comme la poussière. Je prophétise, à partir d'aujourd'hui, tout sort jeté contre ta vie sera transformé en bénédiction. Ce qui a été envoyé pour te détruire sera le tremplin que Dieu utilisera pour t'élever. Et ton témoignage sera si impactant, si chargé de gloire, que beaucoup viendront à toi en cherchant la même délivrance. Par la puissance du sang de l'agneau, je déclare que toute œuvre de sorcellerie faite contre ta vie commence à brûler maintenant. Tout enchantement, tout rituel de Macumba, tout pacte diabolique, toute offrande plantée sur des croix ou jetée à la mer avec ton nom, tout cela devient cendre à l'instant même où cette prière est libérée. Peu importe si cela a été fait hier ou il y a 30 ans avec tes cheveux, ta photo, tes vêtements ou la terre sur laquelle tes pieds ont marché. Par la puissance du sang de Jésus, tout cela est brûlé maintenant. Toute invocation maléfique prononcée contre toi, toute malédiction lancée par des sorciers, des magiciens, des prêtresses ou des pratiquants du vaudou perd maintenant sa force. Je déclare, aucune parole n'aura de pouvoir sur ton esprit, sur ton corps ou sur ta maison. Par le sang de Jésus, tout esprit envoyé pour te surveiller est aveuglé. Tout esprit envoyé pour voler ta paix est enchaîné. Tout esprit envoyé pour détruire tes alliances est expulsé et ne revient jamais. Je vois des chaînes se briser, des chaînes anciennes, des chaînes familiales, des chaînes qui te maintenaient prisonnier dans des cycles de douleur et d'échecs. Ces chaînes ne résistent pas au sang de Jésus. Je vois des pactes cachés être déchirés maintenant dans le monde spirituel, des contrats démoniaques annulés, des autels détruits. Le feu du Saint-Esprit consume chaque point de contact que l'ennemi a utilisé contre ta vie. Et je ne me contente pas de déclarer. Je décrète avec autorité chaque larme que tu as versée en silence pendant que tu subissais des attaques invisibles et maintenant devant le trône comme preuve contre l'accusateur. Et l'accusateur ne touche plus à ta vie. Par le sang de Jésus, la sentence a déjà été scellée. Tu es libre. Toute magie noire faite pour rendre ton corps malade est détruite maintenant. Les esprits de maladie n'ont plus aucun droit sur toi. Sortez maintenant par la puissance du sang de l'agneau. Toute oppression mentale, toute anxiété, tout poids spirituel que tu portais sans savoir pourquoi se dissout maintenant. Et je parle directement à l'esprit qui rôdait autour de ta maison, celui qui te faisait ressentir des présences à l'eau.

S'il y avait une chaîne de retard sur ta vie, si les portes se fermaient à l'instant de ta bénédiction, je déclare, cette chaîne est brisée, ce cycle est interrompu. Et les portes que Dieu a ouvertes pour toi, personne ne pourra les fermer. Et maintenant, prophétise à voix haute, je suis libre par le sang de Jésus, aucune malédiction n'aura de pouvoir sur moi. Avant de commencer, j'ai besoin que tu fasses quelque chose maintenant. Si tu es arrivé jusqu'ici, ce n'est pas un hasard. C'est le Saint-Esprit qui t'a conduit ici. Alors, laisse un like, partage cette vidéo avec quelqu'un qui traverse des batailles que personne ne comprend. 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Combien de fois as-tu senti que quelque chose d'invisible bloquait tout dans ta vie? Combien de portes se sont fermées sans explication? Combien de relations ont été mystérieusement détruites? Combien de nuits t'es-tu réveillé en sueur, le cœur battant, ressentant une présence que tu ne pouvais pas voir? Combien de fois l'argent est-il entré, puis a disparu comme s'il avait des ailes? Combien de maladies les médecins n'ont-ils pas pu diagnostiquer? Je vais te révéler quelque chose maintenant. Tu n'es pas fou. Tu n'imagines pas des choses. Il y a une guerre réelle qui se passe contre ta vie. Et aujourd'hui, par la puissance du sang de Jésus, nous allons exposer, confronter et anéantir chaque œuvre des ténèbres qui a été levée contre toi. Au nom de Jésus, je décrète que cette prière est une sentence du ciel contre tout autel qui agit contre ta vie. Je déclare que le feu du Saint-Esprit descend maintenant sur chaque œuvre de sorcellerie, chaque rituel de magie noire, chaque poupée vaudou, chaque bougie allumée avec ton nom, chaque offrande déposée à un carrefour, chaque pacte fait sans ton consentement. Je vois le feu consumer. Je vois des autels être renversés. Je vois des entités crier de peur car le sang de l'agneau est en train d'intervenir. J'ordonne maintenant que toute sorcellerie faite avec ta photo soit brûlée. S'ils ont pris ton image et l'ont mise sous une bougie noire, si ta photo a été enterrée dans un cimetière, si elle a été placée dans un pot avec du vinaigre, du piment et des aiguilles, je décrète que le sang de Jésus est en train d'entrer dans ce récipient maintenant. Le sang fait bouillir cette eau sale. Le sang dissout chaque ingrédient maléfique. Le sang libère ton image de la captivité spirituelle. Je déclare que ta photo n'appartient plus à aucun autel des ténèbres. Ton image est propriété du Dieu vivant et aucun sorcier, aucune sorcière, aucun prêtre des ténèbres n'a plus autorité pour la manipuler. Je décrète que toute sorcellerie faite avec ton nom complet est annulée par la puissance du sang. S'ils ont écrit ton nom sur du papier et l'ont brûlé avec une intention maléfique, s'ils l'ont gravé sur une bougie et l'ont laissé fondre, si ton nom a été prononcé dans des rituels d'invocation démoniaque, s'il a été consacré à des entités dans les ténèbres, je brise maintenant ce lien. Ton nom n'appartient pas à l'enfer. Ton nom est écrit dans le livre de vie. Ton nom est scellé par le sang de l'agneau. Et tout démon désigné par ton nom pour te poursuivre, te rendre malade, t'appauvrir, te rendre fou et te détruire, est chassé maintenant. Sors. Au nom de Jésus, sors. Lâche cette vie. Retire tes griffes. Le sang de Jésus te chasse. J'ordonne que toute sorcellerie faite avec tes vêtements soit détruite en ce moment. S'ils ont pris tes sous-vêtements pour faire un travail de lien, si tes vêtements ont été enterrés, s'ils ont été utilisés sur une poupée vaudou, s'ils ont été brûlés dans un rituel satanique, je décrète que le sang de Jésus lave chaque fibre de ce tissu dans le monde spirituel. Le sang dissout chaque sortilège imprégné. Le sang annule chaque parole de malédiction prononcée sur ce tissu. Je déclare que ton corps physique ne répond plus à aucune manipulation faite à travers tes vêtements. Le lien est brisé, la connexion est coupée. Le canal est fermé par le sang de l'agneau. Je décrète que toute sorcellerie faite avec tes cheveux est incinérée par le feu du Saint-Esprit. S'ils ont coupé tes cheveux et les ont gardés pour un rituel, s'ils les ont noués avec un ruban rouge et noir, s'ils les ont mis dans une poupée, s'ils les ont enterrés avec un mort, j'ordonne que le feu céleste brûle chaque mèche maintenant. Chaque mèche de tes cheveux détenue par les ténèbres est consumée. Le feu descend. Le feu brûle, le feu réduit en cendres toute œuvre maléfique, et je décrète qu'à partir de maintenant, aucun cheveu de ta tête

0: ne sera plus jamais utilisé pour te nuire. Le sceau du sang est sur ta tête. Je libère le feu sur toute sorcellerie faite avec tes ongles. S'ils ont gardé tes ongles coupés, s'ils ont été utilisés dans une potion maléfique, s'ils ont été mélangés à des substances de sorcellerie, je décrète que la puissance du sang de Jésus neutralise chaque élément. Tes ongles n'ont plus aucun pouvoir de connexion avec ton corps à des fins maléfiques. Je coupe le lien. J'annule la liaison. Je casse le pont spirituel. Ce qui était lié sur la terre est délié maintenant par le pouvoir céleste. Je décrète que toute sorcellerie faite dans ta nourriture est annulée. S'ils ont mis des substances de lien dans ta boisson, s'ils ont assaisonné ton repas avec de la poudre de cimetière, s'ils ont mélangé du sang menstruel dans ton jus, s'ils ont ajouté des ingrédients rituels dans ta nourriture, j'ordonne que le sang de Jésus entre maintenant dans ton système digestif et neutralise chaque poison spirituel. Le sang lave ton estomac, le sang purifie ton intestin. Le sang nettoie chaque cellule de ton corps qui a été contaminée par un aliment ensorcelé. 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
0: Que toute poupée vaudou faite à ton image soit détruite maintenant. S'ils ont fabriqué une poupée à ta ressemblance et y enfoncent des aiguilles, je décrète que chaque aiguille est retirée par la puissance du sang. Si la poupée a été liée pour te retenir, je décrète que les cordes sont coupées par des épées angéliques. Si la poupée a été enterrée pour te tuer lentement, je décrète que des anges du Seigneur sont en train de la déterrer maintenant et que le feu du ciel la consume. Je vois la poupée prendre feu, je vois les flammes s'élever, je vois la fumée de la destruction, je vois les démons désignés pour agir à travers cette poupée crier de désespoir parce qu'ils ont perdu leur instrument d'attaque. La poupée devient cendre, et avec elle, toute maladie, toute douleur, toute limitation qui avait été projetée contre ton corps à travers ce rituel. Je décrète que toute bougie allumée contre toi est en train de s'éteindre par le souffle du Saint-Esprit. Bougie noire pour attirer la mort, éteins-toi maintenant. Bougie rouge pour détruire les relations, éteins-toi maintenant. Bougie violette pour provoquer la confusion mentale, éteins-toi maintenant. Bougie marron pour empêcher la prospérité, éteins-toi maintenant. Toute bougie de 7 jours brûlant contre ta vie, toute bougie de magie noire, toute bougie ointe avec de l'huile de malédiction, je décrète, éteins-toi. La flamme s'éteint, la mèche meurt, la cire fond sans effet. Le sang de Jésus annule le pouvoir de cette flamme. La lumière des ténèbres s'éteint devant la vraie lumière. J'ordonne que tout point tracé avec ton nom soit effacé par le sang. S'ils ont tracé un point à un carrefour avec ton destin, s'ils ont dessiné des symboles sataniques pour invoquer des entités contre toi, s'ils ont formé des cercles de pouvoir pour t'emprisonner, je décrète que le sang de Jésus est versé sur chaque symbole maintenant. Le sang brouille chaque trait, le sang annule chaque invocation, le sang ferme chaque portail. Je vois la terre absorber le sang et devenir un territoire saint. Je vois les démons qui étaient invoqués par ce point perdre leur point d'entrée. Le portail est fermé, la porte est scellée, l'accès est bloqué pour toujours. Je décrète que toute offrande déposée à cause de toi perd son pouvoir maintenant. S'ils ont offert une poule noire pour demander ta destruction, s'ils ont offert de l'alcool aux entités en échange de ta ruine, s'ils ont déposé de l'argent sur un autel des ténèbres pour acheter ton malheur, j'ordonne que le sang de Jésus contamine chaque offrande. Ce qui a été donné en sacrifice maléfique est rejeté par le monde spirituel des ténèbres. Les démons ne peuvent plus recevoir le paiement. La transaction est annulée. Le contrat est déchiré. L'achat de ta destruction a été invalidé par un prix plus grand déjà payé, le sang de l'agneau sans tache. Je libère le feu sur tout pacte de sang fait contre toi. Si quelqu'un s'est coupé la main pour faire un pacte avec les démons pour ta mort, je brise ce pacte maintenant. Si quelqu'un a mélangé son sang avec le tien dans un rituel de lien, je dissous ce lien maintenant. Si quelqu'un a utilisé le sang d'un animal pour te consacrer aux ténèbres, j'annule cette consécration maintenant. Car il est écrit que nous avons été rachetés non par des choses corruptibles comme l'argent ou l'or, mais par le précieux sang du Christ, comme celui d'un agneau sans défaut et sans tache. Et ce sang est supérieur à tout sang versé dans un rituel satanique. ce sang a plus de pouvoir, plus d'autorité et plus de valeur. Et par ce sang, tout pacte de sang fait contre toi est annulé en cet instant même. Je décrète que tout démon désigné pour ta vie est chassé maintenant. Esprit de maladie, sors. Esprit de pauvreté, sors. Esprit de confusion mentale, sors. Esprit de dépression, sors. Esprit de peur, sors. Esprit d'insomnie, sors. Esprit de dépendance, sors. Esprit de rejet, sors. Esprit d'échec, sors. Esprit de mort, sors. J'ordonne que vous quittiez cette vie maintenant. Vous n'avez plus de droit légal. Les autels qui soutenaient votre opération sont brûlés. Les pactes qui vous donnaient autorité sont brisés. Les portails que vous utilisiez sont fermés. Vous êtes illégaux dans cette vie. Et je vous ordonne de sortir maintenant au nom de Jésus. Je vois des chaînes se briser autour de tes pieds. Des chaînes qui t'empêchaient d'avancer. Des chaînes qui te retenaient dans des cycles répétitifs. Des chaînes qui te faisaient tourner en rond. Je vois les maillons se rompre. Je vois le métal se briser. J'entends le son de la liberté, le son des cadenas tombant au sol, le son des portes de prison qui s'ouvrent. Tu étais prisonnier, mais maintenant tu es libre. Le sang de Jésus a payé ta caution. Le sang de Jésus a acheté ta liberté. Le sang de Jésus a brisé le pouvoir de la captivité. Je décrète que toute malédiction héréditaire est coupée de ta lignée. Si tes grands-parents ont fait des pactes avec des entités, je brise ce pacte maintenant. Si tes parents ont été consacrés à des esprits dans des rituels d'enfance, j'annule cette consécration maintenant. S'il existe dans ta famille un schéma de mort prématuré, je l'annule maintenant. S'il existe dans ta famille un cycle de pauvreté qui se transmet de génération en génération, je coupe ce cycle maintenant. S'il existe dans ta famille une répétition de divorce, de trahison et de relations détruites, je brise cette répétition maintenant. Car il est écrit que Christ nous a rachetés de la malédiction de la loi, étant devenu malédiction pour nous. Et par son sang, toute malédiction descendant par ton arbre généalogique est interceptée. L'héritage maudit ne passera plus. Le flux du mal est interrompu. À partir d'aujourd'hui, ce qui descend par ta lignée est bénédiction, non malédiction. J'ordonne que tout autel familial qui opère contre toi soit renversé maintenant. S'il existe un autel physique dans la maison de quelqu'un de ta famille où sont réalisés des rituels contre toi, je décrète que le feu de Dieu descend sur cet autel. S'il y a une personne dans ta propre maison qui pratique secrètement la sorcellerie contre toi, je décrète que son voile d'occultation est retiré. J'expose la source du mal, je révèle l'agent des ténèbres, je mets en lumière ce qui était caché et je décrète que cet autel familial est en train d'être consumé par les flammes du Saint-Esprit. Les images brûlent, les objets rituels fondent, les offrandes pourrissent, le pouvoir de cet autel est terminé. Je décrète que toute âme de mort qui a été envoyée pour te tourmenter est chassée maintenant. S'ils ont invoqué l'esprit d'un mort pour te hanter, s'ils ont envoyé une âme errante pour rester dans ta maison, s'ils ont utilisé la nécromancie pour relier la mort à ta vie, j'ordonne à cette âme de partir maintenant. Tu n'as aucune autorité ici, esprit de mort. Tu n'as pas la permission de rester, âme invoquée. Le sang de Jésus te chasse. Le nom de Jésus te commande. Les anges du Seigneur t'escortent dehors. Sors de cette maison. Sors de cette famille. Sors de la vie de cette personne. Va là où le Seigneur t'envoie et ne reviens jamais. Je libère le feu sur toute sorcellerie faite au cimetière contre toi. S'ils ont enterré ton nom avec un mort, s'ils ont fait un rituel sur une tombe en invoquant la mort sur toi, s'ils ont connecté ta vie à l'esprit de la mort par un travail de cimetière, je décrète que cette connexion est coupée maintenant. Je sépare ta vie de la mort. Je déconnecte ton destin de la tombe. Je retire ton nom du monde des morts. Tu appartiens au Dieu des vivants. Et il est écrit que Dieu n'est pas le Dieu des morts, mais des vivants. C'est pourquoi la mort n'a pas de pouvoir sur toi. C'est pourquoi le cimetière n'a pas d'autorité sur toi. C'est pourquoi tout travail fait dans une tombe contre toi est annulé maintenant par le sang de la vie éternelle. Je décrète que toute sorcellerie faite à un carrefour est détruite. S'ils ont laissé une offrande pour Exu en demandant ta destruction, s'ils ont fait un rituel pour Pombagira pour lier ta relation, s'ils ont allumé une bougie pour une entité de rue contre ta prospérité, j'ordonne que le feu du ciel descend à ce carrefour maintenant. Le feu consume l'offrande, le feu disperse les démons, le feu purifie le lieu. Et je décrète que toute entité de carrefour qui a été payée pour détruire ta vie perd maintenant son contrat. Le paiement a été annulé par le sang de Jésus. La transaction a été interrompue par l'autorité céleste. Ces entités n'ont plus d'ordre de mission contre toi. Leur mission est avortée. J'ordonne que tout travail d'envoûtement amoureux soit annulé maintenant. S'ils t'ont lié pour t'empêcher de te lier à d'autres, je coupe ce lien. S'ils t'ont attaché pour te rendre obsédé par quelqu'un qui ne te veut pas, je coupe ce lien. S'ils ont envoûté ton conjoint pour t'abandonner, je coupe ce lien. S'ils ont fait un rituel pour que tu ne trouves jamais le véritable amour, je coupe ce lien. Je vois des cordes spirituelles autour de ton cœur et je les coupe avec l'épée de l'esprit. Je vois des nœuds dans ta vie sentimentale et je les défais par la puissance du sang. Ton cœur est libéré. Ta capacité à aimer est restaurée. Ta vie affective est rendue au contrôle de Dieu. Je décrète que tout travail d'impuissance sexuelle fait contre toi est annulé. S'ils ont fait de la sorcellerie pour t'empêcher d'avoir des relations, s'ils ont lié ta virilité ou ta fertilité, s'ils ont lancé une malédiction sur ton intimité conjugale, je brise ce sort maintenant. Ton corps a été créé par Dieu pour fonctionner parfaitement. Et aucune sorcellerie n'a le pouvoir de modifier le dessein du Créateur. Je décrète une restauration complète. Je décrète un fonctionnement total. Je décrète un plaisir sain dans le mariage. Toute sorcellerie d'impuissance, de frigidité, d'infertilité causée par des rituels est brûlée par le feu du Saint-Esprit. Je libère le feu sur toute sorcellerie de blocage financier. S'ils ont fermé tes chemins pour empêcher l'argent d'entrer, j'ouvre ces chemins par le sang. S'ils ont enterré des pièces avec ton nom pour tuer la prospérité, je déterre ces pièces par la puissance de Dieu. S'ils ont fait un rituel,
2: quand je suis abandonné, maltraité, découragé, humilié, j'écoute toujours.
0: Je décrète que les écluses du ciel s'ouvrent sur ta vie. Je décrète que la bénédiction financière est déversée. Je décrète que des portes d'emploi s'ouvrent. Je décrète que des contrats sont conclus. Je décrète que les dettes sont payées. Je décrète que le manque cède la place à l'abondance. Car il est écrit que le Seigneur est ton berger, tu ne manqueras de rien. Et si Dieu a dit que rien ne te manquera, alors toute sorcellerie de pauvreté doit tomber. Je décrète que tout esprit de retard est chassé de ta vie. Si tu aurais dû être diplômé et tu ne l'es pas, si tu aurais dû être marié et tu ne l'es pas, si tu aurais dû être promu et tu ne l'as pas été, si tu as l'impression que ta vie est à l'arrêt alors que tous s'avancent autour de toi, je brise maintenant le pouvoir du retard. Esprit de retard, tu n'as plus de place dans cette vie. Tu es chassé par le sang de Jésus. Je décrète l'accélération. Je décrète la récupération du temps perdu. Je décrète que ce qui devait prendre 10 ans arrivera en 1 an. Je décrète que tu accompliras en quelques mois ce qui semblait impossible en des années. Le temps du retard est terminé. Le temps de stagnation est révolu. Nous entrons maintenant dans le temps de l'accélération prophétique. J'ordonne que toute maladie plantée par la sorcellerie soit arrachée de ton corps. S'ils t'ont envoûté pour développer un cancer, j'arrache ce cancer à la racine. S'ils t'ont maudit avec une douleur chronique sans diagnostic, j'annule cette douleur maintenant. S'ils ont planté une maladie dans ton utérus, ton estomac, ton cœur, tes reins, ton cerveau à travers un rituel maléfique, j'ordonne que la maladie plantée soit déracinée. Je vois des mains angéliques entrer dans ton corps et enlever des tumeurs spirituelles. Je vois le feu de Dieu cautériser les zones affectées. Je vois le sang de Jésus circuler dans tes veines et tuer chaque cellule de maladie spirituelle. Car par ces meurtrissures, nous avons été guéris. Et si nous avons été guéris, alors toute maladie de sorcellerie doit sortir. Je décrète que toute attaque nocturne est interrompue maintenant. Si tu te réveilles chaque nuit à la même heure, si tu fais des cauchemars répétitifs, si tu ressens une présence dans ta chambre pendant que tu dors, si tu es attaqué sexuellement pendant le sommeil par des entités, si tu te lèves plus fatigué que lorsque tu t'es couché, je brise le pouvoir des attaques nocturnes sur toi. Esprit d'incube, sors. Esprit de succube, sors. démon de paralysie du sommeil, sors. Entité qui vole l'énergie pendant la nuit, sors. Je décrète que ta chambre est un territoire saint. Je décrète que ton lit est un lieu de repos. Je décrète que ton sommeil est réparateur. Je décrète que des anges gardent ta maison pendant que tu dors. Car il est écrit qu'il donne le sommeil à ceux qu'il aime. Et tu es aimé de Dieu. Je libère le feu sur toute sorcellerie faite sur ton lieu de travail. S'ils ont enterré un travail sous ton bureau pour que tu sois licencié, s'ils ont mis du gros sel ou de la poudre de cimetière sur ta chaise pour t'empêcher de prospérer, s'ils ont fait un rituel pour que tes collègues te détestent et que ton patron te persécute, je décrète que le feu de Dieu est en train de balayer ton environnement de travail maintenant. Tout objet ensorcelé est neutralisé, toute énergie négative est dissipée, toute conspiration spirituelle est exposée et annulée. Je décrète la faveur dans ton travail. Je décrète la promotion. Je décrète la reconnaissance. Je décrète que là où il y avait sabotage spirituel, il y aura maintenant couverture divine. Je décrète que tout transfert spirituel par poignée de main est annulé. Si quelqu'un t'a salué pour te transférer une malédiction, si quelqu'un t'a embrassé pour t'envoûter, si quelqu'un t'a pris dans ses bras pour semer la mort, je coupe ce transfert maintenant. Ce qui a été semé ne germera pas. Ce qui a été déposé est retourné à l'expéditeur. Ce qui a été transféré est annulé par le sang de Jésus. Je nettoie ton aura spirituelle. Je purifie ton champ énergétique. J'enlève toute contamination venue par contact physique avec des personnes qui pratiquent la sorcellerie. J'ordonne que tout esprit familier qui surveille ta vie soit aveuglé maintenant. S'il existe un démon chargé d'observer chacun de tes pas et d'en faire rapport aux sorciers, j'aveugle les yeux de cette entité. Tu ne peux plus voir cette personne, esprit familier. Tu as perdu l'accès visuel, tu as perdu ta capacité de surveillance. Le sang de Jésus a dressé un rideau de feu autour de cette vie et tu ne peux plus le traverser. Les sorciers qui dépendaient de tes informations sont désormais dans l'obscurité. Ils ne savent plus où tu es. Ils ne savent plus ce que tu fais. Ils ont perdu le GPS spirituel qu'ils avaient sur ta vie. Je décrète que toute malédiction lancée par des paroles est annulée. Si quelqu'un a dit que tu ne serais jamais personne, j'annule cette parole. Si quelqu'un a prophétisé la ruine de ta famille, j'annule cette prophétie. Si quelqu'un a maudit ton mariage, tes enfants, tes rêves, ta santé, tes finances, je brise le pouvoir de ces paroles maintenant. Car il est écrit que la langue a le pouvoir de vie et de mort. Mais il est aussi écrit qu'aucune arme forgée contre toi ne prospérera, et que toute langue qui se lèvera contre toi en jugement, tu la condamneras. C'est pourquoi je condamne maintenant toute parole de malédiction. Je rends nulle toute prophétie négative. Je déclare sans effet toute déclaration maléfique faite contre toi. Je libère le feu sur toute sorcellerie faite à travers des miroirs. S'ils ont utilisé un miroir noir pour t'espionner dans le monde spirituel, s'ils ont consacré un miroir pour emprisonner ton âme, s'ils font des rituels en regardant un miroir et en visualisant ta destruction, je brise le pouvoir de ce miroir maintenant. Je vois le miroir se fissurer. Je vois les éclats tomber. Je vois le portail qui existait à travers ce miroir se refermer. Aucun miroir magique n'a plus de connexion avec ta vie. La visualisation maléfique est interrompue. Le canal d'espionnage est coupé. Tu es invisible aux yeux de la sorcellerie. Je décrète que toute sorcellerie faite à l'aide de poupées de chiffon est en train d'être brûlée. S'ils ont cousu une poupée à ton image et qu'ils la gardent dans un endroit caché, s'ils plantent des épingles dans cette poupée à chaque nouvelle lune, s'ils enserrent son cou pour t'étouffer spirituellement, j'ordonne que le feu du Saint-Esprit enveloppe cette poupée maintenant. Le tissu brûle, le rembourrage devient cendre, les épingles fondent, la représentation de ton image est consumée. Et avec la poupée, toute malédiction associée, toute douleur projetée, tout mal souhaité, tout est incinéré par le feu céleste. J'ordonne que tout sort de séparation familiale soit brisé. S'ils ont fait un travail pour que tes parents se séparent, s'ils ont lancé un sort pour que tes enfants t'abandonnent, s'ils ont jeté une malédiction pour diviser ta maison, je renverse ce sort maintenant. La famille que Dieu t'a donnée ne sera pas détruite par la sorcellerie. Le foyer que Dieu t'a permis de bâtir ne sera pas démoli par la magie. Je décrète la restauration des relations familiales. Je décrète la guérison des blessures entre parents. Je décrète la réconciliation là où il y avait division. Je décrète l'amour là où la sorcellerie avait semé la haine. Je décrète que tout portail ouvert dans ta maison est fermé maintenant. Si toi ou un ancien résident avait pratiqué l'occultisme, s'il y a eu des rituels sataniques à cette adresse, si des objets maudits ont été enterrés sur ce terrain, je ferme chaque portail qui a été ouvert. Je scelle chaque passage dimensionnel, je verrouille chaque porte spirituelle, je renverse tout autel dressé dans cette propriété, je purifie chaque pièce avec le sang de Jésus, du salon à la chambre, de la cuisine à la salle de bain, du jardin au garage, le sang passe, le sang nettoie, le sang sanctifie. Cette maison est désormais territoire du royaume de Dieu. Je libère le feu sur toute sorcellerie faite avec ta date de naissance. S'ils ont utilisé le jour, le mois et l'année de ta naissance pour établir une carte astrale de destruction, s'ils ont calculé une numérologie pour te maudire, s'ils ont fait un rituel spécifique le jour de ton anniversaire pour semer la mort, j'annule tout travail basé sur ta date de naissance. Les chiffres n'ont aucun pouvoir sur toi. Les astres ne déterminent pas ton destin, car il est écrit que les astres et les planètes sont la création de Dieu et ne peuvent gouverner les enfants du Créateur. Ton destin est dans les mains du Seigneur, non dans les mains des astrologues des ténèbres. Je décrète que tout esprit de folie planté par la sorcellerie est expulsé maintenant. S'ils ont fait un travail pour te rendre fou, s'ils ont lancé une malédiction de confusion mentale, de schizophrénie spirituelle, de voix tourmentante, de pensées suicidaires, j'expulse cet esprit de folie maintenant. Ton esprit est la propriété du Christ. Ta pensée est gouvernée par le Saint-Esprit. Car Dieu ne nous a pas donné un esprit de peur, mais de puissance, d'amour et d'équilibre mental. Je décrète une pensée saine sur toi. Je décrète des pensées de paix. Je décrète une clarté cognitive. Je décrète le discernement spirituel. La folie plantée est en train d'être arrachée. La confusion est remplacée par l'ordre divin. J'ordonne que toute sorcellerie faite avec de la terre de cimetière soit neutralisée. S'ils ont jeté de la terre de tombe devant la porte de ta maison, s'ils ont mélangé de la poudre de mort dans la nourriture qu'ils t'ont donnée, s'ils ont enterré ta photo avec de la terre de sépulture, je décrète que le pouvoir de la terre de cimetière est annulé par le sang de Jésus. La terre a été créée par le Seigneur et ne sert pas à maudire les enfants de Dieu. Je purifie toute terre qui a été utilisée contre toi. Je neutralise toute poussière qui a été manipulée. J'annule tout rituel qui a utilisé des éléments de sépulture pour te détruire. Je libère le feu sur tout autel aquatique qui agit contre toi. S'ils ont jeté un travail dans la mer pour te noyer spirituellement, s'ils ont déposé une offrande dans une rivière pour drainer ta prospérité, s'ils ont fait un rituel dans une cascade pour t'attacher aux entités des eaux, je décrète que le feu de Dieu est en train de faire bouillir ces eaux maintenant. Tout travail jeté dans l'eau est détruit. Toute offrande est rejetée. Toute entité aquatique qui a reçu l'ordre de te détruire est confrontée par la puissance du sang. Car le même Dieu qui a fendu la mer rouge est en train de fendre maintenant toute eau utilisée pour te nuire. Les eaux s'ouvrent, le chemin se forme, et tu passes sur la terre sèche, libre de toute sorcellerie aquatique. Je décrète que toute alliance maligne faite en ton nom est rompue. Si quelqu'un t'a dédié aux démons quand tu étais enfant, s'ils ont fait un pacte pour toi sans ta connaissance, s'ils t'ont baptisé dans des eaux d'entité sans ta permission, je brise ces alliances maintenant. Tu n'appartiens pas aux ténèbres. Tu n'es pas la propriété des démons. Tu n'es pas le serviteur des entités. La dédicace est annulée. Le pacte est annulé. Le faux baptême est révoqué. Je te consacre maintenant à l'unique vrai Dieu. Je te consacre au Seigneur Jésus-Christ. Je te baptise symboliquement dans le sang de l'agneau. Tu es enfant du Dieu Très-Haut et aucune alliance des ténèbres ne peut changer cette réalité. J'ordonne que tout esprit de mort envoyé contre toi retourne en enfer. S'ils ont envoyé un esprit de mort pour te faucher avant le temps, s'ils ont invoqué une entité de mort pour te poursuivre, s'ils ont fait un rituel pour que tu meures par accident, par maladie ou de toute autre manière, j'annule cette sentence de mort maintenant. Tu ne mourras pas, tu vivras. car il est écrit, « Je ne mourrai pas, mais je vivrai, et je raconterai les œuvres du Seigneur. » Et cette écriture est une sentence sur ta vie. L'esprit de mort a perdu son autorité. La mission est annulée. Le décret de mort est révoqué par le décret de la vie éternelle. Tu vivras de nombreuses années. Tu verras des enfants et des petits-enfants. Tu accompliras le but pour lequel tu es né. Et quand ton temps arrivera, ce sera dans la vieillesse, rassasié de jours, et non par la sorcellerie. Je décrète que toute sorcellerie d'isolement social est brisée. S'ils ont fait un travail pour que personne ne t'aime, s'ils ont lancé une malédiction pour que tu sois rejeté partout, s'ils ont lié ta vie pour que tu restes seul et déprimé, je brise maintenant ce sort d'isolement. Je décrète l'entrée de véritables amitiés dans ta vie. Je décrète l'ouverture de portes relationnelles. Je décrète la faveur auprès des personnes. Je décrète que là où il y avait du rejet causé par la sorcellerie, il y aura maintenant une acceptation ordonnée par Dieu. Tu n'as pas été créé pour la solitude, tu as été créé pour la communion. Et la sorcellerie d'isolement n'a plus le pouvoir de te séparer des personnes que Dieu a préparées pour marcher avec toi. Je libère le feu sur toute sorcellerie de la mémoire. S'ils ont fait un travail pour que tu oublies des choses importantes, s'ils ont lancé une malédiction de confusion mentale, d'oubli chronique, de difficultés d'apprentissage causées par un sort, je brise maintenant cette attaque contre ta mémoire. Je décrète la restauration de ta capacité de te souvenir. Je décrète la clarté de pensée. Je décrète la facilité d'apprentissage. Je décrète un esprit renouvelé par la puissance du Saint-Esprit. La sorcellerie de la mémoire est brûlée. Le sort d'oubli est annulé. La malédiction de confusion mentale est annulée par le sang de Jésus. Je décrète que toute sorcellerie de blocage spirituel est supprimée. S'ils ont fait un travail pour que tu ne puisses pas prier, s'ils ont lancé une malédiction pour que la Bible n'ait aucun sens pour toi, s'ils ont lié ta foi pour que tu doutes de Dieu, je brise maintenant ce blocage spirituel. J'enlève le voile de tes yeux spirituels. Je débouche tes oreilles pour entendre la voix du Seigneur. Je libère ta bouche pour prier avec puissance. Je reconnecte ton âme au ciel. La sorcellerie de blocage spirituel a échoué. Le canal entre toi et Dieu est restauré. La communication est rétablie. Tu ressentiras à nouveau la présence de Dieu. Tu retrouveras le plaisir dans la prière. Tu pleureras à nouveau de gratitude. La froideur spirituelle est terminée. J'ordonne que tout démon muet et sourd sorte maintenant. Esprit qui bloque la communication, sort. Démon qui empêche l'expression, sort. Entité qui paralyse la langue, sort. Esprit qui bouche les oreilles, sort. Au nom de Jésus, j'ordonne que ta bouche s'ouvre et que tes oreilles soient débouchées. Comme Jésus l'a fait avec le sourd muet lorsqu'il a dit « Ephata », ce qui signifie « Ouvre-toi », je déclare sur toi « Ouvre-toi ». Ta bouche s'ouvre pour proclamer, tes oreilles s'ouvrent pour discerner. Ta communication est restaurée, le blocage est supprimé. Je décrète que toute semence maligne plantée dans ton âme est en train d'être arrachée. S'ils ont planté une semence d'amertume, je l'arrache. S'ils ont planté une semence de haine, je l'arrache. S'ils ont planté une semence de peur, je l'arrache. S'ils ont planté une semence de rejet, je l'arrache. S'ils ont planté une semence de dépression, je l'arrache. Je vois des mains angéliques entrer dans ton âme et enlever chaque semence qui n'a pas été plantée par le Père. Car Jésus a dit que toute plante que mon Père céleste n'a pas plantée sera arrachée. Et en ce moment, des plantes malignes sont retirées de ta vie intérieure. La racine sort, la semence est expulsée, la terre de ton âme est purifiée pour recevoir uniquement les semences du ciel. Je libère le feu sur tout sceau satanique placé sur ta vie. S'ils t'ont marqué spirituellement comme propriété des ténèbres, s'ils ont posé un sceau démoniaque sur ton front, sur ton cœur ou sur n'importe quelle partie de ton être, je brise ce sceau maintenant. Le sang de Jésus dissout la marque de l'ennemi. Le sang efface le sceau satanique. Le sang enlève l'identification démoniaque. Et je place sur toi maintenant le sceau de Dieu. Il est écrit que Dieu a scellé ses serviteurs sur le front. Et je décrète que tu es scellé par le Saint-Esprit de la promesse. La marque de Dieu est sur toi. Et cette marque est plus grande, plus forte et plus permanente que toute marque que l'enfer a tenté de placer. Je décrète que toute structure spirituelle construite contre toi est en train d'être démolie. S'ils ont élevé une tour de guet pour te surveiller dans l'esprit, je renverse cette tour. S'ils ont construit des murs pour t'emprisonner, je renverse ces murs. S'ils ont érigé des forteresses pour te maintenir esclave, je démolis ces forteresses. Car les armes de notre combat ne sont pas charnelles, mais puissantes en Dieu pour la destruction des forteresses. Et j'utilise ces armes maintenant. Je détruis les raisonnements et toute hauteur qui s'élève contre la connaissance de Dieu. Je rends toute pensée captive à l'obéissance de Christ. Et je démolis toute structure que l'enfer a construite contre toi. J'ordonne que tout contrat signé avec du sang soit déchiré maintenant. Si, dans un moment de désespoir, tu as fait un pacte avec des entités, si tu as promis ton âme en échange de quelque chose, si tu as signé un contrat spirituel qui aujourd'hui te tourmente, je déclare que ce contrat est annulé par le sang de Jésus. Le sang de l'agneau a une valeur légale plus grande dans le monde spirituel que ton sang. Le sang de Jésus est la signature du Dieu Tout-Puissant. Et quand ce sang est appliqué sur un contrat démoniaque, le contrat perd toute validité. Je vois le document être déchiré. Je vois les mots être effacés. Je vois ta signature être retirée. Je vois ton âme être rendue à son légitime propriétaire, le Dieu qui t'a créé. Je décrète que tout sort de paralysie est brisé. Si tu te sens paralysé dans la vie, incapable de prendre des décisions, incapable d'agir, incapable d'avancer, je brise cette paralysie spirituelle maintenant. Comme Jésus a dit au paralytique, « Lève-toi, prends ton lit et marche. » Je te dis, « Lève-toi, la paralysie est terminée, le temps de rester couché est fini. » Prends ton lit, reprends ce qui t'a été volé, prends possession de ce qui t'appartient de droit et marche. Avance vers tes rêves, progresse vers ton but. Mets-toi en mouvement, car l'esprit de paralysie a perdu son pouvoir sur ta vie. Je libère le feu sur toute sorcellerie de rejet. S'ils ont fait un travail pour que tu sois rejeté au travail, dans le mariage, dans la famille, dans l'église, dans les relations, je brise maintenant cette sorcellerie de rejet. Je décrète l'acceptation divine sur toi. Je décrète la faveur surnaturelle. Je décrète que des portes qui étaient fermées vont s'ouvrir. Je décrète que des personnes qui te rejetaient vont te rechercher. Je décrète que des opportunités qui passaient à côté de toi vont s'arrêter devant toi. Car si Dieu est pour toi, qui sera contre toi? Et si Dieu t'accepte, le rejet des hommes n'a pas le dernier mot. Je décrète que toute sorcellerie de honte est supprimée. S'ils ont lancé une malédiction pour que tu sois humilié publiquement, s'ils ont fait un travail pour que tu passes par la honte, s'ils ont planté un esprit de gêne dans ta vie, j'enlève maintenant cette malédiction de honte. Je vois la couverture de honte être retirée de tes épaules. Je vois un manteau d'honneur être posé sur toi. Car Dieu a promis de donner la beauté au lieu des cendres, l'huile de joie au lieu du deuil, un manteau de louange au lieu d'un esprit abattu. Et je vois cet échange se produire sur ta vie maintenant. La honte sort, l'honneur entre, la gêne sort, la dignité entre. J'ordonne que tout esprit de confusion d'identité sorte maintenant. Si tu ne sais plus qui tu es, si tu as perdu la notion de ton identité, si tu as été tellement attaqué que tu ne te reconnais plus, je restaure maintenant ton identité. Tu es enfant de Dieu. Tu es héritier du royaume. Tu es plus que vainqueur. Tu es la tête et non la queue. Tu es la prunelle des yeux du Père. Tu as une valeur infinie. Tu as été racheté à un prix de sang. Et toute confusion d'identité plantée par l'enfer est en train d'être retirée. Tu te souviendras de qui tu es, tu te reconnecteras à ton essence divine, tu te lèveras comme l'enfant de Dieu que tu as toujours été. Je décrète que toute sorcellerie d'épuisement est brisée maintenant. Si tu te sens épuisé sans raison, si tu sens ton énergie être drainée, si tu n'arrives pas à te reposer même en dormant, je brise maintenant le sort d'épuisement. Je coupe toute sangsue spirituelle qui aspirait ton énergie. Je déconnecte tout vampire spirituel qui se nourrissait de ta vitalité. Je décrète un renouvellement des forces. Je décrète une énergie surnaturelle. Car il est écrit que ceux qui espèrent en l'Éternel renouvellent leurs forces. Ils prennent leur envol comme des aigles. Ils courent et ne se fatiguent pas. Ils marchent et ne se lassent pas. Cette promesse est pour toi. Le renouvellement commence maintenant. Je libère le feu sur toute sorcellerie de destruction de ministère. S'ils ont fait un travail pour que ton appel ne se manifeste jamais, s'ils ont lié ton ministère pour qu'il ne grandisse jamais, s'ils ont lancé une malédiction sur ton service à Dieu, je brise maintenant cette sorcellerie contre ton ministère. L'appel que Dieu a placé en toi va se manifester. Le ministère qui est né dans le cœur de Dieu va croître. Le but pour lequel tu as été créé va s'accomplir. Aucune sorcellerie ne peut annuler la vocation divine. Aucun sort ne peut annuler l'appel éternel. Ce que Dieu a planifié avant la fondation du monde s'accomplira dans ta vie. Je décrète que toute sorcellerie de mauvais témoignage est annulée. S'ils ont fait un travail pour détruire ta réputation, s'ils ont répandu des mensonges sur toi en utilisant la sorcellerie pour donner de la force aux calomnies, s'ils ont conspiré pour salir ton nom, je purifie ta réputation par le sang de Jésus. Je décrète que la vérité sera révélée. Je décrète que les menteurs seront exposés. Je décrète que ton nom sera restauré. Car il est écrit que la vérité vous rendra libre et la vérité est libérée sur ton histoire. La vérité va défaire les mensonges. La lumière va dissiper les ténèbres. Ton témoignage sera restauré. J'ordonne que tout esprit de limitation sorte maintenant. Esprit qui dit que tu n'y arriveras jamais, sors. Esprit qui dit que tu es né pour être médiocre, sors. Esprit qui impose un plafond à ta croissance, sors. Je décrète que les limites sont supprimées. Je décrète que le ciel est la limite. Et même le ciel ne limite pas celui qui a Dieu. Car rien n'est impossible à Dieu. Et si Dieu est avec toi, l'impossible n'est qu'un mot dans le dictionnaire de l'enfer qui ne s'applique pas à ta vie. Je décrète que toute sorcellerie de cauchemars prophétiques est annulée. S'ils ont envoyé des cauchemars pour te montrer des tragédies à venir, s'ils ont planté des rêves de mort, d'accidents, de malheurs pour créer la peur et manifester le mal, j'annule maintenant ces cauchemars prophétiques. Les mauvais rêves ne s'accompliront pas. Les visions de tragédie ne se manifesteront pas, car ce que Dieu n'a pas dit n'arrivera pas. Et Dieu ne parle pas de destruction à ses enfants par des cauchemars plantés par l'enfer. Je scelle tes rêves avec le sang de Jésus. À partir de maintenant, tes rêves seront des rêves de révélation divine et non de terreur démoniaque. Je libère le feu sur toute sorcellerie faite avec la lune. S'ils ont fait des rituels en pleine lune contre toi, s'ils ont travaillé avec la lune décroissante pour diminuer tes bénédictions, s'ils ont utilisé la nouvelle lune pour lancer de nouveaux sorts, j'annule tout travail fait à n'importe quelle phase lunaire. La lune a été créée par Dieu pour marquer les temps et les saisons et non pour donner du pouvoir aux rituels de sorcellerie. Je décrète que la lune ne gouverne pas ta vie. Le soleil de justice gouverne. Jésus est ton soleil. Et dans ce soleil, il n'y a ni ombre ni ténèbres. Je décrète que toute chaîne générationnelle de sorcellerie est brisée. Si ta famille pratique la sorcellerie depuis des générations, si tes grands-parents et arrière-grands-parents servaient des entités, s'il existe un historique d'occultisme dans ta lignée, je brise maintenant cette chaîne. Je décrète que tu es le point de bascule. À partir de toi, la lignée change. À partir de toi, la sorcellerie ne se transmet plus. À partir de toi, ce qui descend vers les prochaines générations, ce sont la bénédiction, l'onction et la couverture du sang de Jésus. Tes enfants n'hériteront pas de malédiction de sorcellerie. Tes petits-enfants naîtront dans une lignée libérée. Tu es la porte de transformation de ta famille. J'ordonne que tout esprit de suicide planté par la sorcellerie soit expulsé maintenant. S'ils ont lancé une malédiction de suicide sur ta vie, s'ils ont fait un travail pour que tu mettes fin à ta propre vie, s'ils ont envoyé un esprit d'autodestruction pour te tourmenter, j'expulse maintenant cet esprit. Tu ne te suicideras pas, tu vivras. Tu auras de nouveau des raisons de sourire. Tu verras des jours de joie qui effaceront le souvenir des nuits de douleur. Je décrète la vie sur toi. Je décrète le désir de vivre. Je décrète une espérance renouvelée. Je décrète que les pensées de mort sont remplacées par des pensées de but. Tu as encore beaucoup à accomplir. Tu as encore beaucoup à offrir. Tu as des personnes que tu béniras encore. La mort n'est pas la fin de ton histoire. La vie abondante ne fait que commencer. Je décrète que toute sorcellerie de dépendance est brisée maintenant. s'ils ont fait un travail pour que tu deviennes dépendant de l'alcool, de la drogue, de la pornographie, des jeux ou de toute autre chose qui t'a servi. Je brise maintenant ce sort de dépendance. Je libère ta volonté. Je restaure ta maîtrise de soi. Je décrète que tu es libre du pouvoir de la dépendance. Car là où est l'Esprit du Seigneur, là est la liberté. Et l'Esprit du Seigneur est sur toi maintenant, brisant les chaînes de la dépendance, rompant les entraves de l'esclavage et te libérant pour vivre dans la plénitude. Je libère le feu sur toute sorcellerie de blocage ministériel. S'ils ont fait un travail pour t'empêcher de prêcher, de prophétiser, de guérir ou de délivrer, je brise maintenant ce blocage. Les dons que Dieu a placés en toi vont se manifester, l'onction va couler, la puissance va opérer. Car les dons et l'appel de Dieu sont irrévocables et aucune sorcellerie ne peut annuler ce que Dieu a déclaré irrévocable. Je débouche la source qui était obstruée. J'ouvre le robinet qui était fermé. L'onction va jaillir. Les dons vont couler. Le ministère va exploser. Je décrète que toute sorcellerie de stérilité est annulée. S'ils ont fait un travail pour que tu n'aies pas d'enfant, s'ils ont lié ton ventre, s'ils ont maudit ta semence, je brise maintenant cette sorcellerie de stérilité. Si c'est la volonté de Dieu que tu aies des enfants, tu en auras. Le sein qui était fermé est en train de s'ouvrir. La semence qui était faible est en train d'être fortifiée. Le miracle de la vie est libéré. Car les enfants sont un héritage de l'Éternel. Et l'Éternel ne refuse pas l'héritage à ses enfants. J'ordonne que tout portail d'entrée ouvert par la sorcellerie soit fermé maintenant. Si la sorcellerie a ouvert une porte pour que des démons entrent dans ta vie, je ferme cette porte maintenant. Si la sorcellerie a déchiré le voile de protection, je recouds ce voile avec le fil du sang de Jésus. Si la sorcellerie a créé des brèches dans ton armure spirituelle, je répare ces brèches avec l'acier céleste. Tu es entier de nouveau, tu es protégé de nouveau. Tu es blindé de nouveau. Aucun démon n'entrera plus sans permission et tu ne donneras pas la permission. Je décrète que toute sorcellerie de destruction de l'appel est incinérée. L'appel que Dieu a placé sur ta vie avant ta naissance va s'accomplir. Le dessein éternel va se manifester. La destinée prophétique va se réaliser. Car je connais les projets que j'ai formés pour toi, dit le Seigneur. Des projets de paix et non de mal, afin de te donner un avenir et une espérance. Et cet avenir ne peut pas être annulé par la sorcellerie. Cette espérance ne peut pas être détruite par un sort. Le plan de Dieu pour toi est irrévocable. Je libère le feu final sur toute œuvre des ténèbres. Brûle, feu saint, brûle toute sorcellerie restante, brûle tout sort caché, brûle toute malédiction dissimulée, brûle tout travail enterré. Brûle toute offrande déposée, brûle tout pacte oublié, brûle tout lien non identifié. Le feu balaie chaque domaine de ta vie. Le feu entre dans chaque compartiment. Le feu atteint chaque cachette. Rien ne tient debout devant le feu de Dieu. Je décrète une restauration complète. Tout ce que la sorcellerie a volé est rendu. Tout ce que la sorcellerie a tué est ressuscité. Tout ce que la sorcellerie a détruit est reconstruit. Car Dieu a promis de restaurer les années dévorées par la sauterelle. Et la sorcellerie a été une sauterelle dans ta vie. Mais le temps de la destruction est terminé. Le temps de la restauration a commencé. Tu récupéreras au double. Tu recevras au triple. La compensation divine arrive. Je scelle cette prière avec le sang de Jésus. Je place la couverture du sang sur toi, sur ta maison, sur ta famille, sur ton travail, sur tes finances, sur ta santé, sur ton ministère et sur chaque domaine de ta vie. Le sang est ta protection permanente. Le sang est ton bouclier éternel. Le sang est ta garantie que l'enfer ne prévaudra plus contre toi. Effet, c'est accompli. La sorcellerie a été brûlée, les sorts ont été annulés, les démons ont été expulsés, les autels ont été renversés, les pactes ont été brisés, et tu es libre, libre par la puissance du sang de Jésus. Maintenant, lève les mains, ferme les yeux et déclare avec moi à haute voix, « Je suis libre, la sorcellerie a été détruite, le sang de Jésus m'a libéré, je suis plus que vainqueur, aucune arme formée contre moi ne prospérera, je marche dans la victoire, je vis dans la liberté, je suis enfant du Dieu très haut et rien ne peut m'arrêter. » si cette prière a touché ton cœur, si tu as senti la puissance de Dieu à l'œuvre, si des chaînes ont été brisées dans ta vie, laisse un commentaire en partageant ton témoignage. Partage cette vidéo avec quelqu'un qui est en combat. Avant de commencer, j'ai besoin que tu fasses quelque chose maintenant. Si tu es arrivé jusqu'ici, ce n'est pas par hasard. C'est le Saint-Esprit qui t'a conduit. Alors laisse un like, partage cette vidéo avec quelqu'un qui traverse des combats que personne ne comprend. 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Je déclare que les ligatures faites avec des photos, des vêtements, des bougies noires et des sacrifices immondes pourrissent et se dissolvent sous le sang de l'agneau. Aucun pacte des ténèbres n'aura de pouvoir sur toi. Je décrète avec autorité spirituelle que toute œuvre de cimetière est annulée. Terre de sépulture, ossements, crânes, poupées, liquides de mort utilisés pour t'attacher sont maintenant incinérés dans le feu du Saint-Esprit. Le rugissement du lion de Juda fait trembler les portes de l'enfer et toute connexion entre ta vie et la mort est brisée pour toujours. Qu'ils soient confondus et couverts de honte ceux qui cherchent ma vie. Qu'ils reculent et soient confondus ceux qui complotent mon mal. Cette parole s'accomplit aujourd'hui. 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
0: Toute parole maudite se transforme en bénédiction qui ouvre tes chemins. Le sang de Jésus envahit maintenant ta maison comme un fleuve de feu. Chaque pièce, chaque mur, chaque porte et chaque fenêtre sont scellés. Je déclare que les esprits de tourment, d'insomnie, de cauchemar, d'anxiété et de maladie fuient saisis de terreur en voyant le sceau rouge de l'agneau sur ton foyer. Aujourd'hui, ta nuit sera de paix et ton repos sera restauré. Toute flèche que le diable a lancée contre ta santé est renvoyée multipliée. Les maladies apparues sans explication disparaissent maintenant. Les symptômes mystérieux se dissolvent. Les crises nerveuses, les douleurs dans le corps, la fatigue, les étourdissements et les évanouissements s'en vont à l'instant même. Par le sang du Christ, toute souffrance perd son pouvoir. Je lève un décret de prospérité. Tout esprit de misère, de dette, de pénurie, de retard financier qui opérait par la sorcellerie est paralysé. Je déclare que les démons dévoreurs sont liés et expulsés. Tes mains sont ointes de l'huile de la multiplication. Et tout ce que tu toucheras prospérera. Les cieux s'ouvrent et tes ressources coulent dans l'abondance divine. Je parle maintenant directement contre l'esprit d'envie. Je déclare que tout regard malveillant, tout mauvais œil, toute parole de ruine, toute flèche de jalousie lancée contre ta vie ricochette 7 fois plus fort contre celui qui l'a envoyée. L'envieux mangera le fruit pourri de sa propre méchanceté. Celui qui a désiré ta chute sera témoin de ton exaltation. Je lève le feu contre toute œuvre de santeria, contre toute invocation des morts, contre toute offrande d'animaux sacrifiés. Elles pourrissent, fondent et se transforment en fumée devant le sang de Jésus. Aucun autel de sacrifice ne résistera. Le feu éternel du ciel consume toute œuvre immonde. Je décrète que ton esprit est blindé. Toute attaque de confusion, toute pensée sombre, toute voix démoniaque qui murmure des mensonges contre toi est réduite au silence. Le sang de Jésus parle plus fort. Il proclame que tu es enfant, que tu es libre, que tu es béni et que ton destin est assuré entre les mains du Très-Haut. Je prophétise qu'à partir d'aujourd'hui, là où il y avait des portes fermées, des portails de gloire s'ouvrent. Là où il y avait des chaînes rouillées, les maillons se brisent. Là où il y avait un blocage, le chemin est dégagé. Là où il y avait du retard, vient une accélération surnaturelle. Le sang de Jésus active la justice divine et tes pas sont guidés vers la victoire. Déclare à haute voix avec moi, par le sang de Jésus, je brûle toute sorcellerie. Par le sang de Jésus, je détruis toute magie noire. Par le sang de Jésus, je brise tout lien et tout enchantement. Par le sang de Jésus, j'anéantis tout vaudou. Par le sang de Jésus, j'expulse les démons. Par le sang de Jésus, je ferme les portes de l'enfer et j'ouvre les chemins du ciel. Je décrète que le Saint-Esprit descend sur toi comme un feu dévorant. Ce feu nettoie ton passé, brûle tes peurs, arrache tes traumatismes et te revêt de puissance. Aucun démon n'aura de nouveau accès à ta vie. Aucun esprit des ténèbres ne volera plus ta paix. Aucun sorcier ne touchera plus ton destin. Tu es la propriété exclusive du Dieu Très-Haut. Aujourd'hui, j'annule toute sorcellerie héréditaire, les malédictions générationnelles, les pactes familiaux avec les ténèbres, les héritages de ruines et de maladies transmis par le sang sont annulés. Le seul pacte qui demeure sur toi est le pacte éternel du sang de Jésus. Je déclare que le lion de Juda rugit contre tes ennemis. Son rugissement fait trembler les fondations de l'enfer. Des anges guerriers descendent avec des épées enflammées pour entourer ta maison, ta famille, tes finances et ton avenir. Tu es blindé, tu es intouchable, tu es plus que vainqueur en Christ Jésus. Aujourd'hui, le sang de l'agneau inscrit ton nom dans le livre de la victoire. Aujourd'hui, ton histoire change. Ce qui était défaite devient témoignage. Ce qui était douleur se transforme en plateforme de gloire. Ce qui était ruine devient abondance. Ainsi je le décrète, ainsi tu le reçois par le sang puissant de Jésus-Christ. Déclare dans les commentaires, le sang de Jésus me couvre et me défend. Aucune arme forgée contre moi ne prospérera. Mets ton like sur ce live afin que cette prière atteigne encore plus de vie. Celui qui demeure dans le lieu secret du Très-Haut et se repose à l'ombre du Tout-Puissant dira de l'Éternel, « Il est mon refuge et ma forteresse, mon Dieu en qui je me confie. » Je vois qu'aucun piège de l'oiseleur ne t'atteindra, qu'aucune peste pernicieuse ne t'atteindra, car il te délivre du piège de l'oiseleur et de la peste pernicieuse. Il te couvre de ses plumes, et sous ses ailes tu trouves refuge. Sa vérité est un bouclier et un rempart. J'annule maintenant tout cycle répétitif de misère, de maladie, d'échec, de relations toxiques que l'ennemi a plantées sur ton chemin. Je brise la colonne de tout démon dévoreur qui a volé tes finances, ta joie, ta paix. Je désintègre toute flèche maligne lancée pour atteindre ta foi, ton espérance, ton amour. J'ordonne que la magie noire, le vaudou, le sortilège, l'enchantement, la plaie et la malédiction soient renvoyés avec intérêts et corrections à la source d'où ils sont venus, l'asséchant pour toujours. Je déclare que chaque parole de malédiction prononcée contre toi, contre tes enfants, contre ton mariage, contre ta carrière se transforme en bénédiction. Chaque macumba, chaque offrande, chaque œuvre faite au carrefour, aux cascades, dans les cimetières et dans les forêts est maintenant annulée par la puissance du sang de Jésus. Je vois le sang de Jésus comme un mur infranchissable autour de toi, empêchant tout mal de s'approcher. Je sens le feu du Saint-Esprit brûler toute oppression, toute angoisse, toute peur, toute perturbation que l'enfer a tenté d'installer dans ton esprit et dans ton cœur. J'expulse maintenant, au nom de Jésus, tout esprit de maladie qui ronge ton corps, tout esprit de dépression qui a volé ta joie, tout esprit d'insomnie qui a tourmenté tes nuits. J'arrache à la racine toute semence de découragement, de faiblesse spirituelle et de prostration que l'ennemi a tenté de semer dans ton âme. Je vois les anges guerriers du Seigneur entrer en action, défaire les pièges, désactiver les bombes spirituelles, disperser les camps ennemis qui planifiaient ton mal. Ils combattent pour toi, pour ta maison, pour ta famille. Je déclare que tu ne seras pas atteint, car 1000 tomberont à ton côté et 10 000 à ta droite. Mais toi, tu ne seras pas touché. De tes yeux seulement, tu regarderas et tu verras la rétribution des méchants. Parce que tu as fait de l'Éternel ton refuge et du Très-Haut ta demeure, aucun mal ne t'arrivera et aucune plaie n'approchera de ta tente. Car il donnera des ordres à ses anges, à ton sujet, afin qu'ils te gardent dans toutes tes voies. Ils te porteront sur leurs mains, de peur que ton pied ne heurte contre une pierre. Tu marcheras sur le lion et la spique, tu fouleras le lionceau et le serpent. J'ordonne que tout piège, toute ruse, toute conspiration de l'enfer contre ta vie soit révélée et démantelée maintenant. Je brûle les racines de toute envie, de toute jalousie, de tout mauvais œil qui a bloqué ta vie. Je défais toute œuvre de vengeance, de représailles et de persécution spirituelle. J'invoque le sang est entendu dans ta maison. Aucun démon ne reste là, parce que ce n'est pas une prière douce, c'est une sentence spirituelle de feu. Peu importe combien de sorcelleries ont lancé contre toi, cela brise tout. Peu importe combien de démons sont en opération, cela les expulse sans retour. Car il existe des paroles qui ouvrent des portes, mais celles-ci les ferment avec un feu éternel. Celui qui l'écoute avec foi ressent le poids de la gloire descendant avec autorité. Et tout pacte, tout lien, toute malédiction et tout sort est réduit en cendres par le sang de l'agneau.

0: est consumé par le feu qui émane du sang vivant de Jésus-Christ. Ce n'est pas un feu ordinaire, ce n'est pas une prière douce. C'est la guerre spirituelle qui active la justice du ciel. Là où ce sang touche, les ténèbres reculent en criant. Là où ce sang est invoqué, l'enfer entier gémit. Je déclare que ta maison est scellée maintenant par le sang qui a jailli du côté du Christ. Ta chambre, ton lit, tes enfants, tes portes et tes fenêtres sont marqués du sceau ardent de l'agneau. Des esprits qui rôdaient à l'aube, des ombres qui murmuraient dans l'obscurité, des voix cachées qui troublaient ton esprit sont chassés avec violence. Ils ne pourront plus revenir. L'accès a été annulé, l'air a été purifié, l'atmosphère a été transformée. Toute sorcellerie sexuelle qui enchaînait ta vie sentimentale est détruite à la racine. Esprit de séduction, de substitution de destinée, de manipulation émotionnelle, de trahison, d'adultère spirituel, pombagira, entités attachées, esprits déguisés en désir, perdent leur légalité maintenant. S'ils ont placé une autre personne à ta place, s'ils ont créé des fissures dans ton alliance, s'ils ont confondu ton esprit ou celui de ton conjoint, tout est renversé par le sang de Jésus. Tout ce qu'ils ont utilisé pour t'invoquer, cheveux, vêtements, salive, photos, noms écrits sur des papiers maudits, est maintenant réduit
1: quand
0: en
1: je
0: poussière.
1: Suis abandonné, maltraité, découragé, humilié,
0: je parle au nom du Dieu vivant.
1: J'écoute
0: par l'autorité qui m'a été donnée par l'agneau immolé, je déclare que toute manipulation spirituelle, tout lien sentimental, tout sort lancé pour provoquer trahison, stérilité, ruine ou séparation est brisé maintenant. Le même autel qu'ils ont utilisé pour te sceller se brise en mille morceaux. Les démons qui répondaient à cette invocation sont enchaînés et jetés dans l'abîme. Esprit de sorcellerie, écoute cette voix. Tu tombes, tu perds, tu brûles, tu ne résistes plus. Tout autel consacré avec ton nom est démoli. Toute bougie noire, tout plat de nourriture rituelle, tout sceau dessiné au sol, tout cercle d'invocation a été envahi par le feu céleste. Le sang réclame justice et la justice est déjà descendue. Si quelqu'un a enterré quelque chose avec ton nom, si quelqu'un a allumé une bougie avec intention maligne, si un sorcier, santero, magicien ou spirit a fait un rituel avec tes données, tes vêtements ou ta photographie, je déclare que les anges du Très-Haut sont en train de tout déterrer. Et chaque objet brûle maintenant. Il ne reste rien, ni ombre, ni écho, ni résidu. Le pouvoir du sang ne laisse aucun vestige de malédiction debout. Par le sang de Jésus, ton nom est retiré de toute liste de morts, de tout livre occulte, de tout autel secret où il fut prononcé. Ce qui fut écrit sur la terre avec intention maligne est déchiré par les doigts du Saint-Esprit. Le ciel signe un nouveau décret sur ta vie, et l'enfer n'a aucune autorité pour le révoquer. Ce que Dieu a scellé avec sang demeure, et tu es scellé maintenant. Je déclare guerre spirituelle contre chaque démon territorial qui habite ta maison, contre chaque entité familiale qui tourmente ton lignage, contre chaque esprit ancestral qui répète tragédie, ruine, divorce, maladie et manque dans ton arbre généalogique. Par le sang de Jésus, je coupe maintenant même toute racine héritée, toute parole maudite dite par parents, grands-parents, chefs religieux, ex-partenaires, voisins, ennemis, est annulée par l'autorité du ciel. Aucune parole humaine ne demeure lorsque le ciel parle et le ciel crie sur toi. Tu es libre, tu es pur, tu es restauré, tu es scellé par la gloire. Toute atmosphère de lourdeur qui couvrait ta maison se dissipe maintenant. Toute odeur de cimetière, toute sensation de mort, tout poids spirituel, toute présence dense disparaît. L'atmosphère se transforme, l'air se remplit de gloire. Là où il y avait des ombres entre la lumière, là où il y avait des cris entre la paix, là où il y avait oppression entre la présence sainte, ta maison ne sera plus territoire d'esprit. Ta chambre sera chambre d'ange, ton lit sera autel de repos, ton esprit sera sanctuaire de révélation. Des esprits qui entraient dans tes rêves, qui paralysaient ton corps pendant ton sommeil, qui se déguisaient en émotions pour te manipuler, qui te touchaient avec des mains invisibles, sont retirés maintenant. Ils n'ont plus d'accès, ils n'ont plus de légalité, car ton repos est scellé par le sang de l'agneau. Aucun esprit n'aura permission de te toucher pendant ton sommeil. Les portails ont été fermés, les accès ont été

0: été bloquée, les contrats ont été annulés, toute sorcellerie envoyée pour provoquer maladie, infertilité, hémorragie, douleurs inexplicables, fatigue extrême, paralysie, chute de cheveux, confusion mentale ou attaque nocturne est confrontée maintenant, pas avec des arguments, mais avec feu. Le sang de Jésus envahit tes os, ta peau, tes organes, ton sang, ton esprit, ton âme. Ton ADN spirituel est reconfiguré. Tout ce qui était tordu par malédiction est redressé par la main de Dieu. Ce qui est entré en silence, ce qui s'est caché sous symptômes, ce qui fut semé par paroles de malédiction, ce qui fut nourri par la peur, sort maintenant avec cri, avec gémissement, avec feu. La présence du sang dévore ce qui était caché. La maladie ne résistera pas, la douleur ne restera pas, l'oppression ne tiendra pas debout, l'enfer perd du terrain. Toute sorcellerie est détruite, toute magie noire est consommée, tout lien occulte est brisé, tout enchantement est défait, tout pacte satanique est déchiré, tout démon fuit, toute entité envoyée retourne en enfer, car le sang ne négocie pas, le sang ne demande pas la permission, le sang expulse, arrache, dévore, incinère et scelle. Et toi qui écoutes cette prière maintenant, élève ta voix avec foi, ne reste pas en silence. Prophétise avec ta bouche ce que l'enfer doit entendre et ce que le ciel doit sceller. Le sang de Jésus me couvre. Aucune sorcellerie n'a de pouvoir sur moi. Tout sortilège est détruit maintenant. Écris cela avec foi dans les commentaires. Déclare-le comme une sentence spirituelle. Écris-le comme quelqu'un qui croit. Écris-le comme quelqu'un qui a déjà vaincu. Je parle maintenant avec autorité d'en haut. Et je déclare que tout chemin fermé par la sorcellerie est en train de s'ouvrir maintenant par le feu. Là où ils ont semé du sel pour dessécher ta vie, le sel devient poussière. Là où ils ont enterré ton nom, la terre tremble. Là où ils ont allumé des bougies avec ton portrait, la mèche s'éteint sous la gloire qui arrive. Rien ne peut arrêter le sang. Rien ne résiste à la présence ardente de l'agneau qui marche devant ta guerre. Je déclare que des esprits envoyés pour sucer tes forces, provoquer des maladies mystérieuses, bloquer tes affaires, troubler ton esprit et causer séparation sont arrachés avec violence. Esprit de Pomba Jira, Kiumba, Exu, entité de cimetière, ils perdent leur légalité à cet instant. Ils crient parce que le sang les brûle. Ils battent en retraite parce que la voix de l'agneau tonne contre eux. Toute malédiction lancée par jalousie, toute offrande faite à un carrefour, toute parole maudite prononcée contre ta paix, toute langue de serpent levée pour te blesser est coupée par le feu. Elle est consumée sans laisser de traces. Elle est incinérée par la justice du ciel. Maintenant, je décrète, tu es couvert, tu es blindé, tu es marqué par le sang qui parle plus fort que toute malédiction héritée. S'ils ont lancé sorcellerie pour troubler ton esprit, je déclare lumière sur tes pensées maintenant. S'ils ont fait travail pour bloquer ta santé, je déclare que ta respiration s'aligne avec le souffle du Saint-Esprit. S'ils ont touché ton argent, tes rêves, ta paix ou ta famille, je parle au nom du Dieu vivant. Tous les plans maléfiques sont détruits maintenant. Brûle, sang de Jésus. Purifie la maison, ferme les portes, brise les chaînes, dissous le vaudou, rompt les enchantements, détruit les offrandes. Toute magie de séparation sentimentale, tout esprit d'amant spirituel, toute force maligne qui génère adultère, confusion, abandon, froideur ou dérive émotionnelle est arrachée à la racine. Tout sort pour la destruction des foyers est brisé. Et si quelqu'un prie contre toi, si quelqu'un jeûne pour ta chute, si quelqu'un offre travaux avec ton nom, je prophétise. Tout revient contre celui qui a envoyé. Pas par haine, pas par vengeance humaine, mais par justice divine. L'agneau marche entre les autels occultes avec des yeux de feu et chaque nom consacré au mal est maintenant effacé du monde spirituel par le sang qui jaillit du trône. Que tout pacte démoniaque des générations précédentes soit défait. Que tout sacrifice fait par tes ancêtres, toute alliance de sang, tout vœu maléfique, toute consécration d'enfance, toute visite à cartomante, guérisseuse, centre ou terre aéro, soit brisée maintenant par la puissance supérieure de la croix du Christ. Que l'écho des paroles maudites de tes ennemis se taire, que la fumée de la destruction des sorcelleries s'élève comme signe de délivrance sur ta vie. Maintenant, je prie pour ta tête. Toute pensée de confusion, toute voix mentale qui n'est pas la tienne, toute hallucination, toute attaque psychique, toute oppression spirituelle mentale est dissipée, expulsée, réduite au silence. Parce que l'Esprit du Christ te couvre, je prie pour ton corps. Toute douleur mystérieuse, toute maladie récurrente, toute infirmité sans diagnostic, toute attaque physique envoyée par sorcellerie, tout ce qui pèse, qui draine, qui retient, soit guéri maintenant par le toucher invisible du sang qui guérit. Je prie pour ta maison, chaque lieu spirituellement contaminé, chaque coin où il y avait présence étrange, chaque objet consacré à ton insu, est purifié maintenant par le feu saint. Je prie pour ton lit, toute paralysie du sommeil, toute visite spirituelle nocturne, tout toucher invisible qui t'effrayait dans la nuit. Perds l'accès maintenant, car ton lit est oint du sang de l'agneau. Je prie pour ta descendance, toute malédiction héréditaire, tout schéma répétitif de destruction, addiction, misère, avortement, échec, perte et ruine familiale, était brisé par le sang. Je prie contre toute manipulation d'âme. Si quelqu'un t'attache spirituellement par parole, souvenir, photo, rituel ou objet, je déclare, ce lien est coupé. Cet attachement est défait. Ce contrôle est annulé. Et maintenant, je prie avec autorité de guerrier céleste. Ôte toute sorcellerie, vaudou, magie noire, sortilège, enchantement, travail fait, pacte occulte, envoi d'entité, parole de malédiction, illusion nocturne, prison spirituelle, prison d'âme et offrande de sang, tout est détruit par la présence du sang de Jésus. Et s'ils tentent de refaire, cela reviendra 7 fois contre eux. Parce que là où le sang touche, l'enfer se tait. Là où le sang se manifeste, la sorcellerie se défait. Là où le sang est invoqué, la vérité triomphe de tout mensonge. Maintenant, lève ta voix et déclare avec foi, « Le sang de Jésus me protège. Rien ne peut arrêter ma liberté. Tout démon est expulsé de ma maison. Toute magie est réduite en cendres. » Déclare maintenant dans les commentaires avec autorité, « Le sang de Jésus est dans ma maison. Aucun sortilège ne restera. Tout feu maléfique est remplacé par la gloire de Dieu. Je déclare que toute atmosphère maudite dans ta maison se dissipe par le feu de l'agneau. Tout recoin spirituel où des démons se cachent est exposé à la lumière du Très-Haut. Toute ombre qui rôde autour de ton lit, de tes fenêtres, de tes toits, de tes portes, de tes couloirs, disparaît sous le fracas du sang. Là où des esprits murmuraient à l'aube, une présence ardente entre maintenant. Là où tu entendais des pas, des coups, des chuchotements ou des craquements, on n'entend plus que le son de la gloire. L'enfer perd du terrain dans ta maison. Toute sorcellerie placée à l'entrée de ta maison, toute poussière de cimetière répandue, tout sel consacré, toute terre envoûtée, toute huile ointe par des mains obscures est maintenant neutralisée par le sang de Jésus. S'ils ont mis des objets dans tes pots, à tes fenêtres, sous tes meubles, sur le toit, dans les coins que tu ne vois pas, le sang y entre. S'il existe des portails ouverts par des pactes, des invocations, des ouija, des rituels de nettoyage spirituel falsifiés, ces portails se ferment avec un sceau de feu éternel. Je déclare que toute photographie de toi ou de ta famille utilisée dans des hôtels païens, dans la Santeria, la Kimbanda, le Palo Mayombe, le vaudou haïtien ou la magie de poupée brûle maintenant même. Là où ils ont allumé des bougies pour te détruire, la flamme s'éteint sous l'irruption de la lumière de Dieu. Là où ils t'ont lié avec des rubans, du sang menstruel, de la terre de cimetière, des sous-vêtements, des ongles, des cheveux ou de la salive, tous ces éléments se consument sur l'autel de l'agneau. Le pouvoir de la croix incinère les liens. S'ils ont enterré ton nom, les anges de guerre le déterrent maintenant. S'ils ont planté des aiguilles dans des figurines te représentant, ces aiguilles se brisent. Si quelqu'un a demandé ta tête en échange de succès, d'argent ou de vengeance, cette offrande est révoquée par le sang. Je déclare que là où ils ont semé la malédiction, la bénédiction germe. Là où ils ont invoqué la maladie, la guérison s'établit. Là où ils ont souhaité la ruine, le ciel construit la prospérité. Chaque malédiction lancée contre ta maison, verbale, rituelle, écrite, pensée, revient maintenant à l'expéditeur avec un poids multiplié. Le serpent qui rampait autour des murs spirituels de ta maison est écrasé par le pied du lion de Juda. La sorcellerie qui se maintenait dans le secret est maintenant exposée. Elle crie et s'enfuit. L'enfer se tord de rage parce que le nom au-dessus de tout nom a été proclamé dans ton environnement. Toute consécration faite à l'entrée de ton foyer, avec des crânes, des statuettes, de faux saints, des images corrompues, de l'eau bénite manipulée, est brisée. Si quelqu'un est passé dans ta rue en jetant des liquides, des poudres, en récitant des prières déguisées en bénédictions, cette œuvre perd tout effet. Le feu de l'agneau brûle les traces, coupe les lignes, renverse les pactes. Il ne reste aucune trace spirituelle, il ne reste aucune légalité, il ne reste aucune ombre. Je décrète que ta maison devient un autel vivant de gloire. Chaque mur est oint maintenant même par l'esprit. Chaque recoin caché reçoit un nettoyage surnaturel. Il n'y a plus d'atmosphère lourde. Il n'y a plus de terreur au moment de dormir. Il n'y a plus d'oppression en entrant. Celui qui franchira ta porte sans permission divine sera arrêté par une muraille invisible d'anges. Là où il y avait un brouillard spirituel, il y a maintenant des colonnes de feu. Les esprits assignés pour semer la discorde entre tes enfants, entre ton couple, entre frères, entre parents et enfants, sont expulsés avec violence. Il n'y a plus de place pour des cris sans raison, des disputes surgissant de nulle part, des regards de haine, des silences froids, des paroles qui blessent. L'esprit qui manipulait les émotions dans ta maison perd son pouvoir. Je prophétise l'unité, la paix, les étreintes, la réconciliation. Il n'y a plus d'odeur d'enfer dans ton foyer, seulement un parfum de gloire. Si quelqu'un t'a visité en apportant des cadeaux pour laisser de la sorcellerie, ces objets perdent maintenant toute charge maléfique. S'ils t'ont offert des vêtements, des bijoux, des décorations, des livres, des images, des savons, des lotions, des parfums, et que cela servait de porte spirituelle, cette porte se ferme par le feu. Rien de ce qui a été préparé pour t'attacher ne reste intact. Tout objet maudit se brise dans le monde invisible. Je prophétise que l'atmosphère spirituelle de ta maison change radicalement dès maintenant. Il n'y a plus d'interférences, plus de surveillance démoniaque, plus d'yeux spirituels ouverts depuis l'enfer. Je coupe la connexion qu'il faisait avec ta maison depuis des carrefours, des montagnes, des plages, des cimetières. J'annule les pactes faits en ton nom. Je brise les contrats, j'efface les signatures invisibles, je détruis tout accord avec les ténèbres. Ta maison est blindée par le sang de Jésus. Je déclare que toute personne qui entrait chez toi pour libérer contamination, envie, énergie de malice est coupée spirituellement. Tout visiteur qui laissait une empreinte spirituelle négative perd maintenant tout accès. Ton atmosphère devient toxique pour les esprits impurs. Ta maison ne leur appartient plus, ne les intéresse plus et ne résiste plus au feu. J'ordonne qu'en cet instant, on entende un son dans le monde spirituel. Le son de cadenas tombant, de chaînes qui se brisent, de verrous qui cèdent, le son de portes fermées à l'enfer. Ta maison devient un lieu sacré, un lieu d'adoration, un lieu de repos, un lieu de révélation. Je décrète que dès cette prière, l'atmosphère spirituelle change sans retour. Il n'y a pas de marche arrière, le nettoyage est accompli, le sceau est posé, le sang est vivant. Et maintenant, si tu sens la présence, si tu sais que cette parole était pour toi, si tu perçois que quelque chose a été arraché, alors active ta foi. Déclare-le dans les commentaires maintenant même. Le sang de Jésus a nettoyé ma maison. Écris-le avec autorité, car en l'écrivant, tu le scelles. En le proclamant, tu l'affirmes. Toute sorcellerie cousue en silence, toute magie enveloppée avec des mèches de cheveux, toute malédiction cousue dans des poupées, toute santeria camouflée en guérison spirituelle, je décrète une brûlure totale. Ce qu'ils ont fait en ton absence est invalidé par la présence du Saint-Esprit. Ce qu'ils ont caché dans les cours, sur les toits, dans les armoires de la maison, ce qu'ils ont enterré dans des pots, des boîtes ou des chiffons, est découvert par le regard de feu du ciel et incinéré par la flamme de l'agneau. Toute l'égalité spirituelle donnée à l'ennemi est maintenant arrachée avec autorité prophétique. Les pactes faits en ton nom sans ton consentement, les alliances occultes contre ta vie, les paroles lancées par envie, par haine ou par rejet, perdent leur pouvoir maintenant même. Là où ils ont écrit ton nom pour la destruction, Dieu écrit « Victoire avec du sang rédempteur ». Là où ils ont scellé ta chute, le lion de Juda rugit et établit ton ascension. Je parle directement aux régions spirituelles, esprit de retard, de confusion mentale, de faiblesse émotionnelle, d'insomnie, de panique et de chaos familial. Écoutez la voix de l'Alliance. Vous êtes arraché avec violence du territoire que vous avez usurpé. Aucun esprit de sorcellerie ne reste debout devant le sang qui crie victoire. Je déclare que ton esprit se libère maintenant de voix contraires, de flèches enflammées, de mensonges démoniaques et d'oppressions nocturnes. Je décrète maintenant que chaque aube sera revêtue de gloire. Il n'y aura plus de cris dans l'âme, plus de pression dans la poitrine, plus de silhouettes tapies dans l'ombre. Tout portail ouvert par la peur est fermé avec des clés de feu. Ce qui te visitait la nuit s'en va maintenant avec des cris de désespoir, car des anges armés campent autour de toi avec des épées flamboyantes. Ce qui te retenait dans le sommeil, ce qui tentait de dévorer ton énergie, ce qui voulait te faire te réveiller épuisé et réprimandé avec autorité céleste. Sur ta maison, je prophétise un nettoyage spirituel. Toute atmosphère chargée de sorcellerie, tout air lourd à cause de malédictions, toute énergie générée par des rituels occultes, toute oppression plantée par des visiteurs, des présents, des objets consacrés, sont brûlés par le feu qui habite dans les chambres de Dieu. Chaque pièce de ta maison est maintenant scellée avec le sang de Jésus. Chaque mur, chaque toit, chaque sol est couvert par une onction purificatrice qui chasse jusqu'aux derniers démons déguisés en perturbations. Là où il y avait des disputes, il y a réconciliation. Là où il y avait un silence destructeur, il y a dialogue restaurateur. Là où il y avait division, il y a unité consolidée. Je déclare maintenant qu'aucun esprit de divorce, de trahison, d'infidélité ou de séparation ne résistera au feu du Très-Haut. Toute blessure accumulée, toute racine de rejet, toute flèche lancée contre tes relations est coupée avec une épée flamboyante. Je prophétise bénédiction sur tes finances. Toute magie noire utilisée pour lier ta vie professionnelle, tout enchantement lancé pour voler tes opportunités, toute malédiction de manque semée dans l'invisible, est maintenant même berlée par le sang de l'agneau. Je déclare que tes mains sont ointes pour produire, que tes pieds sont dirigés vers des lieux d'abondance et que ton esprit est renouvelé pour rêver des projets célestes. Toute chaîne de dette, de porte fermée, d'échecs récurrents se rompent au nom de Jésus. Je déclare qu'à partir d'aujourd'hui, de nouvelles propositions surgiront, de nouvelles portes s'ouvriront, de nouvelles ressources viendront de sources inattendues. Là où le diable a dit non, Dieu dit 70 fois oui. Là où la sorcellerie a préparé des pièges de faillite, le ciel érige des échelles de promotion. Et si des noms ont été cités contre ta vie dans des rituels d'envoûtement, dans des travaux de séparation, dans des offrandes avec du sang ou de la terre de cimetière, je déclare que tous sont confondus et que le plan est annulé dans le monde spirituel. Toute bouche qui a invoqué ton nom pour le mal est maintenant remplie de poussière. Tout doigt qui t'a pointé est abaissé. Toute main qui t'a envoyé malédiction reçoit maintenant un feu septuplé. Tu es propriété exclusive de Jésus-Christ. Aucun mal ne te touche. Aucune flèche ne t'atteint. Aucune sorcellerie ne prévaut. Tu es entouré d'anges. Tu es blindé par la gloire. Tu es soutenu par la parole. Ton nom est gravé dans le livre de vie avec du sang divin. Tu es intouchable. Tu es inébranlable, tu es couvert de feu et scellé par le sang qui n'a jamais perdu une guerre. Et si tu crois en cette parole, écris maintenant dans les commentaires avec toute autorité « Je suis couvert par le sang de Jésus, aucune sorcellerie ne résiste. » Je déclare au nom de Jésus, tout sortilège de séparation familiale est brisé, toute sorcellerie lancée pour provoquer confusion émotionnelle, disputes, froideur conjugale, haine sans cause ou désunion, est maintenant dissoute par le feu saint qui descend et touche ton foyer. Ce qui a été fait en secret pour arracher ton mariage au dessein divin, pour lancer tes enfants dans la rébellion ou amener des maladies mentales à l'intérieur de ta maison, est maintenant révélé, coupé et incinéré avec l'épée flamboyante de l'esprit. Là où ils ont invoqué des entités dans des cimetières, des terreiros ou des carrefours, avec tes vêtements, objets personnels, photographies ou mèches de cheveux, toute cette œuvre occulte se brise en mille fragments devant la majesté du Christ. Que tout ce qui a été enterré dans des pots, caché dans des faux plafonds, scellé dans des flacons ou noué dans des chaînes, soit découvert, annulé et jeté dans l'abîme. S'ils ont essayé de t'atteindre avec des enchantements de vaudou, des envoûtements, des sceaux de silence, des pactes d'âme, de la magie sexuelle ou des consécrations faites avec du sang, le sang de Jésus parle plus fort maintenant. Le sang crie délivrance, le sang annonce justice, le sang réclame une riposte sainte. Tout autel consacré au mal portant ton nom, ton image ou tes demandes est maintenant complètement démoli. Qu'il tombe à terre comme les murs de Jéricho. Que chaque pierre utilisée dans des rituels pour lier ton esprit, confondre tes pensées ou voler ta paix soit maintenant réduite en éclats par le marteau de la parole vivante. Aucun enchantement contre ta prospérité ne tiendra. Toute parole de ruine, de misère, d'insuffisance ou de porte fermée prononcée par la bouche d'un sorcier, d'un voyant ou d'un envieux est maintenant renversée avec puissance et renvoyée à l'origine avec 7 fois plus d'intensité. Que tout travail de magie noire fait avec des restes de bougies, de la cachaça, du piment, du gros sel, du sang d'animal, des os, de la terre de cimetière ou de l'eau enchantée soit détruit maintenant. Le sang de Jésus couvre ta porte. Le sang de Jésus couvre ton oreiller. Le sang de Jésus couvre chaque coin de ta maison et fait en sorte qu'aucune malédiction ne reste debout. Que tout esprit nocturne qui tentait de s'infiltrer avec oppression, cauchemar, touchés étranges ou présence sombre s'épouvante devant la gloire qui brille maintenant sur ta vie. Que chaque ombre soit illuminée. Que chaque brèche soit scellée. Que chaque lieu caché où l'ennemi se dissimulait soit maintenant exposé par la lumière divine qui envahit ta réalité. Je vois des chaînes se briser, je vois des pactes être déchirés, je vois des yeux spirituels s'ouvrir, je vois des larmes être séchées par des mains célestes. Le sang de Jésus crie victoire sur toi. Aucune parole d'enchantement ne restera debout. Aucun décret de l'enfer ne sera plus fort que la parole qui sort de la bouche du Très-Haut. Toute malédiction générationnelle, tout héritage spirituel maléfique, tout cycle de pertes répétées, de chutes, d'addictions, de maladies ou de trahisons est brisé maintenant même. Tout héritage qui te liait à des pactes anciens est maintenant annulé, effacé, purifié et remplacé par une nouvelle alliance avec le sang de l'agneau. Déclare cela avec foi, déclare cela avec feu. Ce qui a été fait dans des rituels sombres est refait maintenant en gloire. Ce que l'ennemi a tenté de sceller dans ta lignée est effacé maintenant. Le ciel signe un nouveau décret sur toi, sur ta famille, sur ton histoire. Rien de ce qu'ils ont tenté contre toi n'aura plus de force à ce moment. La couverture du sang de Jésus est totale, définitive et éternelle. Toute intrigue architecturée dans les ombres pour voler ta paix, ta maison, ta santé ou ta sanité est maintenant démasquée et brûlée par la justice incandescente du agneau. Là où ils ont consacré ton nom sur des papiers, là où ils ont maculé ta photographie avec du sang, là où ils ont scellé des flacons avec ta salive ou tressé tes cheveux avec des intentions maléfiques, le feu du Dieu vivant explose maintenant sur ces artefacts et les réduit en cendres devant la gloire qui te couvre. Toute sorcellerie lancée par envie, par jalousie, par haine, par manipulation ou vengeance est brisée, incendiée et désintégrée par la force du sang le plus pur qui ait jamais touché cette terre. toute invocation faite au carrefour, dans les cimetières, les terreiros, la forêt dense, les grottes sombres ou dans des chambres secrètes, là où des bougies noires brûlaient et où des pactes étaient murmurés, se défait maintenant comme de la fumée devant la présence flamboyante du Saint-Esprit. Que toute offrande pourrie, tout animal sacrifié, toute poudre soufflée contre ta porte, tout sceau dessiné contre ton esprit soit annulé et englouti par des flammes qui sortent de la bouche de Dieu. Que l'autel profane où ils ont élevé ton nom se fissure maintenant, se brise, tombe et ne soit plus jamais reconstruit. Tout lieu où ils ont utilisé ton image, ta voix, ton vêtement ou ton énergie est maintenant envahi par l'armée du Très-Haut et transformé en ruine spirituelle. Toute chaîne attachée dans le monde spirituel pour te bloquer, t'affaiblir, t'humilier ou t'empêcher de prospérer est arrachée avec violence et fondue par la chaleur qui émane du sang de Jésus. Toute sentence lancée contre ton existence, tout contrat de souffrance, tout cycle répétitif d'échec est maintenant déchiré par l'épée flamboyante qui descend des régions célestes. Que chaque malédiction envoyée contre tes relations, ton ministère, ta créativité ou ton identité se brise comme du verre devant la parole qui sort de la bouche de l'agneau. Là où ils ont déclaré ta faillite, Dieu libère ta restitution. Là où ils ont réclamé ta honte, Dieu expose la vérité et t'élève. Je vois des sceaux sataniques être écrasés. Je vois des livres de sorcellerie être incendiés dans les régions célestes. Je vois des tombes s'ouvrir et des esprits envoyés être expulsés avec des cris de tourment. J'entends des chaînes se briser et des contrats être dévorés par une flamme vivante qui ne peut être éteinte. Tout démon qu'ils ont utilisé pour toucher ta maison ou toute autre entité, tous tombent maintenant par terre devant la suprématie absolue du nom de Jésus. Qu'ils brûlent, qu'ils disparaissent, qu'ils fuient avec des gémissements, car ici il n'y a plus de place pour les ombres, seulement pour la lumière. Tout rêve perturbateur, toute paralysie nocturne, toute vision maléfique, toute présence qui t'observe dans la chambre, toute brise glaciale qui t'enveloppe à l'aube, soit maintenant défaite par la tempête de feu que le ciel envoie sur ta maison. Que l'huile fraîche de la présence du Saint-Esprit coule sur les murs de ton foyer, que l'encens divin remplisse les pièces et qu'aucune entité des ténèbres n'ait plus où se cacher. Là où ils cachaient des objets consacrés, où ils enterraient des envoûtements, où ils scellaient des pactes avec des tombes et des chiffres, maintenant tout se révèle, tout se brise, tout se dissout sous les pieds de Jésus-Christ, le vainqueur. Et je déclare que le sang de l'agneau marque maintenant tes portes, tes chemins, ton lit, tes pieds et tes pensées. Que tout retour karmique qu'ils ont tenté d'activer contre toi soit renversé. Que tout sortilège de miroir, de confusion, d'attachement émotionnel, de vol d'énergie ou de maladie silencieuse retourne en enfer d'où il est sorti, 7 fois plus lourd. Que tout ce qu'ils ont lancé contre ta santé se transforme en onction de guérison. Que tout ce qu'ils ont invoqué contre ton esprit devienne sagesse divine. Que tout ce qu'ils ont invoqué contre ta maison devienne prospérité surnaturelle. Que tout ce qu'ils ont invoqué contre tes chemins serve d'échelle pour ton exaltation. En cet instant précis, pendant que tu entends cette prière, il y a une reconfiguration spirituelle en cours. Il y a des chaînes anciennes brisées dans des générations passées. Il y a des contrats familiaux révoqués. Il y a des démons territoriaux déracinés, il y a des voix du passé réduites au silence, il y a des fardeaux ancestraux détruits. Toute sorcellerie qui touchait tes enfants, tes affaires, ta sexualité, ton repos, ta communion avec Dieu, est maintenant incinérée par le feu éternel qui ne s'éteint jamais. Que tout ce qui fut construit contre toi sur la base de manipulations spirituelles soit maintenant renversé en gloire, en autorité, en discernement et en domination. Reçois maintenant un revêtement de feu. Reçois maintenant une muraille invisible de protection. Reçois maintenant la sagesse pour discerner toute tromperie déguisée en lumière. Reçois maintenant la force pour rompre les liens avec ceux qui te poisonnaient en secret. Reçois maintenant la délivrance des paroles lancées pour te contrôler émotionnellement. Reçois maintenant le pouvoir de décider, avancer, rompre et conquérir. Car le sang de Jésus ne te purifie pas seulement, il t'a oint pour gouverner. Déclare dans les commentaires avec autorité. Je suis marqué par le sang de Jésus. Toute sorcellerie est tombée par terre. Et partage ce feu avec quelqu'un qui a besoin de cette délivrance. Aujourd'hui, la voix du sang crie plus fort que la voix de n'importe quelle sorcière. Plus fort que toute malédiction, plus fort que tout décret de ruine. Je déclare que pendant que tu écoutes ces paroles, un cercle de feu entoure ta maison. Des anges guerriers descendent en cet instant même avec des épées enflammées, coupant des chaînes invisibles, aveuglant des démons vigilants, pulvérisant tout sort lancé contre toi. Toute parole d'échec lancée sur ton nom se dissipe. Tout esprit de retard qui te maintenait arrêté tombe vaincu. Toute misère envoyée contre ta table est brûlée à cet instant par la puissance du sang. Tu n'es pas ici pour survivre, tu es ici pour conquérir. Tu n'es pas ici pour vivre dans la défaite, tu es ici pour lever la tête et marcher dans la victoire. Je décrète que tu entres dans un temps nouveau.
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0: La paix de Dieu remplit chaque recoin de ta maison. Lève ta main maintenant et déclare. Ma maison est scellée avec le sang de Jésus. Mes enfants sont couverts. Mon mariage est protégé. Mes finances sont gardées. Mes chemins sont ouverts. Rien de l'enfer n'aura accès, car le sang du Christ est ma muraille et ma défense. Je parle directement à tout esprit envoyé contre toi. Esprit de misère, esprit de ruine, esprit de dette, esprit de division, esprit de maladie. Écoute la voix de celui qui a vaincu à la croix. Tu es vaincu par le sang de Jésus. Sors maintenant. Quitte cette maison, quitte cette famille, quitte ce destin. Je t'ordonne au nom de l'agneau immolé. Lâche ce qui ne t'appartient pas, car cette vie appartient au Dieu vivant. Aujourd'hui, ton toit devient un refuge de gloire. Aujourd'hui, ta table devient un autel d'abondance. Aujourd'hui, tes portes deviennent des entrées de bénédiction. Je décrète que pour chaque attaque de l'ennemi, Dieu te donnera 7 fois plus de restitution. Pour chaque larme versée, le ciel déversera sur toi un fleuve de joie. Pour chaque perte injuste, le sang de Jésus décrétera victoire et restitution divine. Et j'entends dans mon esprit, quelqu'un ici était sous un sort de misère. Quelqu'un ici était lié par des pactes de sorcellerie anciens. Quelqu'un ici était surveillé par des esprits familiers. Mais aujourd'hui, ces pactes se défont, ces chaînes se pulvérisent. Ces esprits sont jetés dans l'abîme. Le sang de Jésus est un feu dévorant et toute sorcellerie qui s'est levée contre toi est réduite en cendres maintenant même. Peuple de Dieu, ouvre ta bouche et déclare avec puissance. Je brûle la sorcellerie, je brise les sorts, j'anéantis le vaudou, je détruis la magie noire, j'expulse les démons. Par le sang de Jésus, ma maison est propre, ma vie est libre, ma famille est couverte, mes chemins sont ouverts. L'enfer tremble quand tu déclares ces paroles. Les démons reculent quand ils entendent le nom de Jésus. Et je prophétise. Tout comme les Israélites ont marqué de sang les poteaux de leurs portes et que l'ange destructeur dut passer au-dessus, ainsi le sang de Jésus marqué sur ta vie fera reculer toute destruction. Aucun accident ne touchera ta porte, aucun désastre n'atteindra ta famille, aucun esprit de ruine n'entrera dans ta maison. Je décrète que tu entres dans un temps d'abondance, d'expansion et de multiplication. Tes mains seront bénies, tes rêves seront protégés, tes projets seront accélérés et ton avenir sera brillant comme la lumière de l'aurore. Répète après moi, je scelle ma maison avec le sang de Jésus, je scelle ma famille avec le sang de Jésus, je scelle mon futur avec le sang de Jésus et aucun plan de l'ennemi ne pourra prospérer contre moi car je suis entouré par le feu éternel de Dieu. Écris dans les commentaires. Ma maison est un autel de feu et aucune sorcellerie ne me touche. Toute sorcellerie qui a été alimentée avec ton nom est en train d'être noyée par le torrent vivant du sang de Jésus. Là où ils ont versé des huiles consacrées, là où ils ont maculé le sol avec du sang d'animaux, là où ils ont scellé des lettres de malédiction contre ta maison. Tout cela est englouti par une tempête de gloire. Chaque bougie noire allumée avec haine, chaque poupée transpercée d'aiguilles, chaque parole écrite avec intention de destruction, je prophétise maintenant que tout est consumé par un feu qui ne s'éteint jamais. Un feu qui vient du trône du Très-Haut et incendie tout ce qui n'est pas saint. S'il existe des pactes qui t'ont lié, s'il y a des malédictions qui te suivent depuis le ventre, s'il y a des vœux de consécration démoniaque faits par des ancêtres, je déclare que cette chaîne de ténèbres est maintenant brisée par le sang qui a coulé du côté du Christ. La généalogie maudite est interrompue. Le cycle de destruction familiale est paralysé. Et je décrète avec audace, esprit de mort qui rôdait autour de ta maison, esprit de suicide qui murmurait dans ton esprit, entité qui agissait dans la nuit et se nourrissait de ta douleur. Maintenant, ils sont emprisonnés par des anges de feu et jetés dans les régions de ténèbres. Il n'y aura plus de silhouette. Il n'y aura plus de nuit de tourment. Il n'y aura plus de chaînes invisibles qui te retiennent au même endroit, parce que le nom de Jésus s'est intronisé sur le territoire de ton âme. Et là où ce nom est élevé, tout genou fléchit, toute langue confesse, toute ténèbre recule, toute possession est brisée. Je vois maintenant le Seigneur entrer dans le territoire où ils ont enterré tes rêves. Je vois l'agneau fouler des autels de magie, écraser des offrandes démoniaques, détruire des cercles d'invocation et réduire en poussière toute tentative de blocage spirituel. J'entends des cris dans les royaumes occultes. J'entends des pactes se déchirer. J'entends des rires démoniaques être remplacés par des lamentations. Parce que là où règne la lumière, les ténèbres ne peuvent demeurer. Là où règne la vérité, la sorcellerie perd sa force. Là où règne le sang de Jésus, l'enfer ne peut opérer. Que tout sort lancé contre ton esprit perde maintenant son effet. Que toute parole hypnotique utilisée pour contrôler tes émotions soit défaite. Aucun esprit qui ne confesse pas le nom de Jésus n'a plus pouvoir sur ton corps, ton âme ou ta maison. Que toute énergie absorbée de la sorcellerie soit maintenant renversée. Que toute force spirituelle manipulée pour provoquer accident, ruine ou maladie soit maintenant engloutie par le manteau brûlant de la gloire du Très-Haut. Je prophétise que même les documents spirituels qui ont été signés contre toi sont en train d'être déchirés. Que toute légalité obtenue par le royaume des ténèbres, que ce soit par des contrats occultes, par des paroles prononcées dans le désespoir, par des alliances émotionnelles avec des personnes toxiques ou par des engagements dans des pratiques occultes, soit annulé maintenant. Car le sang de Jésus est ta nouvelle alliance. Et cette alliance ne peut pas être brisée. Elle est scellée par une douleur rédemptrice, écrite avec un sang pur, fondée sur des promesses éternelles. Tu es propriété exclusive du Dieu vivant et aucun démon ne peut changer cette vérité. Je déclare sur ton esprit, sois restauré, sur ton intelligence, sois renouvelé, sur ton corps, sois purifié, sur tes yeux, sois illuminé, sur ta voix, sois activé avec autorité prophétique, et sur tes pieds, sois guidé dans des chemins de délivrance, que toute fosse creusée pour toi soit maintenant refermée, que tout œil démoniaque qui t'espionnait soit aveuglé, que toute bouche maudite qui invoquait ton nom dans des rituels se taise maintenant avec crainte devant l'agneau qui a vaincu la mort. Que le ciel se meuve en ta faveur. Que l'enfer voit et tremble parce qu'il y a un sang qui parle encore et il parle plus fort. Je vois des chaînes se briser. Je vois des liens spirituels tomber au sol. Je vois des portes de bronze être brisées. Je vois des prisons qui semblaient éternelles s'ouvrir. Je vois des contrats démoniaques être dévorés par des langues de feu. Je vois des noms être effacés de listes de morts. Je vois des autels être éteints par un torrent de gloire. Je vois des objets consacrés perdre leur malédiction. Je vois des maisons être scellées avec le sang de l'agneau. Je vois des familles être libérées de décennies d'oppression. Je vois des parents restaurés, des enfants délivrés, des mariages relevés, des finances débloquées, des ministères ressuscités. Que ceux qui ont pratiqué le mal contre toi soient confondus, que ceux qui se sont levés contre ta maison soient humiliés, que ceux qui ont tenté de fermer tes chemins avec sorcellerie contemplent maintenant ton ascension. Parce qu'aucun enchantement ne prévaudra contre ceux qui sont couverts par l'alliance du sang éternel. Aucun rituel occulte ne pourra arrêter le dessein scellé par le Saint-Esprit. Aucune macumba ne sera suffisante pour résister au décret de l'agneau. Libère-toi, grandis, avance, vis ce que Dieu a écrit. Et s'il reste encore des traces de magie noire dans ton environnement, qu'elles soient brûlées maintenant. S'il y a des portails occultes ouverts dans ta maison, qu'ils soient fermés avec des sceaux de gloire. S'il y a des marques de sorcellerie sur ton corps, qu'elles soient effacées par la main de l'Éternel. S'il y a des paroles de destruction qui résonnent dans le monde spirituel contre ta vie, qu'elles soient réduites au silence par un cri de guerre du lion de la tribu de Juda. Et s'il y a des esprits impurs qui tentent encore de t'opprimer, qu'ils soient maintenant enchaînés par les anges du Seigneur et jetés dans le lieu de tourmente éternelle. Rien ne pourra t'arrêter, aucun démon ne te touchera, aucune malédiction ne prospérera. Parce que le sceau du sang de Jésus est sur toi. Et là où ce sang est invoqué, la sorcellerie est brûlée, le vaudou est détruit, la magie noire est anéantie, les contrats maléfiques sont déchirés, les pactes avec des entités sont dissous, et la gloire de Dieu prend le contrôle absolu. Que chaque cellule de ton corps soit protégée. Que chaque pièce de ta maison soit incendiée de gloire. Que chacun de tes projets soit blindé par le sang qui a vaincu la mort. Déclare maintenant dans les commentaires. Je suis couvert par le sang de Jésus. Toute sorcellerie a été brûlée. Tout vaudou a été détruit. Toute malédiction a été brisée. Là où il y eut invocation de mort, maintenant je descends avec une parole de vie. Là où il y eut parole de malédiction, maintenant j'active un décret de résurrection. Toute sorcellerie qui t'a enveloppé de nœuds spirituels est consumée par un feu qui n'a pas besoin d'explication. Tu n'es pas venu à ce monde pour ramper, mais pour marcher en victoire. Et si tes chemins ont été liés avec des liens de sel, de cheveux, de terre de cimetière ou de restes humains, je déclare que tous ces liens sont brisés par le tranchant enflammé.
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0: ton corps, s'ils ont travaillé avec fluide, ongles, cheveux ou vêtements ensanglantés, tout cela est maintenant visité par une armée de feu qui ne négocie pas avec les ténèbres. Et en cet instant, je décrète que la terre qui t'a rejeté soit la même terre qui te verra te relever. Que la bouche qui t'a maudit soit témoin de la renaissance glorieuse que le ciel a préparée. Parce que le sang de Jésus ne discute pas, il exécute. Tout sorcier qui a activé des autels pour te voir pleurer, tout magicien qui a prononcé ton nom avec haine, tout santero qui a invoqué des entités pour dessécher ta joie est maintenant confronté par la majesté du lion de Juda. Et lorsque le lion rugit, les chacals de l'enfer fuient sans direction. Il n'y a aucune invocation qui prévaille, aucun pacte qui résiste, aucun sort qui demeure debout lorsque le Dieu des armées tire son épée. Et je prophétise en cet instant que tout autel portant ton nom, toute bougie noire allumée avec ta photo, tout couteau qui a découpé ton nom dans des rituels occultes, tout est réduit en cendres maintenant. Le sang de l'immolé parle plus fort que toute invocation. Le sang de l'agneau rugit plus haut que tout tambour de vaudou. Et la puissance qui maintenant te couvre est inébranlable. Je déclare que tout démon ancestral qui se nourrissait de tes racines familiales est exilé. Que tout cycle qui se répétait génération après génération, tout cela est banni par la puissance intemporelle de l'agneau de Dieu. Rien de ce qui a commencé avec tes ancêtres ne pourra continuer avec toi. Et si quelqu'un a invoqué des démons pour troubler ton esprit, s'il y a présence de folie spirituelle, s'il y a cris dans la nuit, voix dans ta tête, ombre qui t'entoure, ou pensées suicidaires sans explication, je viens au nom de celui qui a vaincu la mort. Je viens avec le sang qui a vaincu le tombeau. Et je décrète que toute folie induite spirituellement soit réduite au silence. Que toute obscurité psychique soit envahie de lumière de gloire, et que tout autel de confusion s'effondre maintenant. Je déclare sur toi clarté mentale, stabilité émotionnelle, repos profond et liberté totale. L'atmosphère spirituelle de ta maison change. Le climat invisible qui t'entourait est purifié. Les larmes que tu as semées en silence seront récoltées comme des cris de victoire. Les rêves qui t'ont été volés sont restaurés par des mains célestes. Je déclare que tout pacte qui t'attachait à des relations abusives, à des manipulations émotionnelles, à des dépendances destructrices, est coupé avec violence spirituelle. que toute parole de sorcellerie prononcée pour que tu ne sois jamais heureux avec personne, pour que tu ne te maries jamais, pour que tu n'aies jamais d'enfant, pour que tout te tourne mal, maintenant se renverse et tombe comme une flèche sans destination. Tu n'as pas été créé pour échouer. Tu n'es pas né pour vivre enchaîné. Le ciel détient tes plans et le sang de Jésus est le code qui annule tout virus spirituel, toute maladie plantée par malédiction, tout cancer invoqué par Santeria, toute stérilité imposée par travaux spirituels, toute migraine, toute paralysie, toute infection constante, toute hémorragie sans cause médicale est paralysée par le décret du sang. Le sang entre dans ton ADN. Le sang envahit ton système. Le sang remplace chaque cellule malade par des cellules vivantes. Le sang de Jésus reprogramme ton corps avec un code céleste. Et je prophétise sur ta nuit que là où il y avait des cauchemars, il y aura des révélations. Que là où l'insomnie régnait, le repos céleste sera ta portion. Que là où les démons entraient avec des cris, les anges entreront avec des chants. Le manteau de gloire te couvre pendant ton sommeil. Le feu du sang de Jésus brûle dans les coins de ta chambre et aucune entité nocturne n'aura accès à ta pièce. En cet instant, je décrète que toute valise spirituelle qu'on t'a imposée, tout poids invisible qu'on a mis sur toi, tout blocage qui ne venait pas de toi mais a été attaché à ton âme, se défait sans retour. Tout objet placé dans ta maison pour te maudire, que ce soit une statue, une photo, un cadeau contaminé, un talisman déguisé, un vêtement consacré, perd maintenant toute force. Les objets maudits sont découverts et annulés par l'onction brûlante du sang de l'agneau. Et je déclare aussi contre la sorcellerie technologique, contre les messages envoyés avec malédiction, contre les audios contaminés, contre les noms consacrés à travers les réseaux sociaux, contre les attaques digitales faites avec intention spirituelle. Toute transmission de malheur à travers téléphone, ordinateur, image, vidéo ou mot écrit est interceptée maintenant par des anges guerriers. Tout code de destruction est désactivé. Tout réseau de sorcellerie virtuelle s'effondre devant le rugissement du sang. Et si tu sens que cela est pour toi, si ton esprit brûle en entendant ces paroles, alors écris maintenant dans les commentaires « Le sang de Jésus me couvre et brûle toute sorcellerie ». Écris sans peur, car cette déclaration est un cri de guerre qui fait trembler l'enfer. Je parle feu là où d'autres ont parlé malédiction. Je libère un décret divin là où d'autres ont lancé des enchantements. Je proclame le jugement du ciel sur toute caverne obscure où ton nom a été invoqué pour le mal. S'ils ont utilisé ta salive, s'ils ont enterré ta signature, s'ils ont attaché tes cheveux à des poupées, s'ils ont mélangé ton nom avec de la terre de cimetière, je déclare que le feu du ciel tombe maintenant comme un éclair de justice et réduit en cendres toute connexion démoniaque. Là où autrefois se construisaient des autels de destruction, maintenant s'élèvent des autels de gloire. Là où des bougies noires étaient allumées, maintenant resplendit la lumière inébranlable de l'agneau. Là où des malédictions étaient scellées avec du sang impur, maintenant le sceau du sang de Jésus efface, annule et réduit au silence chaque parole contre toi. Tout ce qui a été fait contre ta maison est renversé. Tout ce qui a été invoqué contre ta santé est annulé avec violence spirituelle. Je prophétise que les chaînes invisibles qui opprimaient ton esprit, ton corps et ta maison sont pulvérisées. Je déclare que tout joug qui te reliait à des cauchemars, à des maladies sans explication ou à des peurs soudaines se brise maintenant par la puissance suprême du sang de Jésus. Là où il y avait paralysie spirituelle, il y a maintenant mouvement. Là où il y avait confusion, il y a clarté. Là où il y avait oppression, il y a liberté. Toute atmosphère spirituelle dans ta maison qui était chargée d'ombre est maintenant envahie par le parfum du Saint-Esprit. Je décrète une secousse de gloire dans ton environnement. Ta chambre est purifiée, ton salon est oint, ta cuisine est scellée. Chaque coin de ta maison reçoit maintenant un déversement de sang vivant qui éloigne les démons, consume les malédictions et marque un territoire sacré. Je déclare avec voix prophétique qu'aucun esprit envoyé pour détruire ton repos ne restera. Esprit d'insomnie, d'attaque nocturne, de paralysie du sommeil, de frayeurs répétitives ou de voix dans l'obscurité, vous êtes expulsé maintenant, dehors, sans droit légal. Le sang de Jésus entre comme une flamme ardente, consume vos nids, assèche vos sources et vous jette dans l'abîme. S'il y a quelqu'un qui a invoqué ton nom à minuit, qui a marché pieds nus sur une terre consacrée, qui a soufflé de la fumée vers ton portrait, ou qui a jeté du sel en croix renversée, tout cela est désactivé maintenant par le nom le plus haut qui existe, Jésus-Christ. Le lion de Juda rugit sur ta cause. Les démons fuient, les malédictions éclatent, les portes de l'enfer ne prévalent pas contre toi. Je parle à tes oreilles spirituelles. Tout pacte signé par d'autres, mais qui t'affectait, est révoqué. Toute dédication infantile faite par tes ancêtres sans ton consentement est annulée. Toute parole prononcée par des proches contaminés, par des voisins jaloux ou par des leaders déchus perd effet maintenant. Peu importe combien de rituels ils ont répétés, peu importe combien de sang ils ont versé, aucun pouvoir n'est plus grand que le sang de Jésus. Ton nom est lavé sur l'autel. Ton visage est protégé par des anges. Ton essence est séparée de toute contamination sorcière. S'ils ont dit que tu allais mourir, tu vivras. S'ils ont dit que tu allais échouer, tu vaincras. S'ils ont lancé des sorts pour assécher ton ventre, tu verras des miracles. S'ils ont tenté de briser ton mariage, ils verront une restauration divine. Tout ce que l'enfer a planifié sera utilisé par Dieu comme témoignage. Et maintenant, je décrète que tout autel de vaudou monté pour t'attacher émotionnellement, spirituellement ou physiquement est démoli sans compassion. Poupées avec aiguilles, crânes avec noms, bouteilles scellées avec salive, papiers écrits avec pacte. Tout cela est brûlé par le feu saint de la justice éternelle. Et chaque entité qui se nourrissait de cet autel est exorcisée maintenant même au nom de Jésus. Je parle vie sur tes finances. Je parle feu sur toute dette spirituelle qui te maintenait paralysé. Si des mains malicieuses ont enterré ton nom avec intention de ruine économique, ces mains sont maintenant liées par le Saint-Esprit. Tout altar élevé pour fermer tes portes, détruire ton travail ou sécher tes contrats est désintégré. Et là où il y avait manque, entre la provision du ciel. Et je décrète que les documents légaux où ils ont inscrit ton nom pour le mal sont effacés spirituellement. Chaque registre occulte, chaque inscription maudite, chaque papier consacré dans l'obscurité disparaît maintenant par décret céleste. Le sang de Jésus couvre ton identité spirituelle, couvre ton être, couvre ton ADN. Rien de maléfique ne te suit plus, rien de démoniaque ne te domine plus. Déclare ce que tu reçois, proclame ta liberté avec ta bouche. Écris maintenant dans les commentaires « Je déclare que le sang de Jésus brisait tout sort contre ma vie. Fais entendre cela à l'enfer. Fais trembler les démons. Fais s'ouvrir les cieux. »

peuple de Dieu. Que la paix du Très-Haut repose sur vous en cette nuit bénie. Que sa lumière éclaire votre maison et que sa main puissante vous protège contre tout mal. Bienvenue dans ce puissant moment de prière de minuit. Un temps où nous allons ensemble combattre spirituellement, briser les attaques de la nuit et débloquer nos bénédictions bloquées par les forces des ténèbres. Avant de commencer, j'aimerais lire ce passage biblique avec vous dans Ésaïe 54, verset 17. Il est écrit « Toute arme forgée contre toi sera sans effet, et toute langue qui s'élèvera en justice contre toi, tu la condamneras. Tel est l'héritage des serviteurs de l'Éternel. Telle est la justice qui leur vient de moi, dit l'Éternel. » Oui, bien-aimé, cette promesse est pour toi ce soir. Peu importe ce que l'ennemi a planifié, aucune arme formée contre toi ne réussira, car notre Dieu est un Dieu de justice et de délivrance. Prépare donc ton cœur, car maintenant nous allons entrer dans la prière pour libérer ta vie, ta maison, ta destinée, et pour renverser toutes les œuvres cachées des ténèbres. Éternel, Dieu des armées, je viens devant toi en cette heure de minuit, moment de silence et de ténèbres, pour te glorifier, t'invoquer et me placer sous ta puissante protection. Père céleste, que ton nom soit sanctifié dans ma vie, que ton règne vienne et que ta volonté s'accomplisse dans mes rêves, mon sommeil et dans ma destinée. Seigneur, je te remercie pour le souffle de vie. Merci parce que tu ne dors ni ne sommeilles et tu veilles sur moi jour et nuit. En cette heure de combat, je me tiens debout dans l'autorité du sang de Jésus pour résister à toute attaque nocturne programmée contre moi ou ma famille. Je revais l'armure spirituelle décrite en Éphésiens 6. Je me ceins de vérité. Je revais la

pique érigée contre ma destinée. Par le feu de Dieu, qu'il soit réduit en cendres. Toute alliance diabolique faite contre moi pendant mon sommeil ou dans mon ignorance, je la brise maintenant par le sang de Jésus. Que tout réseau de sorcellerie opérant contre moi cette nuit soit confondu, dispersé et détruit sans recours, au nom puissant de Jésus-Christ. Je déclare que ma chambre est une zone de sainteté, un lieu où la présence de Dieu règne. Aucun esprit impur ne peut s'en approcher. Toute voix occulte qui murmure contre ma vie ou celle de mes enfants soit réduite au silence éternel par le tonnerre de Dieu. Ô Seigneur, brise les chaînes invisibles qui me lient dans le domaine spirituel. Je refuse d'être emprisonné par les ténèbres. Toute flèche de la nuit lancée contre moi ou mes projets retourne à l'envoyeur maintenant, au nom de Jésus-Christ. Seigneur, envoie tes anges guerriers dans ma maison cette nuit. Qu'ils combattent pour moi et repoussent les esprits impurs. Je déclare la confusion dans le camp de mes ennemis spirituels, qu'ils se battent entre eux jusqu'à leur destruction totale. Que tout rêve satanique visant à m'envoûter ou à m'enchaîner soit annulé par le feu du Saint-Esprit. Que tout pouvoir de la sorcellerie familiale qui retarde mes percées soit brisé ce soir par l'autorité du nom de Jésus-Christ. Je proclame que toute malédiction qui m'a été lancée durant la journée ou par des mots méchants soit brisée maintenant. Seigneur, purifie mes rêves. Que je ne sois pas en contact avec le royaume des ténèbres pendant mon sommeil. Esprit de confusion, esprit de blocage, esprit de peur, quitte ma vie maintenant au nom puissant de Jésus. Je proclame que mon sommeil sera paisible, restaurateur et rempli de visions divines et de révélations célestes. Je prie contre toute visitation nocturne des esprits marins, des esprits d'époux ou d'épouses de nuit. Je vous chasse maintenant, au nom de Jésus, que toute porte spirituelle ouverte à l'ennemi soit fermée définitivement par le sang de Jésus. Je déclare que mes bénédictions sont relâchées dans les lieux célestes. Que tout ce qui m'a été volé me soit restitué maintenant. Seigneur, je t'implore. Expose tout ennemi caché dans mon entourage, qu'il soit dévoilé par ta lumière divine. Tout rêve maléfique qui a été programmé contre ma vie, je l'efface par le feu du Saint-Esprit. Toute malédiction de stagnation, de pauvreté, de célibat ou de maladie dans ma lignée familiale, soit brisé maintenant au nom de Jésus. Je me lève spirituellement et j'annule toute incantation prononcée contre ma personne ou contre ma maison. Seigneur, renouvelle mes forces spirituelles pour que je ne sois pas affaibli face au combat de la nuit. Par la puissance du sang de Jésus, je me déconnecte de toute liaison spirituelle satanique contractée consciemment ou inconsciemment. Ô Seigneur, ordonne à mes bénédictions bloquées de localiser ma vie maintenant, sans plus de retard. Seigneur, visite les fondations de ma vie. Restaure tout ce que l'ennemi a détruit ou abîmé. Je récupère ma santé, mon travail, ma destinée, mes relations et mes finances. Au nom de Jésus-Christ, Éternel, par ton esprit, révèle-moi les stratégies de l'ennemi contre moi, afin que je sois toujours en alerte. Père, que ta lumière éclaire chaque recoin de ma vie et expose toute œuvre des ténèbres. Je me déclare libre, délivré, purifié et sanctifié par le sang de l'agneau. Je brise les cycles de défaites répétées, de rejet, d'humiliation et de régression au nom de Jésus-Christ. Seigneur, déploie ton armée céleste pour entourer ma maison et établir une sécurité divine autour de moi. Que chaque mauvais rêve récurrent soit remplacé par des songes prophétiques de victoire et de percée. Que ton feu consume tous les objets spirituels placés dans ma maison pour m'espionner ou me nuire. Je refuse toute nourriture spirituelle empoisonnée reçue dans les rêves. Je l'anéantis maintenant au nom de Jésus. Seigneur, restaure mon étoile, ma lumière, ma destinée divine que l'ennemi avait ternie. Que tout ce qui a été enterré dans le monde spirituel pour nuire à ma vie soit déterré et détruit par le feu de l'Éternel. Seigneur, je t'implore, brise les murs qui entourent mes bénédictions, que les cieux s'ouvrent en ma faveur. Je renverse toute forteresse démoniaque érigée dans ma lignée pour bloquer la prospérité. Que toute dette spirituelle

0: que mes ancêtres ont contracté soit effacé maintenant par la grâce et le sang de Jésus. Seigneur, fais pleuvoir tes bénédictions sur ma maison pendant que je dors. Je déclare que mes enfants, mon foyer, mes projets et ma vie sont sous la couverture du Très-Haut. Toute autorité maléfique qui se réunit à minuit pour prononcer des jugements contre moi soit frappée par le feu de Dieu. Seigneur, que tout esprit méchant qui rôde autour de ma maison pour semer la peur, l'oppression ou la confusion soit consumé maintenant par le feu du Saint-Esprit. Dieu Tout-Puissant, lève-toi. Que tes ennemis soient dispersés. Que toute force obscure qui me surveille cette nuit soit frappée d'aveuglement spirituel. Tout démon qui marche dans les ténèbres pour voler mes bénédictions, je déclare que tu échoues maintenant au nom puissant de Jésus-Christ. Seigneur, je détruis tout autel maléfique érigé contre ma destinée. Par le feu de Dieu, qu'il soit réduit en cendres. Toute alliance diabolique faite contre moi pendant mon sommeil ou dans mon ignorance, je la brise maintenant par le sang de Jésus. Que tout réseau de sorcellerie opérant contre moi cette nuit soit confondu, dispersé et détruit sans recours, au nom puissant de Jésus-Christ. Je déclare que ma chambre est une zone de sainteté, un lieu où la présence de Dieu règne. Aucun esprit impur ne peut s'en approcher. Toute voix occulte qui murmure contre ma vie ou celle de mes enfants soit réduite au silence éternel par le tonnerre de Dieu. Ô Seigneur, brise les chaînes invisibles qui me lient dans le domaine spirituel. Je refuse d'être emprisonné par les ténèbres. Toute flèche de la nuit lancée contre moi ou mes projets retourne à l'envoyeur maintenant, au nom de Jésus-Christ. Seigneur, envoie tes anges guerriers dans ma maison cette nuit. Qu'ils combattent pour moi et repoussent les esprits impurs. Je déclare la confusion dans le camp de mes ennemis spirituels, qu'ils se battent entre eux jusqu'à leur destruction totale. Que tout rêve satanique visant à m'envoûter ou à m'enchaîner soit annulé par le feu du Saint-Esprit. Que tout pouvoir de la sorcellerie familiale qui retarde mes percées soit brisé ce soir par l'autorité du nom de Jésus-Christ. Je proclame que toute malédiction qui m'a été lancée durant la journée ou par des mots méchants soit brisée maintenant. Seigneur, purifie mes rêves. Que je ne sois pas en contact avec le royaume des ténèbres pendant mon sommeil. Esprit de confusion, esprit de blocage, esprit de peur, quitte ma vie maintenant au nom puissant de Jésus. Je proclame que mon sommeil sera paisible, restaurateur, et rempli de visions divines et de révélations célestes. Je prie contre toute visitation nocturne des esprits marins, des esprits d'époux ou d'épouses de nuit. Je vous chasse maintenant, au nom de Jésus, que toute porte spirituelle ouverte à l'ennemi soit fermée définitivement par le sang de Jésus. Je déclare que mes bénédictions sont relâchées dans les lieux célestes. Que tout ce qui m'a été volé me soit restitué maintenant. Seigneur, je t'implore, expose tout ennemi caché dans mon entourage, qu'il soit dévoilé par ta lumière divine. Tout rêve maléfique qui a été programmé contre ma vie, je l'efface par le feu du Saint-Esprit. Toute malédiction de stagnation, de pauvreté, de célibat ou de maladie dans ma lignée familiale soit brisée maintenant au nom de Jésus. Je me lève spirituellement et j'annule toute incantation prononcée contre ma personne ou contre ma maison. Seigneur, renouvelle mes forces spirituelles pour que je ne sois pas affaibli face au combat de la nuit. Par la puissance du sang de Jésus, je me déconnecte de toute liaison spirituelle satanique contractée consciemment ou inconsciemment. Ô Seigneur, ordonne à mes bénédictions bloquées de localiser ma vie maintenant, sans plus de retard. Seigneur, visite les fondations de ma vie. Restaure tout ce que l'ennemi a détruit ou abîmé. Je récupère ma santé, mon travail, ma destinée, mes relations et mes finances. Au nom de Jésus-Christ, Éternel, par ton esprit, révèle-moi les stratégies de l'ennemi contre moi, afin que je sois toujours en alerte. Père, que ta lumière éclaire chaque recoin de ma vie et expose toute œuvre des ténèbres. Je me déclare libre, délivré, purifié, et sanctifié par le sang de l'agneau. Je brise les cycles de défaite répétées, de rejet, d'humiliation et de régression au nom de Jésus-Christ. Seigneur, déploie ton armée céleste pour entourer ma maison et établir une sécurité divine autour de moi. Que chaque mauvais rêve récurrent soit remplacé par des songes prophétiques de victoire et de percée. Que ton feu consume tous les objets spirituels placés dans ma maison pour m'espionner ou me nuire. Je refuse toute nourriture spirituelle empoisonnée reçue dans les rêves. Je l'anéantis maintenant au nom de Jésus. Seigneur, restaure mon étoile, ma lumière, ma destinée divine que l'ennemi avait ternie. Que tout ce qui a été enterré dans le monde spirituel pour nuire à ma vie soit déterré et détruit par le feu de l'Éternel. Seigneur, je t'implore, brise les murs qui entourent mes bénédictions, que les cieux s'ouvrent en ma faveur. Je renverse toute forteresse démoniaque érigée dans ma lignée pour bloquer la prospérité. Que toute dette spirituelle que mes ancêtres ont contractée soit effacée maintenant par la grâce et le sang de Jésus. Que toute force obscure qui me surveille cette nuit soit frappée d'aveuglement spirituel. Tout démon qui marche dans les ténèbres pour voler mes bénédictions, je déclare que tu échoues maintenant au nom puissant de Jésus-Christ. Seigneur, je détruis tout autel maléfique érigé contre ma destinée. Par le feu de Dieu, qu'il soit réduit en cendres. Toute alliance diabolique faite contre moi pendant mon sommeil ou dans mon ignorance, je la brise maintenant par le sang de Jésus. Que tout réseau de sorcellerie opérant contre moi cette nuit soit confondu, dispersé et détruit sans recours, au nom puissant de Jésus-Christ. Je déclare que ma chambre est une zone de sainteté, un lieu où la présence de Dieu règne. Aucun esprit impur ne peut s'en approcher. Toute voix occulte qui murmure contre ma vie ou celle de mes enfants soit réduite au silence éternel par le tonnerre de Dieu. Ô Seigneur, brise les chaînes invisibles qui me lient dans le domaine spirituel. Je refuse d'être emprisonné par les ténèbres. Toute flèche de la nuit lancée contre moi ou mes projets retourne à l'envoyeur maintenant, au nom de Jésus-Christ. Seigneur, envoie tes anges guerriers dans ma maison cette nuit, qu'ils combattent pour moi et repoussent les esprits impurs. Je déclare la confusion dans le camp de mes ennemis spirituels, qu'ils se battent entre eux jusqu'à leur destruction totale. Que tout rêve satanique visant à m'envoûter ou à m'enchaîner soit annulé par le feu du Saint-Esprit. Que tout pouvoir de la sorcellerie familiale qui retarde mes percées soit brisé ce soir par l'autorité du nom de Jésus-Christ. Je proclame que toute malédiction qui m'a été lancée durant la journée ou par des mots méchants soit brisée maintenant. Seigneur, purifie mes rêves. Que je ne sois pas en contact avec le royaume des ténèbres pendant mon sommeil. Esprit de confusion, esprit de blocage, esprit de peur, quitte ma vie maintenant au nom puissant de Jésus. Je proclame que mon sommeil sera paisible, restaurateur, et rempli de visions divines et de révélations célestes. Je prie contre toute visitation nocturne des esprits marins, des esprits d'époux ou d'épouses de nuit. Je vous chasse maintenant, au nom de Jésus, que toute porte spirituelle ouverte à l'ennemi soit fermée définitivement par le sang de Jésus. Je déclare que mes bénédictions sont relâchées dans les lieux célestes, que tout ce qui m'a été volé me soit restitué maintenant. Seigneur, je t'implore, expose tout ennemi caché dans mon entourage, qu'il soit dévoilé par ta lumière divine. Tout rêve maléfique qui a été programmé contre ma vie, je l'efface par le feu du Saint-Esprit. Toute malédiction de stagnation, de pauvreté, de célibat ou de maladie dans ma lignée familiale soit brisée maintenant au nom de Jésus. Je me lève spirituellement et j'annule toute incantation prononcée contre ma personne ou contre ma maison. Seigneur, renouvelle mes forces spirituelles pour que je ne sois pas affaibli face au combat de la nuit. Par la puissance du sang de Jésus, je me déconnecte de toute liaison spirituelle satanique contractée consciemment ou inconsciemment. Ô Seigneur, ordonne à mes bénédictions bloquées de localiser ma vie maintenant, sans plus de retard. Seigneur, visite les fondations de ma vie. Restaure tout ce que l'ennemi a détruit ou abîmé. Je récupère ma santé, mon travail, ma destinée, mes relations et mes finances. Au nom de Jésus-Christ, Éternel, par ton esprit, révèle-moi les stratégies de l'ennemi contre moi, afin que je sois toujours en alerte. Père, que ta lumière éclaire chaque recoin de ma vie et expose toute œuvre des ténèbres. Je me déclare libre, délivré, purifié et sanctifié par le sang de l'agneau. Je brise les cycles de défaites répétées, de rejet, d'humiliation et de régression au nom de Jésus-Christ. Seigneur, déploie ton armée céleste pour entourer ma maison et établir une sécurité divine autour de moi. Que chaque mauvais rêve récurrent soit remplacé par des songes prophétiques de victoire et de percée. Que ton feu consume tous les objets spirituels placés dans ma maison pour m'espionner ou me nuire. Je refuse toute nourriture spirituelle empoisonnée reçue dans les rêves. Je l'anéantis maintenant au nom de Jésus. Seigneur, restaure mon étoile, ma lumière, ma destinée divine que l'ennemi avait ternie. Que tout ce qui a été enterré dans le monde spirituel pour nuire à ma vie soit déterré et détruit par le feu de l'Éternel. Seigneur, je t'implore, brise les murs qui entourent mes bénédictions, que les cieux s'ouvrent en ma faveur. Je renverse toute forteresse démoniaque érigée dans ma lignée pour bloquer la prospérité. Que toute dette spirituelle que mes ancêtres ont contractée soit effacée maintenant par la grâce et le sang de Jésus. Seigneur, fais pleuvoir tes bénédictions sur ma maison pendant que je dors. Je déclare que mes enfants, mon foyer, mes projets et ma vie sont sous la couverture du Très-Haut. Toute autorité maléfique qui se réunit à minuit pour prononcer des jugements contre moi soit frappée par le feu de Dieu. Seigneur, que tout esprit méchant qui rôde autour de ma maison pour semer la peur, l'oppression ou la confusion soit consumé maintenant par le feu du Saint-Esprit. Dieu Tout-Puissant, lève-toi. Que tes ennemis soient dispersés. Que toute force obscure qui me surveille cette nuit soit frappée d'aveuglement spirituel. Tout démon qui marche dans les ténèbres pour voler mes bénédictions, je déclare que tu échoues maintenant au nom puissant de Jésus-Christ. Seigneur, je détruis tout autel maléfique érigé contre ma destinée. Par le feu de Dieu, qu'il soit réduit en cendres. Toute alliance diabolique faite contre moi pendant mon sommeil ou dans mon ignorance, je la brise maintenant par le sang de Jésus. Que tout réseau de sorcellerie opérant contre moi cette nuit soit confondu, dispersé et détruit sans recours, au nom puissant de Jésus-Christ. Je déclare que ma chambre est une zone de sainteté, un lieu où la présence de Dieu règne. Aucun esprit impur ne peut s'en approcher. Toute voix occulte qui murmure contre ma vie ou celle de mes enfants soit réduite au silence éternel par le tonnerre de Dieu. Ô Seigneur, brise les chaînes invisibles qui me lient dans le domaine spirituel. Je refuse d'être emprisonné par les ténèbres. Toute flèche de la nuit lancée contre moi ou mes projets retourne à l'envoyeur maintenant, au nom de Jésus-Christ. Seigneur, envoie tes anges guerriers dans ma maison cette nuit, qu'ils combattent pour moi et repoussent les esprits impurs. Je déclare la confusion dans le camp de mes ennemis spirituels, qu'ils se battent entre eux jusqu'à leur destruction totale. Que tout rêve satanique visant à m'envoûter ou à m'enchaîner soit annulé par le feu du Saint-Esprit. Que tout pouvoir de la sorcellerie familiale qui retarde mes percées soit brisé ce soir, par l'autorité du nom de Jésus-Christ. Je proclame que toute malédiction qui m'a été lancée durant la journée ou par des mots méchants soit brisée maintenant. Seigneur, purifie mes rêves. Que je ne sois pas en contact avec le royaume des ténèbres pendant mon sommeil. Esprit de confusion, esprit de blocage, esprit de peur, quitte ma vie maintenant au nom puissant de Jésus. Je proclame que mon sommeil sera paisible, restaurateur, et rempli de visions divines et de révélations célestes. Je prie contre toute visitation nocturne des esprits marins, des esprits d'époux ou d'épouses de nuit. Je vous chasse maintenant, au nom de Jésus, que toute porte spirituelle ouverte à l'ennemi soit fermée définitivement par le sang de Jésus. Je déclare que mes bénédictions sont relâchées dans les lieux célestes. Que tout ce qui m'a été volé me soit restitué maintenant. Seigneur, je t'implore, expose tout ennemi caché dans mon entourage, qu'il soit dévoilé par ta lumière divine. Tout rêve maléfique qui a été programmé contre ma vie, je l'efface par le feu du Saint-Esprit. toute malédiction.
1: 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Jésus,
0: je me lève spirituellement et j'annule toute incantation prononcée contre ma personne ou contre ma maison. Seigneur, renouvelle mes forces spirituelles pour que je ne sois pas affaibli face au combat de la nuit. Par la puissance du sang de Jésus, je me déconnecte de toute liaison spirituelle satanique contractée consciemment ou inconsciemment. Ô Seigneur, ordonne à mes bénédictions bloquées de localiser ma vie maintenant, sans plus de retard. Seigneur, visite les fondations de ma vie. Restaure tout ce que l'ennemi a détruit ou abîmé. Je récupère ma santé, mon travail, ma destinée, mes relations et mes finances, au nom de Jésus-Christ. Seigneur, je détruis tout autel maléfique érigé contre ma destinée. Par le feu de Dieu, qu'il soit réduit en cendres. Toute alliance diabolique faite contre moi pendant mon sommeil ou dans mon ignorance, je la brise maintenant par le sang de Jésus. Que tout réseau de sorcellerie opérant contre moi cette nuit soit confondu, dispersé et détruit sans recours, au nom puissant de Jésus-Christ. Je déclare que ma chambre est une zone de sainteté, un lieu où la présence de Dieu règne. Aucun esprit impur ne peut s'en approcher. Toute voix occulte qui murmure contre ma vie ou celle de mes enfants soit réduite au silence éternel par le tonnerre de Dieu. Ô Seigneur, brise les chaînes invisibles qui me lient dans le domaine spirituel. Je refuse d'être emprisonné par les ténèbres. Toute flèche de la nuit lancée contre moi ou mes projets retourne à l'envoyeur maintenant, au nom de Jésus-Christ. Seigneur, envoie tes anges guerriers dans ma maison cette nuit, qu'ils combattent pour moi et repoussent les esprits impurs. Je déclare la confusion dans le camp de mes ennemis spirituels, qu'ils se battent entre eux jusqu'à leur destruction totale. Que tout rêve satanique visant à m'envoûter ou à m'enchaîner soit annulé par le feu du Saint-Esprit. Que tout pouvoir de la sorcellerie familiale qui retarde mes percées soit brisé ce soir par l'autorité du nom de Jésus-Christ. Je proclame que toute malédiction qui m'a été lancée durant la journée ou par des mots méchants soit brisée maintenant. Seigneur, purifie mes rêves. Que je ne sois pas en contact avec le royaume des ténèbres pendant mon sommeil. Esprit de confusion, esprit de blocage, esprit de peur, quitte ma vie maintenant au nom puissant de Jésus. Je proclame que mon sommeil sera paisible, restaurateur et rempli de visions divines et de révélations célestes. Je prie contre toute visitation nocturne des esprits marins, des esprits d'époux ou d'épouses de nuit. Je vous chasse maintenant, au nom de Jésus, que toute porte spirituelle ouverte à l'ennemi soit fermée définitivement par le sang de Jésus. Je déclare que mes bénédictions sont relâchées dans les lieux célestes. Que tout ce qui m'a été volé me soit restitué maintenant. Seigneur, je t'implore, expose tout ennemi caché dans mon entourage, qu'il soit dévoilé par ta lumière divine. Tout rêve maléfique qui a été programmé contre ma vie, je l'efface par le feu du Saint-Esprit. Toute malédiction de stagnation, de pauvreté, de célibat ou de maladie dans ma lignée familiale soit brisée maintenant au nom de Jésus. Je me lève spirituellement et j'annule toute incantation prononcée contre ma personne ou contre ma maison. Seigneur, renouvelle mes forces spirituelles pour que je ne sois pas affaibli face au combat de la nuit. Par la puissance du sang de Jésus, je me déconnecte de toute liaison spirituelle satanique contractée consciemment ou inconsciemment. Ô Seigneur, ordonne à mes bénédictions bloquées de localiser ma vie maintenant, sans plus de retard. Seigneur, visite les fondations de ma vie. Restaure tout ce que l'ennemi a détruit ou abîmé. Je récupère ma santé, mon travail, ma destinée, mes relations et mes finances, au nom de Jésus-Christ. Éternel, par ton esprit, révèle-moi les stratégies de l'ennemi contre moi, afin que je sois toujours en alerte. Père, que ta lumière éclaire chaque recoin de ma vie et expose toute œuvre des ténèbres. Je me déclare libre, délivré, purifié et sanctifié par le sang de l'agneau. Je brise les cycles de défaites répétées, de rejet, d'humiliation et de régression au nom de Jésus-Christ. Seigneur, déploie ton armée céleste pour entourer ma maison et établir une sécurité divine autour de moi. Que chaque mauvais rêve récurrent soit remplacé par des songes prophétiques de victoire et de percée. Que ton feu consume tous les objets spirituels placés dans ma maison pour m'espionner ou me nuire. Je refuse toute nourriture spirituelle empoisonnée reçue dans les rêves. Je l'anéantis maintenant au nom de Jésus. Seigneur, restaure mon étoile, ma lumière, ma destinée divine que l'ennemi avait ternie. Que tout ce qui a été enterré dans le monde spirituel pour nuire à ma vie soit déterré et détruit par le feu de l'Éternel. Seigneur, je t'implore, brise les murs qui entourent mes bénédictions, que les cieux s'ouvrent en ma faveur. Je renverse toute forteresse démoniaque érigée dans ma lignée pour bloquer la prospérité. Que toute dette spirituelle que mes ancêtres ont contractée soit effacée maintenant par la grâce et le sang de Jésus. Seigneur, fais pleuvoir tes bénédictions sur ma maison pendant que je dors. Je déclare que mes enfants, mon foyer, mes projets et ma vie sont sous la couverture du Très-Haut. Toute autorité maléfique qui se réunit à minuit pour prononcer des jugements contre moi soit frappée par le feu de Dieu. Seigneur, que tout esprit méchant qui rôde autour de ma maison pour semer la peur, l'oppression ou la confusion soit consumé maintenant par le feu du Saint-Esprit. Dieu Tout-Puissant, lève-toi. Que tes ennemis soient dispersés. Que toute force obscure qui me surveille cette nuit soit frappée d'aveuglement spirituel. Tout démon qui marche dans les ténèbres pour voler mes bénédictions, je déclare que tu échoues maintenant au nom puissant de Jésus-Christ. Seigneur, je détruis tout autel maléfique érigé contre ma destinée. Par le feu de Dieu, qu'il soit réduit en cendres. Toute alliance diabolique faite contre moi pendant mon sommeil ou dans mon ignorance, je la brise maintenant par le sang de Jésus. Que tout réseau de sorcellerie opérant contre moi cette nuit soit confondu, dispersé et détruit sans recours, au nom puissant de Jésus-Christ. Je déclare que ma chambre est une zone de sainteté, un lieu où la présence de Dieu règne. Aucun esprit impur ne peut s'en approcher. Toute voix occulte qui murmure contre ma vie ou celle de mes enfants soit réduite au silence éternel par le tonnerre de Dieu. Ô Seigneur, brise les chaînes invisibles qui me lient dans le domaine spirituel. Je refuse d'être emprisonné par les ténèbres. Toute flèche de la nuit lancée contre moi ou mes projets retourne à l'envoyeur maintenant, au nom de Jésus-Christ. Seigneur, envoie tes anges guerriers dans ma maison cette nuit. Qu'ils combattent pour moi et repoussent les esprits impurs. Je déclare la confusion dans le camp de mes ennemis spirituels, qu'ils se battent entre eux jusqu'à leur destruction totale. Que tout rêve satanique visant à m'envoûter ou à m'enchaîner soit annulé par le feu du Saint-Esprit. Que tout pouvoir de la sorcellerie familiale qui retarde mes percées soit brisé ce soir par l'autorité du nom de Jésus-Christ. Je proclame que toute malédiction qui m'a été lancée durant la journée ou par des mots méchants soit brisée maintenant. Seigneur, purifie mes rêves. Que je ne sois pas en contact avec le royaume des ténèbres pendant mon sommeil. Esprit de confusion, esprit de blocage, esprit de peur, quitte ma vie maintenant au nom puissant de Jésus. Je proclame que mon sommeil sera paisible, restaurateur, et rempli de visions divines et de révélations célestes. Je prie contre toute visitation nocturne des esprits marins, des esprits d'époux ou d'épouses de nuit. Je vous chasse maintenant, au nom de Jésus, que toute porte spirituelle ouverte à l'ennemi soit fermée définitivement par le sang de Jésus. Je déclare que mes bénédictions sont relâchées dans les lieux célestes. Que tout ce qui m'a été volé me soit restitué maintenant. Seigneur, je t'implore, expose tout ennemi caché dans mon entourage, qu'il soit dévoilé par ta lumière divine. Tout rêve maléfique qui a été programmé contre ma vie, je l'efface par le feu du Saint-Esprit. Toute malédiction de stagnation, de pauvreté, de célibat ou de maladie dans ma lignée familiale soit brisée maintenant au nom de Jésus. Je me lève spirituellement et j'annule toute incantation prononcée contre ma personne ou contre ma maison. Seigneur, renouvelle mes forces spirituelles pour que je ne sois pas affaibli face au combat de la nuit. Par la puissance du sang de Jésus, Je me déconnecte de toute liaison spirituelle satanique, contractée consciemment ou inconsciemment. Ô Seigneur, ordonne à mes bénédictions bloquées de localiser ma vie maintenant, sans plus de retard. Seigneur, visite les fondations de ma vie. Restaure tout ce que l'ennemi a détruit ou abîmé. Je récupère ma santé, mon travail, ma destinée, mes relations et mes finances, au nom de Jésus-Christ. Éternel, par ton esprit, révèle-moi les stratégies de l'ennemi contre moi, afin que je sois toujours en alerte. Père, que ta lumière éclaire chaque recoin de ma vie et expose toute œuvre des ténèbres. Je me déclare libre, délivré, purifié et sanctifié par le sang de l'agneau. Je brise les cycles de défaites répétées, de rejet, d'humiliation et de régression au nom de Jésus-Christ. Seigneur,
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0: Que chaque mauvais rêve récurrent soit remplacé par des songes prophétiques de victoire et de percée. Que ton feu consume tous les objets spirituels placés dans ma maison pour m'espionner ou me nuire. Je refuse toute nourriture spirituelle empoisonnée reçue dans les rêves. Je l'anéantis maintenant au nom de Jésus. Seigneur, restaure mon étoile, ma lumière, ma destinée divine que l'ennemi avait ternie. Que tout ce qui a été enterré dans le monde spirituel pour nuire à ma vie soit déterré et détruit par le feu de l'Éternel. Seigneur, je t'implore, brise les murs qui entourent mes bénédictions, que les cieux s'ouvrent en ma faveur. Je renverse toute forteresse démoniaque érigée dans ma lignée pour bloquer la prospérité. Que toute dette spirituelle que mes ancêtres ont contractée soit effacée maintenant par la grâce et le sang de Jésus. Que toute force obscure qui me surveille cette nuit soit frappée d'aveuglement spirituel. Tout démon qui marche dans les ténèbres pour voler mes bénédictions, je déclare que tu échoues maintenant au nom puissant de Jésus-Christ. Seigneur, je détruis tout autel maléfique érigé contre ma destinée. Par le feu de Dieu, qu'il soit réduit en cendres. Toute alliance diabolique faite contre moi pendant mon sommeil ou dans mon ignorance, je la brise maintenant par le sang de Jésus. Que tout réseau de sorcellerie opérant contre moi cette nuit soit confondu, dispersé et détruit sans recours, au nom puissant de Jésus-Christ. Je déclare que ma chambre est une zone de sainteté, un lieu où la présence de Dieu règne. Aucun esprit impur ne peut s'en approcher. Toute voix occulte qui murmure contre ma vie ou celle de mes enfants soit réduite au silence éternel par le tonnerre de Dieu. Ô Seigneur, brise les chaînes invisibles qui me lient dans le domaine spirituel. Je refuse d'être emprisonné par les ténèbres. Toute flèche de la nuit lancée contre moi ou mes projets retourne à l'envoyeur maintenant, au nom de Jésus-Christ. Seigneur, envoie tes anges guerriers dans ma maison cette nuit. Qu'ils combattent pour moi et repoussent les esprits impurs. Je déclare la confusion dans le camp de mes ennemis spirituels, qu'ils se battent entre eux jusqu'à leur destruction totale. Que tout rêve satanique visant à m'envoûter ou à m'enchaîner soit annulé par le feu du Saint-Esprit. Que tout pouvoir de la sorcellerie familiale qui retarde mes percées soit brisé ce soir par l'autorité du nom de Jésus-Christ. Je proclame que toute malédiction qui m'a été lancée durant la journée ou par des mots méchants soit brisée maintenant. Seigneur, purifie mes rêves. Que je ne sois pas en contact avec le royaume des ténèbres pendant mon sommeil. Esprit de confusion, esprit de blocage, esprit de peur, quitte ma vie maintenant au nom puissant de Jésus. Je proclame que mon sommeil sera paisible, restaurateur, et rempli de visions divines et de révélations célestes. Je prie contre toute visitation nocturne des esprits marins, des esprits d'époux ou d'épouses de nuit. Je vous chasse maintenant, au nom de Jésus, que toute porte spirituelle ouverte à l'ennemi soit fermée définitivement par le sang de Jésus. Je déclare que mes bénédictions sont relâchées dans les lieux célestes. Que tout ce qui m'a été volé me soit restitué maintenant. Seigneur, je t'implore, expose tout ennemi caché dans mon entourage, qu'il soit dévoilé par ta lumière divine. Tout rêve maléfique qui a été programmé contre ma vie, je l'efface par le feu du Saint-Esprit. Toute malédiction de stagnation, de pauvreté, de célibat ou de maladie dans ma lignée familiale, soit brisé maintenant au nom de Jésus. Je me lève spirituellement et j'annule toute incantation prononcée contre ma personne ou contre ma maison. Seigneur, renouvelle mes forces spirituelles pour que je ne sois pas affaibli face au combat de la nuit. Par la puissance du sang de Jésus, je me déconnecte de toute liaison spirituelle satanique contractée consciemment ou inconsciemment. Ô Seigneur, ordonne à mes bénédictions bloquées de localiser ma vie maintenant, sans plus de retard. Seigneur, visite les fondations de ma vie. Restaure tout ce que l'ennemi a détruit ou abîmé. Je récupère ma santé, mon travail, ma destinée, mes relations et mes finances. Au nom de Jésus-Christ, Éternel, par ton esprit, révèle-moi les stratégies de l'ennemi contre moi, afin que je sois toujours en alerte.
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0: pour gloire. 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

0: 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Mais avant nous faire ça, t'es un événement qui t'est arrivé une semaine avant. Dis-nous un peu de ça.
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0: Avant 4 février. Donc, dis-nous exactement qui s'est passé le 4 février.
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mains levées, crier du feu au nom de Jésus. 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Du feu au nom de Jésus. Ah, l'Esprit du Seigneur est sur moi parce qu'il m'a envoyé pour annoncer une bonne nouvelle aux pauvres. Et il m'a envoyé pour guérir, pour restaurer ceux qui ont le cœur brisé, ceux qui ont le cœur desséché, ceux qui ont le cœur assoiffé. Toutes mes levées, prières du feu au nom de Jésus.

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0: À l'âge de 75 ans, l'Éternel parlait devant. 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

0: pas ça ce que ça va dire. C'est lui-même seul au besoin. C'est ça, on va dire là. On va dire ça encore. À main levée.
1: Parlez pour moi. Seigneur, parlez pour moi.
0: Souvent, les avocats ne peuvent pas prendre dossier.